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4: Nul ne peut comprendre le présent s'il n'est pas en mesure de connaître et de comprendre le passé.
5: Quand on ne sait pas d'où on vient, on ne peut pas savoir où l'on est ni où l'on va. Salut et bienvenue à toi pour ce nouvel entretien avec l'historienne Annie Lacroix-Riss, professeure émérite de l'Université Paris 7 et chercheuse d'archives policières, diplomatiques, patronales et de toutes sortes, archives désagréables pour les élites d'hier et donc d'aujourd'hui. Annie Lacroix-Riss est probablement la meilleure spécialiste française de la Seconde Guerre mondiale. En plus de 20 années de travaux menés selon la rigoureuse méthodologie de cette science humaine qu'est l'histoire, cette courageuse professionnelle a su démontrer les responsabilités des oligarchies financières occidentales, notamment françaises, dans la catastrophe de 39-45, et notamment dans l'étrange défaite de 40. Car le capitalisme français n'a pas seulement collaboré avec les nazis pendant l'occupation, des membres de l'élite patronale et financière ont comploté avec les fascismes européens dès les années 20 et 30, voire même en sont à l'origine, avant même que la première botte allemande ne foule le sol français. Et donc bien sûr qu'en 39-40, les oligarques français ont trahi la France. Trahison déjà dénoncée pendant la guerre par l'historien Marc Bloch dans son opuscule « L'étrange défaite », trahison démontrée par le livre d'Annie Lacroix-Riss, Le choix de la défaite, qui en a trouvé les preuves dans des archives. Eh ben oui, il y a bien eu complot et trahison des élites françaises, patronales, financières, journalistiques et bien entendu trahison militaire. Quoi que racontent les flots de propagande actuellement déversés par des historiens officiels qui prétendent faire de l'histoire avec des opinions et pas avec des preuves. Or, l'histoire, ça se fait avec des sources que l'on croise entre elles pour établir des faits. Et en contemporaine, les preuves sont d'innombrables archives de première main que Lacroix-Riss semble être l'une des rares historiennes à étudier.
4: Je suis une historienne qui donne l'administration de la preuve. Le travail minimum de l'historien consiste à fournir au lecteur la preuve. Je disais toujours à mes étudiants, la clé de la qualité d'un ouvrage, elle est dans ses notes infra-paginales. Un bouquin d'histoire correctement fait, c'est un bouquin dans lequel le lecteur peut trouver la preuve de ce que l'historien avance. Parce qu'un historien, c'est quelqu'un qui fabrique de l'histoire avec des sources. Quand quelqu'un dit « Lacroix-Riss est une dingo », on peut considérer qu'il n'a pas fourni l'administration de la preuve.
5: À en croire ses collègues et sa fiche Fachopédia, Wikipédia, hein, où l'histoire est contrôlée par des fascistes, Annie Lacroix-Riss est une affreuse cinglée, une adoratrice de Staline, une complotiste délirante, mais heureusement isolée, qui dit des choses méchantes sur les papis de nos gentils patrons. Problème, c'est que tout ce que raconte cette vilaine pétroleuse, elle le démontre méthodiquement, multitude d'archives à l'appui. Annie Lacroix-Riss nous a déjà expliqué la haute trahison des élites dans des émissions que tu peux réécouter sur notre site, polemix-et-la-voix-off.com, mais le flot de bêtises, d'approximations, de mensonges et de propagande qui se sont déversés dans les médias en juin 2020, 80 ans après la défaite de 1940, donne envie de lui donner à nouveau la parole, elle qui ne l'a jamais dans les médias dominants et qui la mérite pourtant. Car si les gens des années 40-50 savaient très bien les complots et trahisons des élites, élites dont en 45 des membres ont été inculpés pour ces motifs, hein, complots et trahisons, aux gens d'aujourd'hui, on peut raconter que le patronat d'alors n'a ni comploté, ni trahi.
4: Ah bon, il n'y a pas eu de complot ? Vous pouvez m'expliquer pourquoi s'il n'y a pas eu de complot ? Ce chef d'accusation du procès des ministres de Vichy, c'est la trahison contre la République et l'atteinte portée à la sécurité intérieure et extérieure de l'État. Les archives, et notamment les archives nationales, administrent la preuve que ce qui était recherché au départ n'était pas la preuve de collaboration, c'était Cette atteinte à la sécurité intérieure et extérieure de l'État, synonyme la trahison, ce chef d'accusation était punissable de la peine de mort et a été abandonné.
5: Parce que dans le cadre de la guerre froide, les méchants collabos d'hier étaient soudain devenus de sympathiques anticommunistes. Mais on le répète, à la Libération, le premier chef d'accusation contre Pétain et ses ministres était bel et bien la haute trahison. Et ça, les contemporains le savaient. On ne le sait plus.
6: La collaboration rapporte. Qu'importe aux manias des houillères de livrer à Hitler le charbon de la France. Les dividendes augmentent.
5: Immédiate après-guerre, déclaration de membre du Conseil national de la Résistance.
7: Que les fers et traîtres tombent, parce que c'est la justice.
8: Ce sont les devins d'ailes du Comité des Forges, organisme de trahison la plus monstrueuse que la France ait jamais connue. Ce sont les deux pays Yarimov, maîtres des charbonnages de France. Ils s'appellent aussi Louis Renault, qui avant de mourir a couché 6 milliards de francs pour ses 4 ans de fourniture d'armement aux ennemis de la France et de nos alliés. Ce sont encore les hauts et puissants seigneurs du Crédit Lyonnais, du comptoir d'escompte, de la Société Générale, de la Banque Nationale du Commerce et de l'Industrie, puisque ces 4 banques ont annoncé publiquement le 24 octobre 1942 leur mise à la disposition de l'industrie allemande.
5: Bonjour Annie Lacroix-Risse.
4: Bonjour.
5: Ça fait des décennies qu'on nous raconte des bêtises sur la Seconde Guerre mondiale. Mais alors cette commémoration de 2020 de la défaite de 40 a battu des records d'ineptie. On aura notamment, sur des antennes de Radio France, entendu les fables habituelles hein, sur les Français qui se seraient mal battus, ce qui est

0: ou capitalisme.
1: C'est vraiment une insulte. 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
0: Par contre, au cours de ces commémorations médiatiques, comme d'habitude, hein, on n'est pas revenu sur des faits que chacun peut pourtant vérifier. Comment, pendant les années 30, les oligarchies occidentales laissent les nazis monter en puissance dans l'espoir de les jeter sur l'URSS. Les élites laissent d'abord l'Allemagne récupérer des zones industrielles occupées depuis 1918. Puis laissent l'Allemagne se réarmer en infraction avec le traité de Versailles. Puis la laisse annexer l'Autriche, c'est l'Anschluss. Et puis en 1938, France et Angleterre signent les accords de Munich, pacte de non-agression avec les nazis, un an avant le fameux pacte de non-agression de 1939 que les nazis proposent aux soviétiques, qui voilà l'occasion de gagner du temps avant l'invasion allemande. Remarque bien d'ailleurs au passage comme l'histoire officielle se souvient très bien de 1939, mais assez bizarrement, pas de 1938. Et puis France et Angleterre, après avoir en 1936 abandonné la République espagnole, en conséquence de la forfaiture de Munich de 1938, trahissent leur allié, la jeune République de Tchécoslovaquie, avant, dès le 1er septembre 1939, de trahir et d'abandonner la Pologne aux nazis. Drôle de guerre, étrange défaite et divine surprise, comme disait l'autre en 1940, les Allemands sont si malins, si bien organisés qu'ils réussissent en quelques jours de blitzkrieg magique ce qu'ils n'avaient pas réussi à faire en 4 ans lors de la précédente guerre. Alors pendant qu'on y est avec les trucs malpolis qu'il faut surtout pas rappeler sur la Seconde Guerre mondiale, en France, la principale et plus active résistance a été l'œuvre des communistes, et ce, dès 1939, puisque les cocos sont déjà en résistance et en clandestinité, car persécutés et emprisonnés sous le Front populaire. C'est les décrets-lois d'Aladier. Mais alors le tabou absolu sur 39-45, le truc qu'il faut pas dire hein, si on est très malpoli, c'est d'oser rappeler que ce sont les soviétiques qui ont vaincu les nazis et pas les américains. Les chiffres sont pourtant clairs, hein, de 41 à 45, l'URSS, victime d'une guerre d'extermination, perd 30 millions de personnes. Sur la même période, les USA perdent moins de 300 000 soldats, soit à la louche, pour un GI tombé, plus de 60 morts soviétiques, ce qui n'enlève rien à la reconnaissance qu'on doit aux gamins états-uniens venus perdre leur trip sur les plages de Normandie.
1: Les derniers chiffres au début des années 2000, qui n'ont pas été contestés, étaient de l'ordre de 300 000, un peu moins. On avait eu un chiffre, de toute façon qui ne changeait pas grand-chose, qui amoindrissait encore un petit peu le bilan, établi à 300 000, sur tous les fronts, hein, à 292 000. Donc disons 300 000 que des soldats du côté soviétique, les soldats, ça dépasse les 11 millions et cette guerre d'extermination contre l'Union soviétique, elle a fait encore nettement plus de morts civiles que de morts militaires. Les 30 millions, plus personne n'en doute, hein, ça fait très longtemps qu'on était entre 27 et 30 millions. 30 millions, le chiffre qui avait été prévu par les planificateurs allemands de la conquête de l'Est, qui avait été recensé dans le très intéressant ouvrage de Susanheim et Goetz-Ali de 1991, qui étudiait ce qu'ils appelaient, c'était le titre de l'ouvrage, les précurseurs de l'extermination, Vordenker, les penseurs de l'extermination, puisque il montrait que professeurs d'université à l'appui, élites intellectuelles au service d'élites non strictement intellectuelles, et notamment évidemment du grand capital, le projet d'expansion allemande à l'Est, qui passait par une élimination massive des populations pour installer des colons allemands, prévoyait 30 millions de morts. Ce qui veut dire qu'il y a adéquation entre finalement les 30 millions de morts soviétiques et les prévisions des années 1930 des élites qui ont retrouvé naturellement la place éminente qu'ils méritaient dans l'Allemagne occidentale d'après-guerre.

0: Et donc, si aujourd'hui on ne parle pas allemand en France, et voire même si on se parle tout court, eh ben, on le doit au sacrifice des soviétiques qui sont les vainqueurs militaires des nazis. Mais c'est très très mal de le dire, et c'est pour ça qu'on fête la victoire du 8 mai 45 sans jamais parler de l'URSS. Mais alors, la commémoration médiatique des 80 ans de la défaite de 40 a pulvérisé les limites de l'honnêteté intellectuelle. On avait jusque-là eu droit à des historiens pas très bons, plus ou moins honnêtes. Mais alors, en 2020, la nouvelle star des médias est un monsieur Jean Lopez qui n'est même pas historien de métier, mais que la télé nous présente comme tel.
1: Moi, je n'ai rien contre les non-historiens de métier. Il y en a très bons. Il y a des journalistes qui sont de remarquables historiens. Alors, je le dis parce que je crois que j'ai un lecteur qui a récemment compris que j'avais, en quelque sorte, un peu de mépris de spécialiste ou de prof d'université pour des gens qui ne l'étaient pas. Pas du tout. Mais Monsieur Jean Lopez, qui fait l'objet d'une extraordinaire promotion, c'est un grand historien, explique quelqu'un que on a connu d'esprit plus critique, Monsieur Frédéric Taddeï, qui sur RT lui a accordé 2 heures pleines pour parler de la Deuxième Guerre mondiale, a été donc un des commémorateurs, si je puis dire, sinon le plus important de cette commémoration de la défaite de 1940. Donc, dans cette émission de Taddeï, Monsieur Lopez avait, dans un premier temps, parlé de la guerre en France et expliqué que les complots contre la République ou contre la sécurité et la défense de la France relevaient d'une grosse farce et que c'était des abrutis complotistes qui avaient inventé ça, des gens qui avaient accusé les patrons d'avoir préparé la défaite de la France, de ne pas avoir travaillé à sa défense, passé dans l'émission Interdit d'interdire. Interdit d'interdire, c'est un peu curieux pour quelqu'un qui est l'idole de la presse jusqu'à la droite caractérisée, puisque ce monsieur Jean Lopez est également une vedette du Figaro. Hein, 2 jours après être passé chez Taddeï, il a été sollicité par le Figaro pour expliquer pourquoi l'URSS avait gagné la guerre, parce que les États-Unis l'avaient inondé de matériel. C'est pas d'ailleurs exactement ce qu'il avait dit devant RT, mais on peut changer d'avis suivant ses interlocuteurs.
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0: Ce monsieur Lopez, qui n'est donc pas historien, a également supervisé le numéro spécial de la revue Guerre et Histoire intitulé « La France a-t-elle été trahie ?» Mais bien sûr que non, que nos élites nous ont pas trahis, nous rassure cette revue dans laquelle Annie Lacroix-Riis est comme d'habitude traitée de complotiste délirante. Notre historienne décortique ce « Guerre et histoire », grossière propagande rédigée sans source.
1: C'est un gros dossier, hein. Supposer, analyser tous les éléments de la trahison qui, pour ce faire, aborde théoriquement toutes les questions, hein. Monsieur Lopez, chef de rang, et 2 autres, dont l'un d'ailleurs est agrégé d'histoire, n'a jamais travaillé sur la question. D'ailleurs, la seule chose qui l'intéresse, il a passé l'agrégation, mais il n'a pas continué la recherche, c'est le Parti communiste très vilain dans les années 1939-1941. Puis on a un autre qui a fait des études d'histoire mystérieuse, le chef de rang, n'étant chargé que d'un article, celui sur les patrons, les autres étant chargés du reste, c'est-à-dire la valtaille, la question d'une éventuelle responsabilité du Front populaire, du commandement militaire, d'une éventuelle cinquième colonne nazie, mais tout y est, hein. Voilà, un article final avec une biographie squelettique de 12 ouvrages, dont aucun n'est fondé sur une documentation originale, sauf un qui est interrogé sur le patronat, c'est la thèse de troisième cycle de Robert Frank de 1978, au terme de laquelle Robert Frank n'a plus jamais fait de recherche proprement dite. Il a été professeur à Paris 1, il n'a plus fait que de la seconde main. Moi, je trouve que c'est un peu juste pour un professeur de Paris 1, mais ça met l'accent sur une donnée extrêmement importante depuis 30 ans, c'est qu'on peut faire une grande carrière universitaire en contemporaine en ne traitant que de la seconde main, ce qui ne me semble pas propre à la spécialité d'historien, parce qu'un historien, c'est quelqu'un qui fabrique de l'histoire avec des sources non destinées à la publication quand il s'agit de choses aussi importantes que celles qui mettent en jeu la vie des nations et l'ensemble des dirigeants d'une nation donnée, en l'occurrence la France.
0: Le drame, c'est qu'à force de décennies de falsification de l'histoire, les Français d'aujourd'hui ne savent plus ce que les Français de l'après-guerre savaient parfaitement. Car même sans parler des œuvres de fiction très populaires, hein, comme Les Grandes Familles de Maurice Druon, qui donnera un film avec Jean Gabin, les gens de l'après-guerre avaient, au sujet de la trahison des élites, accès à une multitude d'informations, de journaux et de livres, comme L'étrange défaite de Marc Bloch, héros d'Annie Lacroix-Riss. Mais aussi d'autres livres, comme Les Fossoyeurs du journaliste André Géraud, dit Pertinax, ou Le Veni Vidi Vici de l'ambassadeur Raymond Brugère. Ces deux derniers ouvrages populaires décrivent fort bien ce noyau dur du capitalisme traître et collabo qu'on appelle la synarchie. Synarchie que l'historien Marc Bloch a commencé à cerner, mais sans la nommer ainsi, et dont les hauts gradés militaires ne sont que les exécutants.
1: Dans L'étrange défaite, Marc Bloch livre son expérience de ce qu'il croyait être la participation au combat et dont il tire la conclusion que c'est une démonstration de la haute trahison de l'état-major et d'un certain nombre d'autres. Et puis, toute une série d'articles, 1943-1944, période où Marc Bloch comprend vraiment ce qui se passe. J'ai consacré à Marc Bloch et à son explication même de la défaite une communication de colloque dans un ouvrage sur le syndicalisme que j'ai publié en 2015. De toute façon, tout figure sur mon site, hein. Et j'y explique comment Marc Bloch a expliqué la défaite en 1940, comment il l'a expliqué en 1943-44. Dans L'étrange défaite, il y a des choses qui sont transparentes, comme la trahison militaire, et notamment la trahison aveuglante du général Blanchard dans l'état-major duquel Marc Bloch, volontaire pour recombattre, alors qu'il avait passé l'âge, hein, tout à fait dispensé, Marc Bloch avait demandé à être versé à nouveau dans une unité de la guerre, et il donne, si on se fie à son honnêteté et on n'a pas de raison de ne pas s'y fier, une preuve de trahison absolue, puisqu'il explique que le général Blanchard, qui se balade l'air accablé en se tenant la tête, etc., devant témoins, en mai puis juin, il l'entend un beau soir dire d'un petit ton guilleret « Ah, je verrai très bien une double capitulation ». Il ne dit pas que ça. C'est un petit ouvrage, il y a au moins 5 pages sur la question que j'ai évoquée. L'alliance de classe contre nature qui s'est nouée entre le grand capital, qui n'appelle pas la synarchie, mais ce sont les synarques qui sont dans le collimateur, entre le grand capital d'une part et toute une partie des syndicalistes félons, il peut pas le dire encore évidemment, c'est ce qui va se révéler de 1940 à 1944, toute l'équipe du second de Jouot, René Belin, qui devient ministre du Travail et de la Production Industrielle de Pétain dans le cabinet Laval le 13 juillet 1940, et qui, lui, l'ancien syndicaliste, consacre la liquidation du syndicalisme puisqu'il est le théorique auteur et en tout cas le signataire du décret du 10 novembre 1940 qui abroge la CGT. Il y a 5 pages dans l'extraordinaire ou petit ouvrage rédigé vraiment sur le vif de Marc Bloch. Il ne donne pas un nom. Bon, alors moi, comme je connaissais bien le dossier, évidemment, j'ai fait la traduction. Et à partir de 1999-2000, au moment où je recherchais l'explication de la défaite de la France, j'avais bien entendu lu et relu et L'étrange défaite et les articles qui ont suivi. Et en particulier, j'avais isolé, mis en exergue au sens propre du terme, de ce qui s'est appelé le choix de la défaite, un extraordinaire article, la préface de Pétain au livre de Chauvineau. En 1944, Marc Bloch, ayant enfin compris ce qui s'était passé, c'est lui qui m'a fourni l'exergue du choix de la défaite que je vais lire ici. Le jour viendra, et peut-être bientôt, où il sera possible de faire la lumière sur les intrigues menées chez nous de 1933 à 1939 en faveur de l'axe Rome-Berlin pour lui livrer la domination de l'Europe en détruisant de nos propres mains tout l'édifice de nos alliances et de nos amitiés. C'est quand même un des plus grands historiens français, médiéviste certes, mais historien, qui écrit ça. Il établit 5 catégories de responsables. Les responsabilités des militaires français ne peuvent se séparer sur ce point de celles des politiciens comme Laval. À l'époque, tout le monde comprenait. Donc, les politiciens. Des journalistes comme Brinon, tout le monde connaissait aussi. Donc, les journalistes. Des hommes d'affaires comme ceux du Creusot, tout le monde comprenait. Personne ne comprend plus. Car les hommes du Creusot, c'est Schneider, une des firmes phares, sinon la firme phare des marchands de canons à proprement parler, qui a livré la Tchécoslovaquie au bourreau, puis vendu son trésor Skoda dans des conditions que je décris dans, d'une part, le choix de la défaite et d'autre part, de Munich à Vichy. Donc on en est à 3. Des hommes de main, comme les agitateurs du 6 février, il ne dit pas 1934. On était donc aux militaires, aux politiciens, aux journalistes, aux hommes d'affaires, aux hommes de main. 5 catégories. Mais ces responsabilités, si elles ne sont pas les seules, des militaires, elles n'en apparaissent que comme plus dangereuses et plus coupables de s'être laissées entraîner dans ce vaste ensemble. Autrement dit, Marc Bloch tire la conclusion, aucun doute, que Pétain a trahi bien avant la guerre, puisqu'il donne évidemment un certain nombre d'indications. Voilà cet exergue qui m'a servi pratiquement d'exergue à tous les ouvrages ou presque, étant donné ce que nous livre Marc Bloch sur les coupables. Cet exergue qui a suscité la pseudo-mise au point de l'équipe Jean Lopez, un de ses sous-fifres, explique que, il n'y a pas eu de trahison militaire, ni autre d'ailleurs, il n'y a pas eu de trahison, il n'y a qu'une personne qui dit qu'il y a eu une trahison, c'est Annie Lacroix-Riss, mais tous ses collègues la contestent, et par conséquent, il n'est pas question d'accorder le moindre crédit à cette espèce de cinglé qui raconte n'importe quoi. Alors, la cinglée raconte n'importe quoi, mais sur la base de décennies de travaux en archives.
3: Annie Lacroix-Riss, redites-nous que les archives sont impitoyables.
1: Ça, ma foi, impitoyable sur la trahison, ça ne fait aucun doute. Alors, on voit la manière de déprécier les analyses approfondies qui ont demandé des années et des années de travail, parce que outre que depuis 20 ans, j'ai travaillé de manière continue sur ces dossiers, j'en avais vu bien d'autres auparavant, et notamment dans la première édition de mon ouvrage industriel et banquier sous l'occupation, j'avais trouvé un stock considérable sur la perception, l'affirmation par les Allemands qu'il y avait bien eu trahison en France, par les Allemands qui avaient consacré beaucoup d'archives à ces milieux dirigeants de la trahison et notamment aux milieux patronaux, puisque mes archives allemandes à partir de 40 étaient bourrées d'allusions à la synarchie. Et puis beaucoup de dossiers, hein, et des dossiers allemands, des dossiers, toute une série de dossiers, les dossiers du Majestic, laissés au mois d'août 1944 et collectés chez nous sous le dossier AJ40 qui est un dossier monumental de l'administration militaire en France, du militaire Befehlshaber in Frankreich. Au point même que Mon ouvrage paraissant en 1999 et sachant à ce moment-là qu'on avait une petite chance de voir s'ouvrir beaucoup des fonds d'avant 1940 jusqu'à 39 qui n'avaient jamais été ouverts, très troublé évidemment par tout ce que j'avais lu sur l'avant-guerre, j'avais pris l'engagement de consacrer l'étape suivante de ma recherche à éclairer ce que les Allemands me mettaient sous le nez, pas seulement les Allemands d'ailleurs, parce qu'il y en avait bien d'autres, sur cette fameuse trahison. Guerres et histoires, ce monument de malhonnêteté, non seulement, moi je passe pour une cinglée, mais enfin ça on pourrait me faire observer que ça fait longtemps, que et mes collègues, et ceux qui ne sont même pas mes collègues me font passer pour à peu près cinglée, et complotiste, mais pour ce faire, voilà ce que Lopez est obligé de dire. En a-t-on désigné des coupables? Il n'est pas jusqu'à notre saint patron, Marc Bloch. Que Marc Bloch soit le saint patron des historiens, je veux bien, mais pas de M. Lopez. Il a été capitaine au long cours, puis responsable de sciences et business à partir de 94, m'excuserai, je suis persuadé qu'il n'a pas lu le fameux article que j'analyse. Il n'a pris que mes citations. Lui qui a versé dans cette ornière, en appelant dans les cahiers politiques d'avril 1944, merci la Croix-Rousse, a mené, je cite, « l'instruction du procès de la vaste entreprise de trahison », dans les guillemets, lui, l'historien des causalités lourdes, des complexités et des systèmes, dénonçait presque à son dernier souffle les intrigues menées chez vous de 1933-1939 en faveur de l'Axe, les responsabilités des militaires, des politiciens, des hommes d'affaires, des hommes de main, fermez les guillemets, écoutez bien ça, hein, pris dans les dangers de l'occupation et de la résistance, le maître perdait sa boussole d'historien. Alors, jusqu'ici, mes collègues avaient fait semblant, pour un certain nombre, d'honorer Marc Bloch, qui, à mon avis, n'avait pas lu, sur ce thème en tout cas, hein. Mais alors, lui, c'est encore mieux. Marc Bloch est devenu fou. Si on avait lu les articles de Marc Bloch et l'étrange défaite, dont aucune ligne n'est marquée par une brusque folie entre 1940 et 1944. Aucune. Pris dans les dangers de l'occupation de la résistance, le maître perdait sa boussole d'historien. Il avait des excuses alors que nous n'en avons plus de verser dans ce travers. D'où l'ambition de ce dossier. Rappelez que lorsqu'un événement paraît trop écrasant, trop soudain, trop radical dans ses conséquences, bref, lorsqu'un monde s'écroule, d'aucuns convoquent la causalité diabolique face au séisme révolutionnaire. L'abbé Barvel, je vais expliquer qui c'est, fit avec ses mémoires pour servir à l'histoire du jacobinisme 1799 ce que feront après 1917 les extrêmes droites russes et allemandes avec le complot judéo-bolchevique. C'est-à-dire que Marc Bloch est assimilé à la pensée contre-révolutionnaire d'espèces de dingos qui, évidemment, contre la révolution, font flèche de tout bois. Il faut se rendre compte du niveau de malhonnêteté auquel on est parvenu en 2020, sachant que en 2010, je ne peux pas dire que la diversité a été honorée, mais quand même, avec ma thèse conforme à celle de Marc Bloch, j'ai eu droit à deux passages, j'en ai jamais eu tant, hein, sur le service public de radio. Une fois invité par Laurentin, mais à un thème complètement stupide, qui était le jour d'avant, 17 juin 40. À quoi j'avais répondu, vous êtes bien gentil, mais 17 juin 40 n'a aucun intérêt. Ce qui est intéressant, c'est de discuter sur la trahison contre la République et contre la sécurité nationale. J'ai été invité d'ailleurs avec une dame qui dispose d'un écho médiatique dont je ne dispose pas, Madame Vergès-Chénion, qui a poussé des hauts cris en disant qu'elle était venue pour parler du 17 juin et qu'elle n'était pas venue pour parler de complot contre la République. Et puis, j'avais été invité par là-bas si j'y suis, de Mermet, qui m'avait bien un peu censuré, tout en me disant que les missions étaient dans la boîte, mais quand même, qui m'avait consacré une émission.
0: Émission que votre serviteur a eu la chance d'écouter à l'époque. Merci Daniel Mermet. Mais revenons-en à juin 40, juin 2020, propagande d'hier et d'aujourd'hui autour de la drôle de guerre et de l'étrange défaite. Et on ne parle jamais non plus du rôle très trouble des élites anglaises des années 30 et 40 qui, pour certaines d'entre elles, appréciaient beaucoup les nazis. Ne parlons pas trop du tonton d'Elisabeth, Édouard VIII, le roi nazi, forcé d'abdiquer, nous dit-on, pour une histoire d'amour. Et puis comment expliquer, alors qu'il pouvait facilement faire massacrer l'armée anglaise coincée sur les plages de Dunkerque, qu'Hitler laisse près de 340 000 soldats alliés rejoindre l'Angleterre? Et que dire de Rudolf Hess, dauphin d'Hitler, parti en 41 se parachuter en Écosse pour négocier un traité de paix avec les Anglais? Annie Lacroix-Riss, au sujet des élites anglaises.
1: Question que j'ai beaucoup abordée dans le choix de la défaite. Et on fait beaucoup d'erreurs à ne pas assez comparer la France et l'Angleterre, dont les classes dirigeantes ont été longtemps, je dirais, alignées l'une sur l'autre. En mars 1939, au moment même où les troupes allemandes achèvent de tuer la Tchécoslovaquie en entrant en Bohême-Moravie, le 15 mars 1939, les Anglais, les porte-parole du capital, comme des hauts fonctionnaires français, sont à Berlin pour discuter des questions de prorogation des accords commerciaux. Ils sont obligés de partir momentanément de Berlin parce que ça fait évidemment très mauvais effet, vu l'abandon précédent de la Tchécoslovaquie. Les anglophones ont très bien éclairé cette forte tendance qui a été exprimée par la clique Chamberlain-Halifax, à laquelle était directement attaché le nouveau roi 1936, c'est-à-dire Édouard VIII. Or, la question a fini par faire vrai débat en Angleterre parce que, et c'est ce qu'il a retenu sur la mauvaise pente, l'Angleterre ne voulait pas abandonner son empire. Alors que le capital français était prêt à tout à la fin des années 30. Et j'ai montré à quel point la synarchie était disposée à tout abdiquer, alors que précisément la Grande-Bretagne ne voulait pas tout abdiquer. Donc, le courant impérial qui ne veut pas lâcher, groupé autour de Winston Churchill et auquel se rallie Eden, c'est celui qui incarne justement la différence avec la France, mais qui d'ailleurs, avec l'apaisement, s'est placé dans une telle situation que sa dépendance à l'égard des États-Unis est terriblement aggravée par rapport à la situation déjà dramatique issue de la Première Guerre mondiale et de l'entre-deux-guerres, et que la Grande-Bretagne est en mesure de ne pas céder son empire au Reich, mais elle va devoir céder son empire aux États-Unis, dont elle dépend entièrement pour la conduite d'une guerre qu'elle est incapable de mener seule et pour laquelle elle n'a plus les moyens nécessaires. Oui, il y a eu une différence finale et qui tient en ce que le camp de l'apaisement britannique n'a pas été hégémonique comme ça a été le cas en France. Le problème est le suivant, qu'on ne peut comprendre qu'à partir du moment, je dirais, où on fait de l'économie, parce que ça aide. Dans les pays impérialistes, dans les pays capitalistes, tous en concurrence les uns avec les autres, il y a des facteurs de concurrence insurmontables et des facteurs de convergence absolument totale. Quelle convergence ? Faire suer le burnou, c'est-à-dire obtenir de la part des représentants du capital de chaque pays le maximum d'exploitation de leur propre population et des populations colonisées depuis notamment le 19e siècle. Là-dessus, ils sont d'accord. Sur la répartition du morceau, ils ne sont pas d'accord. Le capitalisme, c'est une guerre. Si un capital était entièrement concentré, il y a des fractions de ce capital qui seraient vouées à la mort parce que pas assez rentable, etc. Ça, c'est un premier point. Les impérialistes sont d'accord sur des tas de points. Ils ont été d'accord pour envahir la jeune Russie soviétique. Ils ont été d'accord soit pour liquider, soit pour faire souffrir au maximum l'Union soviétique. Et ils ont établi des compromis. C'est-à-dire que ce que vous me dites là, c'est pas simplement les Anglais. Bien sûr qu'il y a une fraction du capital qui était prête à se ranger, comme la nôtre. Mais la nôtre, elle a fait la même chose. Elle s'est rangée. Et puis, quand l'Allemagne s'est pris une gamelle, parce que Blitzkrieg est mort à l'été 1941, qu'est-ce qu'ils ont tous fait? Chez nous, où ils étaient allés le plus loin dans la collaboration, eh ben, ils sont adaptés à la Pax Americana. Et qu'est-ce qu'ils ont fait, les uns et les autres, de 1941 et surtout de 1942 à 1944? Eh ben, ils ont négocié pendant la guerre. J'ai montré, avec d'autres, et avec pas les mêmes documents, mais tous entièrement convergents. Je vais en donner un exemple. Les Américains officiellement déclarent la guerre en décembre 1941. Fin décembre 1941, début 1942, ça grenouille de tous les côtés en Suisse. Et qui se rencontre? Les représentants du grand capital anglais, américain, allemand, pour essayer de se répartir les choses. Comme la guerre ne prend pas finalement le tour annoncé, parce qu'on sait depuis début juillet que si le Blitzkrieg est mort, l'Allemagne va se prendre une pâtée comme dans la Première Guerre mondiale, alors on discute de la suite. Cette année, j'ai fait publier dans la revue Droit un long article sur la non-épuration américaine. On pourrait faire le même sur la non-épuration anglaise de l'Allemagne dans la zone considérée, et j'ai montré comment c'était lié aux relations de long terme entre le grand capital américain et le grand capital allemand. Donc, quand l'Allemagne devient un concurrent trop gênant, ceux qui l'aiment beaucoup, les États-Unis en premier lieu, sont prêts à lui flanquer un bon coup sur la tête. On a ces temps-ci, dans le site German Foreign Policy, qui est un site allemand, une image de ce que sont les actuelles contradictions entre les Américains et les Allemands. Et ça chauffe entre les deux impérialismes. Il se reproduit aujourd'hui ce qui s'est produit dans les années 30. L'impérialisme dominant essaie d'écrabouiller tous les autres, et tous les autres, ils se défendent plus ou moins bien, plus ou moins mal. Donc non, la question n'a pas été de savoir simplement si l'Angleterre était disposée à faire alliance avec l'Allemagne. L'Angleterre avait des intérêts capitalistes tels que il y avait forcément un moment de heurts avec l'impérialisme allemand. Et puis on a recommencé à discuter. Dans mon ouvrage « Les élites françaises entre la collaboration avec l'Allemagne et la Pax Americana » et dans mon dernier ouvrage « La non-épuration », j'ai étudié la fameuse tactique et stratégie de retournement des fronts qui visait à faire se retourner contre l'URSS les adversaires incontestables, les Anglais, les Américains, les Allemands. Je reviens sur Jean Lopez, prendre les gens pour des andouilles. Prendre trois historiens, dont deux n'ont jamais travaillé sur la guerre, Patrick Fridançon et Olivier Dard, et dont le troisième n'a jamais travaillé sur la guerre, Robert Frank, dans cette thèse de 1978, a étudié la question, partiellement d'ailleurs, du réarmement français et de ses insuffisances. Bon, il n'est pas très flatteur pour le patronat, hein. Mais alors, figurez-vous, ça tombe bien. Il raconte qu'en 1978, il était tenté par l'approche marxiste, mais qu'heureusement, il a compris qu'elle ne menait à rien, ce qui est un moyen tout à fait sûr de se ménager une belle carrière. D'ailleurs, sa carrière a été belle. Depuis les années 1970, il est devenu à la mode de faire pénitence en disant « J'ai naguère été marxiste, mais heureusement, j'ai cessé de l'être. » Je peux en donner au moins trois exemples que j'ai analysés. Celui de mon collègue Franck, celui de Mirza, qui en 1974 a littéralement abdiqué tout ce qu'il avait écrit auparavant sur le fascisme, en expliquant qu'il avait cru à l'explication marxiste, mais que heureusement il avait compris que elle était pas bonne, elle était beaucoup trop unilatérale, voilà, pof, sa carrière à Sciences Po est devenue météoritique. Bon, enfin bref, un autre exemple qui montrait que, voilà, on pouvait faire amende honorable. Mais là, il n'y a même pas amende honorable. Fridançon a travaillé sur Renault jusqu'en 39. Il a d'ailleurs, dans son bouquin, hein, très complaisant, laissé entendre que Renault était très pro-allemand. Je pense bien, il a donné des traces, hein, et que Renault n'avait rien de plus pressé que de combattre sa propre classe ouvrière, y compris avec les Allemands, avant 39. Quant à Olivier Dard, c'est quelqu'un qui, depuis 20 ans, prétend que la synarchie n'existe pas, qui n'a jamais regardé une archive originale sur la question, vous m'entendez bien, et qui, depuis 20 ans, serine que je raconte n'importe quoi, que je suis une complotiste, etc. Alors, si vous voulez, le métier d'historien est devenu un métier de tout repos. Il suffit de vouer aux hégémonies un collègue ou une collègue qui a fait son boulot en disant qu'elle raconte n'importe quoi ou qu'il raconte n'importe quoi. Vous n'êtes pas obligé d'administrer les preuves. Ça fait 30 ans que ça marche comme ça. Et ça fait 30 ans que tout ce que nos bons maîtres nous ont enseigné a été balayé par la dictature de Sciences Po qui, depuis la fin de la Première Guerre mondiale, parce que ça a commencé avec l'Institut libre des sciences politiques, a montré que dans le guidage de l'histoire, non seulement on pouvait se passer des archives, mais qu'il était nettement mieux de s'en passer. Or, aujourd'hui, une partie énorme des thèses de contemporaines sont organisées par et à Sciences Po. Ça n'est plus trop difficile, souvent, de faire de l'histoire. Il suffit tout simplement de se fier à la doxa et de dire que ceux qui ne se fient pas à la doxa sont des complotistes, des dingos, des toqués. Alors, moi, je ne sais pas que j'accuse systématiquement mes collègues d'antiféminisme, mais des esprits chagrins pourraient observer tout de même qu'on se gêne d'autant moins qu'il s'agit d'une femme. C'est tellement mieux de laisser entendre finalement qu'une femme, c'est quasiment hystérique. Hein. D'autant plus aisé que jamais il n'y a d'obligation d'administration de la preuve. Et c'est ça qui est terrible. C'est partout en histoire la méthode Wikipédia qui prévaut dans ma fiche. Comment vous faites une fiche de quelqu'un qui ne vous plaît pas? Vous allez chercher partout les critiques les plus négatives. Vous n'en retenez jamais une de positive. Et puis, vous affirmez, et machin dit que, et René Raymond ne l'aime pas, je suis flatté d'ailleurs, si René Raymond m'avait aimé, je me serais posé des questions sur mes qualités d'historienne. La différence avec il y a 30 ans ou 40 ans, c'est que, je dirais jusqu'au début des années 1980, on ne pouvait pas opposer à un historien qui travaillait sérieusement sur les archives des arguments aussi débiles que ceux qui ont triomphé depuis une trentaine d'années et qui triomphent par chaos aujourd'hui. Tout est mobilisé. La mauvaise presse historique, les documentaires historiques. J'ai récemment été consulté pour une émission historique par un documentariste et qui me dit qu'un certain nombre des historiens obligés par lesquels il doit passer du fait de ses producteurs, « Ah, vous n'avez pas invité un tel, vous avez bien un tel. » Ces gens qui sont invités tout le temps sont des gens qui, je ne dirais pas par essence, n'ont pas de compétences, ils ont des titres, hein, ils ont souvent les mêmes titres que moi, hein, parce que tout le monde n'est pas de la catégorie de Jean Lopez. Mais finalement, à partir du moment où les historiens abdiquent, ils peuvent être conseillers historiques. Ils n'ont plus d'obligation d'administration de la preuve. Je suis une historienne qui donne l'administration de la preuve. J'exige que le travail minimum de l'historien consiste à fournir au lecteur la preuve. Je disais toujours à mes étudiants, et que vos auditeurs y réfléchissent, et que ça les amène d'ailleurs à ne pas regarder seulement la télévision ou écouter la radio. La clé de la compréhension de la qualité de l'historien, c'est évidemment l'écrit. Comme je l'ai dit toujours à mes étudiants, la clé de la qualité d'un ouvrage, elle est dans ses notes infra-paginales. Un bouquin d'histoire correctement fait, c'est un bouquin dans lequel le lecteur peut trouver la preuve de ce que l'historien avance. Quand quelqu'un dit « la Croix-Rousse est une dingo », on peut considérer qu'il n'a pas fourni l'administration de la preuve.
3: Alors attendez, je traduis ce que vous dites. Un bon bouquin d'histoire contemporaine se voit à l'importance de sa bibliographie. Par exemple, votre livre « Le choix de la défaite » comporte à la fin une centaine de pages de références d'archives qui prouvent ce que vous avancez.
1: Voilà. Évidemment, on peut truander par-ci par-là une note infrapaginale. Moi, je me suis fait plagier par des gens. Je fais des grandes citations souvent. Et chaque citation correspond à une archive. Il suffit de me piquer la citation et l'archive et de faire semblant de... Encore faut-il la donner, cette administration de la preuve, même si on l'a volée. Mais quand on dit, par exemple, comme M. Lopez, que les patrons n'ont rien fait, etc., enfin, des milliers de documents, pas un, je fais des bouquins, ils ont 4000 notes. Ce sont des bouquins qui m'ont demandé des années de travail, pas des années de blabla, des années de vérification. Ah bon, il n'y a pas eu de complot? Vous pouvez m'expliquer pourquoi, s'il n'y a pas eu de complot, la clé du procès des ministres de Vichy, c'est la trahison contre la République et l'atteinte portée à la sécurité intérieure et extérieure de l'État. Les archives, et notamment les archives nationales, administrent la preuve que ce qui était théoriquement recherché au départ n'était pas la preuve de collaboration, pas punissable de la peine de mort. C'était cette atteinte à la sécurité intérieure et extérieure de l'État, en bon français juridique, avec pour synonyme la trahison, et ce chef d'accusation, qui était passible avec des articles 75 et suivants du Code pénal, était punissable de la peine de mort et a été abandonné dans des conditions que j'ai évoquées dans un article sur le procès Pétain. Il n'y a que de l'original. On peut faire du bon travail de seconde main à partir du moment où on peut administrer au lecteur la preuve par un certain nombre d'archives et où on fait appel à des travaux eux-mêmes tellement irrigués par les archives que on peut leur prêter quelques crédits. Mais c'est la condition minimale d'une authenticité, d'une véracité historique. Et il faut bien mesurer à quel degré de dégradation de la formation historique on en est pour que des gens qui répètent tous la même chose soient en mesure d'avoir aujourd'hui le prestige qui les fait passer pour des historiens sérieux, tandis que des gens qui mettent des années à faire un livre, des années de recherche originale, non seulement ne bénéficient d'aucun écho sur les grands médias, ni écrit, ni audiovisuel, ni documentaire, alors même que des gens qui ne font pas leur travail, alors qu'ils sont en mesure de le faire, ne font pas leur travail.
3: Alors sur 39-45, on avait jusque-là déjà entendu beaucoup d'approximations, d'omissions, venant pourtant de la part d'historiens compétents comme Jean-Pierre Azéma, l'un des artisans de l'étonnant concept de vichisto-résistance, permettant par exemple d'expliquer que bien que personnellement décoré par Pétain, François Mitterrand fut pourtant un résistant, puis un homme de gauche. Eh ben oui, on pouvait être collabo le jour et résistant la nuit. Mais alors, en ce printemps 2020, la maltraitance de l'histoire a explosé des records quand, dans une masterclass de France Culture, l'historien Christian Ingrao, estampillé CNRS,
0: Ingrao affirme au micro complaisant de l'animatrice Anaïs Kien que l'Uchronie, c'est-à-dire refaire l'histoire avec des si, l'Uchronie serait devenue une nouvelle discipline scientifique. Alors déjà qu'on n'étudie pas ou mal l'histoire qui a eu lieu, car elle est dérangeante pour les élites d'hier et donc d'aujourd'hui, bah alors voilà qu'on se met désormais à sérieusement étudier l'histoire qui n'a pas eu lieu.
4: Dans La promesse de l'Est, Espérance nazie et génocide, qui est votre dernier ouvrage de chercheur, vous faites une histoire de cette projection dans l'avenir nazi, une histoire des possibles nazis non avenus. Comment cet ouvrage a-t-il été reçu ?
5: Honnêtement, c'est vraiment pas mon problème. On est tout un groupe à s'intéresser à ces possibles non advenus. Une histoire des possibles, tous les gens qui font du contrefactuel, on a imaginé ce que serait un monde si les Allemands avaient gagné la bataille de la Marne. Qu'est-ce que c'était rigolo ! Vous voyez, plus sérieusement maintenant, la question de la discipline historienne qui veut qu'on ouvre l'horizon des possibles et de ce qui aurait pu advenir, elle est vraiment intéressante et je pense que ça fait partie des expériences de pensée que les historiens peuvent mettre en place.
0: Une question très intéressante d'Anaïs Kien de France Culture.
4: Il me semble que vous travaillez énormément chez vous. Vous parliez de vos enfants.
5: Yep.
4: Vous travaillez dans votre cuisine,
5: oui.
4: Christian Ingrao. Est-ce que le choix de ce lieu, très familier, est important justement dans ce contexte de coupe psychique dû au choix de votre objet de recherche ?
0: On se dispensera de la réponse de Christian Ingrao du CNRS.
1: Quelle meilleure preuve de la dégradation du statut d'histoire ? D'ailleurs, M. Ingrao n'en a pas la primeur. C'est un thème qui est très à la mode, je dirais depuis la dernière commémoration. Hein. Comment voulez-vous qu'on n'en arrive pas au fond du fond à partir du moment où on a refait les règles de fabrication de l'histoire et où on est passé d'une histoire qui devait faire l'objet de preuves par des documents incontestables, croisés, confrontés, en abondance. On peut avoir des erreurs du fait d'un document erroné, pas beaucoup, mais enfin bon, ça se peut faire. Comment voulez-vous qu'à ce degré de contestation du document original, on ne parvienne pas au summum de l'aberration ?
0: Alors, on a bien compris que l'étude sérieuse de l'histoire est dangereuse pour les élites d'aujourd'hui, qui, pour la plupart, sont des descendantes des élites collabos d'hier. Ce que les gens de 1936, plus lucides que nos contemporains, appelaient les 200 familles ou le mur de l'argent, on peut tout simplement dire aussi le capital. Hein. Et de fait, les vilains patrons comploteurs, traîtres et collabos n'ont jamais perdu la guerre, car ils sont aujourd'hui toujours au pouvoir. En tout cas, leur descendance. C'est ce qu'Annie Lacroix-Risse a démontré dans l'un de ses derniers ouvrages, La non-épuration en France, sorti chez Armand Collin, avec des archives très désagréables pour l'oligarchie d'hier et donc d'aujourd'hui. Et c'est notamment pour ça que notre historienne est diabolisée et privée de médias, parce qu'elle dit des choses vilaines sur les riches.
1: Ça montre bien qu'à un degré de crise de la société, de crise avancée, grave, très grave, et de crise économique, l'histoire scientifique n'est plus possible dans des conditions normales. Internet a donné un sursis avec une aide à l'écho de la pensée critique, sachant qu'Internet peut être le pire et le meilleur, bien entendu, hein, et des collègues qui se sont montrés particulièrement ignominieux avec moi et notamment sur mon dernier ouvrage « La non-épuration », ont non seulement morigéné mon éditeur, maison honorable jusque-là, Armand Collin, d'avoir osé me faire paraître, mais ont expliqué que il était devenu intolérable que Internet donne à des gens dans mon genre l'écho qui devrait leur être retiré par rejet de l'éditeur. Qu'est-ce que ça veut dire ?
3: Ça veut dire que vos livres sont pas trop mauvais et que vous les vendez et que ça, votre éditeur l'a compris.
1: Ça veut dire quelque chose d'extrêmement fort. C'est que à ce degré de crise systémique du capitalisme, il devient rigoureusement intolérable de disposer de liberté d'exercice et que, quand on ne sait plus quoi faire en matière d'administration de preuves, on calomnie et on demande des mesures McCarthyistes. Parce que là, ça n'était pas seulement ce que fait la fine équipe de Jean Lopez, qui dit « cette bonne femme est folle ». Et puis elle est toute seule en plus. Elle est folle et toute seule. Ça tombe bien, la corporation est saine, pareil. Mais les autres types d'interventions, c'est on ne peut pas continuer à la laisser agir, parler, écrire comme ça. Ça s'appelle du McCarthyisme. On dispose aux États-Unis d'une gamme inouïe, moi j'en connais un peu, d'études sur ce qu'a représenté le McCarthyisme et le pré-McCarthyisme aux États-Unis, qui déchire le cœur tant ces mesures ont porté atteinte à la qualité de la culture des États-Unis. On en arrive là, en France, c'est dire que la question de la censure en histoire, qu'elle se fasse par autocensure, car elle se fait par autocensure, ou de la censure proprement dite, cette question de la censure en histoire ne concerne pas seulement les historiens, elle concerne la population entière, car nul ne peut comprendre le présent s'il n'est pas en mesure de connaître et de comprendre le passé.
3: Annie Lacroix-Risse, merci à vous de faire ainsi votre boulot avec tant de cœur et tant de rigueur. Cette émission vous accueillera toujours avec grand plaisir, tant qu'on pourra le faire. Hein.
1: C'est moi qui vous remercie des places de liberté qui me sont ainsi offertes.
3: En espérant vous retrouver très très bientôt à ce micro. Travaillez bien.
1: Merci.
3: À très bientôt.
1: À très bientôt.
3: Le temps passe toujours trop vite avec Annie Lacroix-Risse, mais on la retrouvera pour son bouquin « La non-épuration en France ». Tu vas te régaler. 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Avant qu'on se retrouve sur cette même antenne, ce n'est qu'un combat. Continuons le début. Salut.

0: Eh bien, bonjour à tous, bienvenue sur notre Abba Chanson, en compagnie de Brigitte.
1: Bonjour.
0: Et de Mathieu, à la technique.
2: Bonjour.
0: Et puis, notre invité, pas si surprise que ça, notre ami Régis Cunin.
3: Bonjour, bonjour. Ben oui, je viens assez souvent, finalement.
0: Ah, ben oui, oui, tout à fait.
1: N'oubliez pas qu'il a son rond de serviette.
0: Mais bon, ceci dit, il mange proprement. Régis, tu as carte blanche, donc c'est à toi de jouer, on te laisse faire ce que tu veux.
3: Youpi, je suis bien content. Eh bien, pour cette série, je vous propose peut-être qu'on va appeler cette série À bout de souffle, et je propose que l'on commence par la chanson qui s'appelle À bout de souffle.
0: Eh bien, allons-y.
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1: Claude Nougaro, bien sûr, qui a l'élégance quand même de citer dans sa chanson la musique sur laquelle il a écrit ses paroles, hein, le Blue Rondo à la Turque de Dave Brubeck. Ouais. Il a réussi à le mettre dans son texte. Ouais. C'est bien, hein, quand même, ça. Voilà. Donc, vous avez compris que cette série, ça va être des exploits sportifs pour les chanteurs, hein. Mm-hmm. Voilà. Et donc, ça m'a fait penser à ce qu'on appelle des fourches-langues ou des vire-langues. Vous voyez ce que c'est? C'est un chasseur sachant chasser, ce genre de choses. Voilà. Hein. Mmh. Donc j'en ai cherché. Il y en a pas tant que ça finalement, mais j'en ai trouvé une qui me plaît bien, que je connaissais pas. C'est un généreux déjeuner régénérerait des généraux dégénérés.
2: Ah oui.
1: Hein, c'est pas mal.
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1: Ah, vous voilà, c'est ça, exactement.
3: Petit pot de beurre.
1: Ah oui, bien sûr. Eh bien, je suis chez ce cher Serge,
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1: Je suis chez ce cher Serge, si sage et si chaste.
3: C'est pas celui-là. Hein. C'est ça que t'attendais. Hein.
1: Je me disais bien que t'allais le dire. Alors, j'en ai une aussi, qu'un
2: celui-là,
1: peu.
2: Celui-là.
1: Dans un autre
2: c'est
1: genre.
2: C'est qui celui-là?
1: Oui, t'as vu comme elle te parle. Je parle de toi, bizarrement. Hein. Ouais. J'ai écartons ton carton, car ton carton nous gêne. Et là, je trouve que ça nous rapproche déjà de notre ami Bobby Lapointe, qui est quand même le spécialiste hors concours pour ce genre de choses.
3: Le seul chanteur français sous-titré.
1: Absolument, que dans le film tiré sur le pianiste de Truffaut, par exemple. Hein, voilà. Et donc là, ben, on avait le choix entre plein de chansons. J'ai choisi Takati, t'as quitté.

0: notamment celle qui va suivre, la chanson hypocalorique. Alors là, c'est pareil, je vous propose d'abord peut-être de lire un passage, parce que quand on l'écoute, on n'est pas sûr de tout piger. Donc dans le refrain, je prends la dernière série. Hein. Faut supprimer le pâté, la potée, le potage et les pâtes au gratin, le riz au lait, le riz de veau, le risotto, le riz complet, le lolo du matin, la tarte aux poires, le tartare, le homard, le pommard et la tarte tatin. Faut supprimer la purée, l'apéro, le vouvray, le gevrey chambertin. Et faut se priver de faisante, parmesan, de ragoût, de goulash et de frites. Faut arrêter les pastèques, le rumsteak, le vin cuit, les grands crus et les cuites. J'aime beaucoup ça. Les cornichons de Dijon, le bigorneau de Concarneau et le mou de Matou. Faut supprimer la pistache, le pistou, les poutous, il faut supprimer tout. Et le mironton, le mouton, les croutons, la choucroute et l'étouffe chrétien. La paella, la pizza, les petits pois, l'avocat, la vodka, les pots de vin. La poule au pot, les tripots, les impôts, le potiron, le pot au feu, les potins. Le radada, le dodo, les babas, les bobos, les citrons, les pépins. Ah, ce que c'est bon d'être bien dans sa peau, etc. Voilà. Là, c'est la version par Alice Donna elle-même. Mais je me souviens que ma chère camarade et collègue appréciée Laurence Becker de Morange en Moselle l'a chantée lors d'une soirée hommage à Claude Lemel et que c'était tout à fait à la hauteur.
1: Bien, bien.
0: Alors là, donc, version par Alice Donna.

0: Voilà. Parole de Claude Lebel,
1: bon,
0: quand même.
1: Je ne supprimerai pas tout.
0: Non, non, quand même, ce serait dommage, hein, franchement.
2: Ouais. Bon. Les Poutous, peut-être, s'il s'agit de Philippe Poutou.
0: Oh, le pauvre. Il y en a tout à supprimer avant lui, hein, si tu vas par là. Alors tiens, petit exercice pour vous pendant la prochaine chanson. Essayez de trouver des autres titres auxquels que j'aurais pu mettre dans mon programme. Hein, d'accord. Pendant ce temps-là, je vous parle de une chanson qui a deux titres. Le titre officiel, normalement, je crois, c'est Indifférence, mais on le connaît aussi sous le titre La vie d'ici-bas. Alors au départ, la musique ou la chanson d'origine, c'est Joseph Colombon et Tony Murena, mais les paroles que vous allez entendre, elles sont de André Mainvielle, qui habite dans le sud-ouest et qui un jour a rencontré le jazzman Bernard Luba. Et à ce moment-là, ils se sont mis à collaborer pas mal ensemble. André Mainvielle, il était lui-même aussi un peu batteur, et donc après ils ont organisé des plein de fêtes, de festivals de musique, etc. là-bas. Et donc notamment, il s'est mis à écrire ce texte sur

0: cette musique d'origine là de Colombo et Murena. Alors pareil, moi quand j'écoute la chanson, je comprends pas grand chose. Hein. Donc là il y a par exemple.
1: Ça va mieux avec le texte.
0: Oui, ouais, c'est ça. Donc il y a le. Et si c'était ça la vie, et si on nous l'avait pas dit, l'épique époque aussi va de l'avant, l'aventure est là. Allez, dis-le nous donc, dis dans des mots doux, au doux désir ici, efficace étape à passer. Sur ton accordéon, tu touches à touche, et cool, et facile, agis là du bout des doigts, docile au songe, assis, tu médites tes fois, t'effaces au firmament une note cassée, cassée, on n'en est plus jamais, d'enlacer la musique, infinie mélodie qui vit, et file l'âme à son pas, dédicacé là, baladant l'horizon. Ainsi va l'Uba, la vie ça va, tu l'as dit, au bal aussi, c'est là que t'as tout vu passer, le pas s'est dépaysé, vas-y l'évasif, vas-y l'enfant, tout petit déjà. Jadis, on l'a dit, et là, ça passe en occitan. Ah oui. Donc là, même avec le texte sous les yeux, je pourrais pas vous dire.
2: Mais ce même que là, je comprends pas tout.
0: Au Meinado, à Questo Cop, t'en sortiras pas comme moi, co. Oh, et si c'était dommage, etc. Oui, oui, c'est vrai que même avec le texte sous les yeux, il faut déjà remettre les mots dans l'ordre, essayer de comprendre un peu le sens caché, mais vous allez voir surtout, c'est que ça sonne. Et alors là, j'ai la version d'une chanteuse que je trouvais patente qui s'appelle Louise Perret et qui notamment fait partie d'un duo qui s'appelle Melconi Project avec son guitariste dont j'ai oublié le nom, peut-être que Mathieu pourra nous le dire sur la pochette. Tu trouves ça, Mathieu?
3: Mathieu, oui.
0: Alors
1: c'est indiqué Guan K.U.
0: Oui, c'est ça, voilà, c'est ça. Voilà, exactement. Alors donc, voilà, on va écouter cette version par Louise Perret, Melconi Project.

0: couvre.
1: Alors là, oui, hein, à bout de souffle, vraiment. Hein. C'est assez fantastique, parce que déjà, elle est d'une justesse incroyable, malgré ses acrobaties vocales. Hein. Et bon, ça aurait été dommage de pas...
0: Et linguistique.
1: Oui. Et linguistique, tout à fait. Il y a un moment, on aurait dit que c'était Tico Tico Parsi, hein. Je sais pas, ça a pas fait ce truc-là, vous?
0: Oui, c'est ça.
1: Et ça aurait été dommage de pas citer Gwen Kahu, aussi son guitariste. Parce que lui aussi, au niveau technique, il suit, hein. Ouais. Voilà. Donc, La vie d'ici-bas ou Indifférence par Melconi Project. Et moi, je l'ai vu en spectacle. Ben, je l'avais programmé à Jarny dans notre festival. Et elle fait aussi des super Charles Trenet. Hein, je me souviens de Fleur Bleue qui était vraiment aérien comme il se doit. Alors, eh bien, attention, c'est pas fini, parce que là, on arrive à notre cher, enfin celui qui m'est particulièrement cher, qui est notre Boris Vian, qui lui aussi a tout inventé, tout fait avant tout le monde. Hein. Oui. Et alors,
2: je vois, tu veux en venir.
1: Eh ben, il s'est inspiré directement de la marche turque de Mozart. Et il nous en a fait une sorte de mélange avec un cha-cha-cha. Et alors, c'est pareil. Si on n'a pas le texte sous les yeux, moi je me mets au défi de comprendre grand-chose. On va entendre une version qui est par Denise Benoît, que je ne connaissais pas du tout. Je vois que sur le livre qui est édité chez Christian Bourgois, hein, qui est Les chansons de Boris Vian, hein, il y en a 438 ou 458, je ne sais plus, un truc comme ça. Elle est surnommée Denise Speedy Benoît. Alors, je vous donne pareil, hein, je vous dis un petit peu le début. 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Douce mélodie qui fit 100 fois le tour du monde et que Mozart a négligé d'agrémenter de quelques cha-cha-cha. Sur ton rythme gai, dansaient les brunes et les blondes en oubliant le temps bien proche où pianotaient vos petits doigts. Etc, etc. Voilà, donc, les paroles sont de Boris Vian, la musique est de Wolfgang Amadeus Mozart, et c'est interprété par Denise Benoît.
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0: ce truc-là.
1: Drôle de truc turc que ce truc-là.
2: Combien de prises pour l'enregistrer?
1: Je me le demande, C'est... C'en est presque inquiétant d'entendre ça. Alors, eh ben, écoutez, je pense qu'on a encore le temps de pouvoir faire notre série avec Gilles Vigneault. Parce que lui aussi, hein, quand même, il en a un bon paquet comme ça. Alors, pareil, il y en a une où moi, sans les paroles, je comprends pas ce qu'il dit. C'est la danse à Saint-Didon. Vous voyez ce que c'est?
3: Samedi soir
1: à Saint-Didon, exactement. Samedi soir à Saint-Didon même. Il n'y avait pas grand-chose à faire. On a dit, on fait une danse, on va danser chez Bibi. On s'est trouvé un violon, un salon des partenaires. Puis là, la soirée commence, c'était vers 7h30. Entrez mesdames, entrez messieurs, Marianne a sa belle robe et puis Roland a ses yeux bleus. Yvonne a mis ses souliers blancs, son décolleté puis ses beaux gants. Ça aime à faire les choses en grand, ça vient d'arriver du couvent. Il y a aussi Jean-Marie, mon cousin puis mon ami, il y a que ça que je comprenais dans la chanson, qui a mis sa belle habille avec ses petits souliers vernis. Ouais. Le v'là mis, comme on dit, comme un commis voyageur. Quand on danse à Saint-Didon, c'est pas pour les embrassages, c'est au réel puis ça va vite, il faut pas passer des pas. Il faut bien suivre le violon, si vous voulez pas être sage, aussi bien partir tout de suite, il n'y a ni le temps ni place pour ça. Etc, etc. Voilà, donc, Gilles Vigneault, la danse à Saint-Didon. Youhouhou!

0: Voilà. C'était notre cher Gilles Vigneault, toujours en forme, hein, malgré son grand âge.
1: Ah oui. Enfin là, il est moins âgé, là.
0: Il n'était pas en direct dans le studio, chers auditeurs, on doit vous avouer la vérité. Bon, ben écoutez, on va reprendre notre souffle maintenant, hein.
1: Oui, ça y est, c'est fini.
0: Ah bah oui, c'est fini. Hein.
2: Ah bah oui, mais il y a de quoi faire encore. Tu nous avais demandé des chansons.
0: Oui, alors. Oui.
2: Alors, moi j'ai trouvé celle-ci. Justement, ça parle de médicaments.
0: Elle le montre.
2: C'est Ginette Garcin.
0: Ah oui, j'avais pensé à celle-là, tout à fait. Oui.
2: Une énumération du trisilicate andrique, de magnésium, du cadrisu. Et puis ça se termine par.
0: Angélule.
2: En capsule.
0: Oui, j'avais pensé à celle-là. Mais
1: il y a une chanson plus récente de Jean-Michel Piton, ça s'appelle En lit étant. Étant comme l'étang. Plouf.
0: Oui.
1: Et donc là, ça vaut le coup aussi de tendre l'oreille.
0: Ok, on ira écouter ça.
2: Et puis,
0: il
2: y a effectivement une chanson de Christine Delaroche où elle dit, sur un air de valse, je n'aurais pas dû chanter cette chanson-là. Nanana, nanana, nanana, nanana, mais je ne trouve pas le titre.
0: Même pas sur Internet, incroyable.
1: Et puis, il y a Ouvreur, je ne suis pas bien portant.
0: Oui, évidemment. Oui,
1: plus connu.
0: Oui.
2: Et puis, la valse à mille temps de Brel.
0: Voilà. On a de quoi faire une seconde émission.
1: Oui, hein, je pense qu'on va en faire plus de deux. Eh bien, merci et puis bonne continuation.
0: C'est ça.
2: Bonne année. Bon retour. Joyeux Noël.
1: On se retrouve.
2: On pourra mettre attention cette émission.
1: On se retrouve donc sur notre chanson dans une prochaine émission. Merci à Mathieu, à la technique.
0: Bah, moi, je vais revenir du coup.
1: Merci Régis, tu reviens quand tu veux.
0: Bah, d'accord, la prochaine fois
1: pas
0: alors.
1: Pas de soucis. À bientôt.
2: Salut.

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0: à toutes et à tous et bienvenue dans ce nouveau numéro de Europe Direct. Tous les 15 jours, le Centre Europe Direct Lorraine Grand Est, hébergé par l'association Christelle et relais de la Commission européenne en Lorraine, vous offre une émission qui vous parle d'Europe et de son actualité. Alors, je vous dis tous les 15 jours, mais il y a donc une émission mensuelle qui est rediffusée tous les 15 jours. Alors, avec moi, il y a Adam Bailly, comme toujours. Bonjour Adam.
1: Bonjour Elise, bonjour à tous.
0: Comment vas-tu ?
1: Ça va très bien, la chaleur revient, l'été approche. Donc bon, faut rester à l'ombre quand même et boire beaucoup d'eau aussi.
0: Effectivement, hein, là on dépasse parfois les 3 litres de ce qu'on m'a dit. Et puis tu es accompagné de Roman qui est en stage chez vous en ce moment. Bonjour Roman.
2: Bonjour.
0: Comment vas-tu ?
2: Ça va très bien.
0: Très bien, donc tu peux nous raconter un petit peu, c'est quoi ton stage pour les auditeurs ?
2: Eh bien, je suis en première année de master Europe et Relations internationales. Et dans le cadre de mon master, je suis censée faire un stage. Et du coup, j'ai choisi Europe Direct parce que ça rentre parfaitement dans mon projet et dans le cadre du master.
0: Et ça se déroule bien, ça va ?
2: Ouais, j'adore pour l'instant.
0: J'imagine qu'en plus, le mois de mai était bien pris puisque c'était le mois de l'Europe.
1: Exactement, donc avec des actions partout sur le territoire de la Lorraine, que ce soit dans les établissements scolaires, des stands aussi tenus, comme à Nancy pour la fête de l'Europe. Donc oui, c'était chargé.
0: Et très bien. Alors l'actualité aussi de l'Union européenne est chargée aussi en ce moment. On va un peu la décrypter ensemble. On aura notamment une actualité sur les billets de train uniques en Europe. Est-ce qu'on va vers cela ? Une actualité sur l'antivirus, l'Union européenne face à une nouvelle crise. Et le thème de cette émission, ce sera le statut de membre associé pour l'Ukraine. Est-ce que ça va se mettre en place, oui ou non ? Eh bien, on le saura dans quelques instants.

0: Mais tout d'abord, donc, on commence avec la première actualité vers un billet de train unique en Europe. Eh bien oui, en effet, la Commission européenne souhaite mettre en place un billet de train unique à l'échelle européenne. Alors de quoi s'agit-il exactement, Adam ?
1: Eh bien, l'idée, c'est de simplifier considérablement les voyages en train à travers l'Europe. Aujourd'hui, lorsqu'un passager veut traverser plusieurs pays, il doit souvent acheter différents billets auprès de compagnies distinctes. Et la Commission européenne veut créer un système plus intégré avec un billet unique permettant de réserver un trajet international complet plus facilement, un peu comme pour les vols aériens.
0: Alors pourquoi ce projet est-il considéré comme important ?
1: Eh bien parce que le train est au cœur des objectifs européens de transition écologique. L'Union européenne souhaite encourager des modes de transport moins polluants que l'avion ou la voiture. Mais pour cela, il faut rendre les voyages ferroviaires internationaux plus simples, plus attractifs et plus fiables pour les voyageurs européens.
0: Et quels sont les problèmes rencontrés actuellement par les voyageurs ?
1: Eh bien, les difficultés sont nombreuses. Réservations compliquées, absence de coordination entre opérateurs, billets séparés ou encore manque de protection en cas de retard sur une correspondance internationale. Beaucoup de voyageurs trouvent aujourd'hui qu'il est plus simple de prendre l'avion que le train pour traverser l'Europe, ce que Bruxelles veut justement changer.
0: Alors, que changerait concrètement ce billet unique ?
1: Eh bien, avec un billet unique, les voyageurs pourraient réserver un trajet complet entre plusieurs pays sur une seule plateforme. Cela permettrait également d'avoir une meilleure protection en cas de retard ou de correspondance manquée, car justement, l'ensemble du voyage serait considéré comme un seul contrat de transport.
0: La question des droits des passagers est-elle centrale dans cette réforme ?
1: Oui, tout à fait. La Commission européenne veut renforcer les droits des passagers ferroviaires. Aujourd'hui, lorsqu'un voyage implique plusieurs compagnies, les responsabilités peuvent être floues en cas de problème. Et avec un système intégré, les voyageurs seraient mieux protégés juridiquement.
0: Alors justement, est-ce que les compagnies ferroviaires européennes soutiennent le projet ?
1: Alors certaines y sont favorables, car cela pourrait attirer davantage de voyageurs vers le rail. Mais il existe aussi des réticences, notamment autour du partage de données, des systèmes de réservation ou des aspects commerciaux entre opérateurs nationaux.
0: Est-ce que ce projet concerne uniquement les trains à grande vitesse ?
1: Non, l'objectif, il est plus large. Il s'agit d'améliorer l'ensemble des connexions ferroviaires internationales européennes, y compris les trains de nuit ou certaines lignes régionales transfrontalières.
0: Alors pourquoi l'Union européenne insiste-t-elle autant sur le rail finalement actuellement ?
1: Parce que le secteur des transports représente une part importante des émissions de gaz à effet de serre et le train est considéré comme l'un des moyens de transport les plus durables. Encourager son développement fait donc partie des objectifs climatiques européens.
0: Alors est-ce que les citoyens européens pourraient-ils voir des changements finalement rapidement ?
1: Alors certaines améliorations pourraient arriver progressivement, notamment sur les plateformes de réservation et les droits des passagers, mais construire un véritable système ferroviaire européen intégré prendra du temps car cela implique de coordonner de nombreux acteurs nationaux.
0: J'imagine qu'il faut aussi qu'ils prennent le temps de se mettre d'accord pour le prix par exemple.
1: Et oui, tout à fait, exactement. Ça va être des grandes négociations qui vont avoir lieu.
0: Alors, est-ce qu'il existe déjà des exemples de coopération ferroviaire réussie en Europe ?
1: Oui, plusieurs lignes internationales fonctionnent déjà très bien, notamment entre la France, l'Allemagne, la Belgique ou l'Autriche. Mais ces initiatives restent parfois fragmentées et la Commission souhaite justement harmoniser davantage ces pratiques.
0: Alors Adam, est-ce qu'on peut parler d'un Erasmus du train pour les citoyens européens ?
1: D'une certaine manière, oui. L'objectif, c'est de faciliter la mobilité des Européens, qu'il s'agisse de tourisme, d'études ou de travail. Et le train pourrait devenir un symbole encore plus concret de la libre circulation en Europe.
0: Bien, très bien. Merci Adam pour cette première actualité. On te retrouve après pour le thème de cette émission. Mais on va retrouver maintenant Romane qui va nous parler en seconde actualité de l'antivirus. Et oui, l'Union Européenne fait face à une nouvelle crise. Alors l'antivirus, Romane, qu'est-ce que c'est exactement ?
2: Eh bien, c'est un groupe de virus qui est transmis surtout par de petits rongeurs sauvages comme le campagnol. Ce qui le rend particulier, c'est qu'il existe plusieurs types d'antivirus selon les régions. Donc il peut se manifester par une simple grippe, mais il peut aussi évoluer vers des formes plus sévères, touchant parfois les reins ou les poumons.
0: Alors pourquoi on parle de ce virus aujourd'hui ?
2: Même s'il est présent depuis les années 50, il fait l'actualité parce qu'un événement récent a mobilisé plusieurs pays à la fois, ce qui demande une réponse commune. Chaque État reste responsable de ses citoyens, mais l'Union européenne facilite la coordination. Elle permet de partager les informations plus vite, plus clairement et de poser les bases de ce qu'on appelle l'Europe de la santé.
0: Alors, qu'est-ce que c'est exactement l'Europe de la santé ?
2: C'est une force d'action née à la suite du Covid-19. L'idée est que puisque les virus ne s'arrêtent pas aux frontières, les pays membres s'unissent. Le but est de mieux prévenir les menaces, de protéger les citoyens et d'apporter une réponse commune et solidaire plutôt que de laisser chaque pays gérer les crises dans son coin.
0: Est-ce que cela veut dire que l'Union européenne est mieux préparée qu'avant ?
2: Oui, elle l'est nettement plus qu'en 2020. Depuis la pandémie, l'Union européenne a renforcé ses outils de surveillance et d'alerte pour réagir plus vite. Désormais, les échanges d'informations sont fluides et ultra rapides. La logique a totalement changé, on ne subit plus, mais on anticipe.
0: Alors, quel rôle a joué la Commission européenne dans cette alerte au final ?
2: La Commission a été le leader, donc elle a travaillé avec l'Espagne, les autres pays touchés, mais aussi l'OMS, l'Organisation mondiale de la santé, et le CDC, le Centre européen de prévention et de contrôle des maladies. Son objectif principal a été d'éviter que chacun agisse dans son coin de façon désordonnée. Et grâce à cette coopération, la réponse européenne a été immédiate, unie et bien plus compréhensible pour le public.
0: Alors justement, Romane, on parle de le CDC, qu'est-ce que c'est exactement ?
2: Eh bien, le CDC, c'est une agence scientifique de référence de l'Europe en matière de santé. Son rôle est capital car elle apporte des données fiables et identiques à tous les États. Elle évalue le niveau de danger, suit la situation en temps réel et diffuse des recommandations. Grâce à elle, tous les pays avancent avec les mêmes repères scientifiques.
0: Très bien, alors l'Europe a aussi créé l'ERA après le Covid. Et à quoi ça sert finalement l'ERA ?
2: Alors, si le CDC évalue le risque scientifique, l'ERA est là pour déployer des moyens concret. Donc c'est un service créé pour anticiper les coups durs logistiques. Il s'assure qu'on ne manque jamais de masques, de médicaments ou de traitements. Elle prépare les stocks à l'avance pour pouvoir distribuer le matériel nécessaire en un instant si la situation l'exige.
0: Qu'est-ce que l'approche « une seule santé » dont parle l'Europe ?
2: Alors c'est une idée essentielle. On ne peut pas protéger la santé des hommes sans s'occuper des animaux et de la nature. L'antivirus en est la preuve puisqu'il vient des rongeurs. En surveillant de près les forêts et la santé des animaux sauvages, l'Europe essaie de bloquer les menaces à la source avant même qu'elles n'arrivent chez l'homme.
0: Alors au final, est-ce que l'on doit s'inquiéter ?
2: Alors non, le risque pour la population générale reste faible. D'abord parce que ces virus ne se transmettent pas facilement dans la vie quotidienne. Et ensuite, notre filet de sécurité est très serré. Aujourd'hui, la science nous permet de repérer les cas très vite et d'adapter les soins immédiatement. Les autorités considèrent donc que le danger concerne uniquement les personnes directement exposées.
0: Très bien, alors quel message faut-il faire passer au public ?
2: Il faut être vigilant, mais pas de panique. Les autorités sanitaires en France, comme à l'échelle européenne, savent parfaitement cibler le risque et contenir la situation. S'il y a une chose à retenir, c'est que nos systèmes de sécurité sanitaire sont aujourd'hui beaucoup plus efficaces qu'avant.
0: Eh bien, merci beaucoup, Romane. Alors, avant de passer au thème de ce mois-ci, on va écouter une chanson que tu as choisie, justement, puisque c'est toi qui t'occupe un peu de la playlist, je crois, en ce moment. Alors, tu nous as choisi The Proclaimers avec I'm Gonna Be, entre parenthèses, 500 miles. Donc, on va l'écouter tout de suite, mais juste avant, pourquoi ce choix ?
2: Parce que l'Irlande... Alors, déjà, c'est un groupe irlandais, et l'Irlande est mon pays de cœur. J'ai passé un an d'études là-bas. Et du coup, je voulais vous faire partager la culture irlandaise.
0: Eh bien, alors, on va l'écouter tout de suite. Je pense qu'elle va vous mettre de bonne humeur, chers auditeurs. Je trouve très entraînante.
2: Exactement.

0: Et c'était donc The Proclaimers que vous venez d'entendre sur les ondes de Radio Déclic dans l'émission Europe Direct que l'on poursuit tout de suite avec le thème de cette émission. On va parler du statut de membre associé pour l'Ukraine. Alors en effet, l'Allemagne propose un statut de membre associé pour l'Ukraine en attendant une éventuelle adhésion à l'Union Européenne. Adam, que signifie cette idée ?
1: Eh bien l'idée serait de permettre à l'Ukraine de participer davantage à certaines politiques européennes sans être encore membre à part entière de l'Union européenne. Ce statut intermédiaire pourrait offrir un accès renforcé à certains programmes, marchés ou mécanismes de coopération en attendant la fin du long processus d'adhésion.
0: Alors pourquoi cette proposition émerge-t-elle maintenant, précisément ?
1: Parce que la candidature de l'Ukraine avance dans un contexte géopolitique très particulier lié à la guerre avec la Russie. Beaucoup de dirigeants européens veulent soutenir le pays politiquement et économiquement, mais reconnaissent aussi que l'adhésion complète prendra probablement plusieurs années.
0: Alors pourquoi le processus d'adhésion est-il aussi long ?
1: Eh bien, l'entrée dans l'Union européenne nécessite de nombreuses réformes. Justice, économie, lutte contre la corruption, respect de l'état de droit ou encore adaptation aux règles européennes. C'est un processus complexe qui demande souvent plusieurs années, voire plusieurs décennies. Et de plus, il faut aussi que le pays soit en paix pour rentrer dans l'Union européenne, ce qui là paraît compliqué aussi.
0: Effectivement, malheureusement. Alors, que pourrait apporter ce statut finalement intermédiaire à l'Ukraine ?
1: Cela pourrait renforcer son intégration économique avec l'Union européenne, faciliter certains investissements ou permettre une participation plus large à des programmes européens. Ce serait aussi un signal politique fort montrant que l'Ukraine se rapproche concrètement de l'espace européen.
0: Alors tous les États membres soutiennent-ils cette idée ?
1: Eh bien, pas forcément. Certains pays souhaitent accélérer le rapprochement avec l'Ukraine, tandis que d'autres restent prudents concernant un élargissement rapide de l'Union européenne. Les débats portent aussi sur les conséquences institutionnelles et budgétaires, parce que cela inclurait aussi des députés supplémentaires, par exemple.
0: Effectivement. Alors, l'Union européenne a-t-elle déjà utilisé ce type de statut ?
1: Alors, il existe différents modèles de partenariat avec des pays voisins. Mais un véritable statut de membre associé reste encore flou juridiquement. Cette proposition allemande ouvre donc un débat nouveau sur l'avenir de l'élargissement européen.
0: Et au final, pourquoi l'Ukraine souhaite-t-elle autant rejoindre l'Union européenne ?
1: Eh bien, l'adhésion, elle est perçue comme une garantie politique, économique et stratégique. Elle représente aussi une forme d'ancrage démocratique et européen pour une grande partie de la population ukrainienne.
0: Et quels sont les principaux obstacles aujourd'hui ?
1: Eh bien, outre la guerre, évidemment, il y a des défis économiques, institutionnels et politiques importants. L'Union européenne demande notamment des réformes profondes dans plusieurs domaines, avant toute adhésion complexe. Et aussi, il y a toute cette histoire de corruption aussi qui pourrait ralentir toutes ces démarches.
0: Très bien. Alors, cette proposition pourrait-elle concerner finalement aussi d'autres pays candidats ?
1: Oui, certains observateurs pensent qu'un tel modèle pourrait aussi être utilisé pour les pays des Balkans occidentaux, donc par exemple Albanie, Serbie, Kosovo, Monténégro, Macédoine du Nord, qui attendent depuis longtemps une adhésion à l'Union européenne. Pour rappel, les demandes d'adhésion ont été posées dans les années 2010 et 2015.
0: Effectivement, ça fait quelques temps. Alors, est-ce qu'on peut dire que l'Union européenne réfléchit à de nouvelles formes d'intégration ?
1: Oui, clairement, face aux défis géopolitiques actuels, l'Union européenne cherche des solutions plus flexibles pour renforcer ses liens avec certains partenaires sans attendre une adhésion complète.
0: Et pour terminer, Adam, est-ce que cette proposition a des chances d'aboutir rapidement ?
1: Eh bien, les débats sont encore à leur début. Il faudra convaincre les autres États membres et définir précisément ce que recouvrirait ce statut. Mais cela montre une volonté de repenser la relation entre l'Union européenne et donc ses pays voisins.
0: Eh bien, merci beaucoup Adam et Roman pour nous avoir raconté un petit peu l'actualité de l'Union européenne du moment. On peut donc vous retrouver à Christelle, à Nancy, à n'importe quel moment pour répondre aux questions sur l'Union européenne. Si on a une question, on toque à votre porte.
1: Exactement, donc n'hésitez pas à vous rendre à Nancy, dans les locaux de Christelle, donc le Centre Europe Direct, 58 bis rue Raymond. Donc c'est la rue de la gare, donc n'hésitez pas, nos portes sont toujours ouvertes. Vous pouvez aussi nous contacter par mail, nous avons un site web, donc n'hésitez pas.
0: Eh bien, merci beaucoup à tous les deux et très bon mois de juin. Au revoir.
1: À bientôt.
0: À bientôt.

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vous êtes désormais toutes les trois bien assez grandes pour vivre seules. C'est l'été et il est temps que vous alliez construire chacune votre maison. C'est ainsi que Maman Cochon a parlé un jour à ses trois filles, Pamela, Sonia et Zazie. Vous irez bâtir vos maisons les unes à côté des autres sur notre petit pré situé à l'orée de la forêt. Afin qu'il n'y ait pas d'histoire entre vous, je veux que vos trois habitations offrent exactement le même espace intérieur. Mais vous pouvez les construire comme bon vous semble. Voici un lingot d'or pour chacune, afin d'acheter les matériaux nécessaires. Lorsque vous aurez fini vos chantiers, il vous faudra couper du bois pour vous chauffer cet hiver. Ah, j'allais oublier deux choses très importantes. Premièrement, construisez des maisons assez solides pour résister aux loups. Je ne veux pas avoir de parois si légères qu'ils puissent les détruire rien qu'en soufflant dessus. Et ensuite, installez un petit poêle à bois et non une grande cheminée à foyer ouvert. C'est plus efficace pour se chauffer et le loup ne pourra pas y descendre depuis le toit. Est-ce bien clair ? Pamela, Sonia et Zazie ont promis de suivre tous les conseils de leur maman. Elles l'ont embrassée, puis se sont rendues chez Bricouillatou pour acheter du matériel. Chacune avait bien en tête la maison de ses rêves.

0: 5 mois ont passé et l'hiver est déjà en place. Les 3 porcelettes sont bien au chaud, chacune dans sa maison se chauffant grâce à son petit poêle à bois. Pamela a construit la maison la plus impressionnante. Un vrai petit château avec une tour et un toit à 8 faces. Elle a préféré investir son lingot d'or dans ce qui se voit. Mais pour s'offrir une maison plus belle que celle de ses sœurs, elle a dû se contenter des matériaux les moins chers. Les murs et le toit ont seulement l'épaisseur d'une main. Et les fenêtres ne comportent qu'un seul mince vitrage. Sonia, elle, a bâti une maison plus traditionnelle. Un bâtiment allongé avec 2 mansardes. Les murs et le toit ont l'épaisseur de 2 mains. Et les fenêtres ont un double vitrage. Chez Brico Yatou, il y en avait des plus chers, mais à quoi bon ? Sonia a préféré se payer des carrelages luxueux pour sa cuisine et sa salle de bain. Quant à Zazie, elle s'est bâtie un logement en forme de cube avec un toit à 2 pans. De l'extérieur, on dirait que sa maison est plus petite, mais il y a exactement le même espace habitable que chez ses sœurs, comme l'a exigé maman. Et comme une maison en forme de cube demande moins de surface de toit et de mur, Zazie a pu s'offrir des parois bien mieux isolées que chez ses sœurs. Elles ont l'épaisseur de 3 mains. De plus, Zazie a installé partout des fenêtres à triple vitrage, ce qui se fait de mieux. Mais assez parlé de construction, parlons plutôt du loup, qui vient justement de sortir de la forêt. Puisqu'il est loin d'être idiot, il n'essaye pas de souffler pour faire tomber les maisons des 3 porcelettes. Il est venu directement avec son échelle, et aussi avec un sac rempli de vieux chiffons. Tour à tour, il grimpe sur chaque maison et bouche la petite cheminée avec les chiffons. Comme la fumée ne peut plus sortir, les porcelettes sont obligées d'éteindre leur feu pour ne pas mourir asphyxiées par leurs poils qui commencent à fumer de toutes parts. Le loup est patient, d'autant que son épaisse fourrure le protège de la bise glaciale. Il attend donc que les porcelettes aient si froid qu'elles soient obligées de sortir pour déboucher leur cheminée et refaire du feu. Mais les porcelettes ne sont pas idiotes non plus. Elles ont entendu le loup s'affairer sur leur toit. Et elles se sont fait des signes par les fenêtres. Elles ont toutes 3 bien compris qu'il ne fallait surtout pas sortir au risque d'être mangées. Pamela a froid. Depuis 4 heures que son feu est éteint, elle n'en peut plus de grelotter. Son petit château a des murs, un toit et des fenêtres tellement minces que la chaleur s'échappe très vite. Sentant qu'elle va geler sur place, elle saute par la fenêtre et va se réfugier chez Sonia qui l'attendait. « Ah, ce qu'il fait bon chez toi !» dit-elle en tremblotant. « Chez moi, la température est tombée très rapidement. D'ailleurs, depuis 2 semaines que le froid est arrivé, je passe mon temps à remettre des bûches dans mon poêle. J'ai déjà brûlé la moitié de ma réserve de bois pour l'hiver. » Peu à peu, la température baisse aussi chez Sonia. Les 2 sœurs se serrent l'une contre l'autre, emmitouflées dans une grande couverture en laine. Dehors, la nuit tombe, et le loup attend toujours, à l'abri de son épaisse fourrure qui le protège encore de la bise. Au petit matin, Pamela et Sonia sont si frigorifiées qu'elles décident de se réfugier chez Zazie, qui semble avoir moins froid qu'elles. En quelques secondes, elles sautent par la fenêtre et courent s'installer dans la maison en forme de cube. « Incroyable !» s'exclame-t-elle une fois à l'intérieur. « Chez toi, il fait encore bien chaud, alors qu'il gèle dans nos maisons. »« Il n'y a rien de magique, » explique Zazie. « Lorsque le poêle est éteint, ma maison refroidit lentement, parce que ses murs et son toit sont bien isolés, et parce que les fenêtres ont un triple vitrage qui empêche la chaleur de sortir. Et c'est aussi parce qu'elle a une forme de cube. » Elle a beaucoup moins de surface en contact avec l'extérieur que les vôtres, et donc moins de surface pour perdre sa chaleur. Une maison bien isolée, c'est aussi un avantage lorsque le poêle fonctionne. Je brûle très peu de bûches pour me chauffer. D'ailleurs, j'ai coupé autant de bois que vous, mais j'en aurai au moins pour 4 hivers. Pamela et Sonia regardent Zazie avec admiration.
1: On aurait dû être plus prévoyante. On s'excuse de venir prendre ta chaleur.
0: Zazie éclate de rire.
2: C'est à moi de vous remercier, car c'est vous qui m'apportez la chaleur que dégage votre corps.
0: À trois, nous aurons beaucoup plus chaud que si je reste seule.
2: Venez que je vous embrasse.
0: Dehors, le loup qui n'a rien mangé depuis 2 jours commence à claquer des dents, tandis qu'il observe les porcelettes rigoler en se délectant de gâteaux au miel. Il grommelle.
3: Je n'aime vraiment pas la fin de cette histoire. Dans le vrai conte, je ne mange peut-être pas les 3 petits cochons, mais au moins je finis par me réchauffer en descendant dans la cheminée et je parviens à laper un peu de soupe en tombant dans la marmite.
4: Cette histoire a été écrite par Pierre-André Magnin pour une plateforme d'information des services cantonaux de l'énergie et de l'environnement en Suisse.

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0: Personne ne sait ce qui se passe aujourd'hui parce que personne ne veut qu'il se passe quelque chose. En réalité, on ne sait jamais ce qui se passe, on sait simplement ce qu'on veut qu'il se passe. Et c'est comme ça que les choses arrivent. En 17, Lénine et ses camarades ne disaient pas nous allons faire la révolution parce que nous voulons la révolution. Ils disaient toutes les conditions de la révolution sont réunies, la révolution est inéluctable. Ils ont fait la révolution qui n'aurait jamais eu lieu s'ils n'avaient pas faite et qu'ils n'auraient pas faite, ils n'avaient pas pensé qu'elle était inéluctable uniquement parce qu'ils la voulaient. Je vois quelque chose a bougé dans ce monde, ça a toujours été pour le pire. Voilà pourquoi personne ne bouge. Personne n'ose provoquer l'avenir. Il faudrait être fou pour provoquer l'avenir. Il faudrait être fou pour risquer de provoquer un nouveau 19, un nouveau 14, un nouveau 37.
1: Alors il ne se passe jamais plus rien.
0: Si, parce qu'il y aura toujours des fous.

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0: Et bonjour à toutes et à tous, j'espère que vous passez un très bel été. Vous êtes bien sur Radio Déclic dans l'émission Tourisme en Terre de Lorraine. Et aujourd'hui, pour vous parler d'activités à faire en famille, nous avons en studio Hélène Attenon-Valentin, directrice de la Maison du Tourisme Terre Touloise, Nathalie Merlet, agent de développement en charge de l'Office de Tourisme du Pays du Saint-Ois, et Jean-Marc Christophe, agent développement, économie et tourisme pour le Pays de Colombey et du Sud-Toulois. Et aussi en fin d'émission, nous aurons le plaisir d'accueillir Thomas X, chargé de communication pour la Filoche. Il représentera le territoire Moselle et Madon pour nous parler justement des activités en famille que l'on peut faire tout au long de l'année à la Filoche. Donc nous recevrons en fin d'émission, mais déjà avant, bonjour à tous les trois.
1: Bonjour.
0: Comment allez-vous en cet été ?
2: Chaudement, mais ça va, on tient le coup.
0: Très bien. Alors, on a beaucoup de choses à voir ensemble, beaucoup de choses à faire sur le territoire pour donner un peu envie aux familles de sortir et d'explorer le territoire. Et on va commencer par explorer Toul, notamment, avec Hélène Attenon-Valentin.
3: Et oui, alors je vais proposer, en fait, d'explorer Toul un petit peu différemment, puisque nous avons proposé depuis le mois de juin dernier un jeu d'enquête. C'est tout nouveau et effectivement, c'est très adapté aux familles puisqu'il a été créé vraiment en pensant à elles. Alors, je vais vous raconter un petit peu l'histoire de ce scénario qui débute à la cathédrale Saint-Étienne. Alors, vous savez peut-être que la cathédrale Saint-Étienne comporte plein de cloches. Il y a notamment la tour éponyme de la cathédrale, la tour Saint-Étienne, qui comprend 8 cloches. Et il se s'est arrivé que, en fait, un mystérieux individu s'est introduit dans la cathédrale et a désactivé la sonnerie des 8 cloches. Du haut de sa cathédrale, le pélican de pierre a tout vu. Ah, et sauf qu'il peut pas bouger, donc il voit la ville de Toul à 360 degrés, mais en fait, il ne peut pas intervenir et donc il compte sur vous, auditeurs, auditrices, joueurs, joueuses, pour pouvoir résoudre le mystère. Alors il faudra surtout recomposer un code qui va réactiver les cloches de la cathédrale, et ce code, eh ben, il est constitué des notes de musique que jouent les cloches de la cathédrale. Donc voilà, donc ils vont reconstituer le code, et il faut aussi retrouver qui est ce mystérieux individu et quelles sont ses motivations, bien évidemment. Voilà un petit peu pour le scénario. C'est un jeu qui est proposé pour des équipes de 2 à 6 joueurs. Je pense que le nombre de joueurs idéal, c'est 4 personnes. Mais si on est un peu plus, par exemple 8 personnes, l'idéal, c'est de composer 2 équipes et de se challenger, puisqu'en fait on a plusieurs sacs. Alors oui, un sac. Ce sont des sacs que l'on vient retirer à la Maison du Tourisme. À l'intérieur, vous y retrouverez le plan de Toul, un petit livret de jeu et bien évidemment tous les accessoires qui vous servent à résoudre les énigmes et le mystère. Voilà, donc c'est proposé au prix de 39 € par équipe tout au long de l'été, mais bien évidemment aussi tout au long de l'année. Voilà.
0: Très bien, alors c'est vrai qu'il a été inauguré en juin. Il s'est créé comment en fait ce jeu de piste ?
3: Alors en fait, nous souhaitions avoir une offre adaptée aux familles, une offre adaptée vraiment ludique. Et donc en fait, on a demandé à une entreprise locale spécialiste du jeu de nous accompagner pour la création du jeu. Et en fait, ils se sont vraiment inspirés, cette entreprise s'est inspirée de faits historiques, de querelles de clochers à Toul principalement, d'où le nom. Ah, j'ai oublié de donner le nom.
0: Ah bah oui.
3: Voilà, c'est le mystère des cloches muettes. Voilà, le mystère des cloches muettes. Et voilà, donc en fait, ils se sont vraiment inspirés de faits historiques, de querelles de clochers qu'il y avait à l'intérieur de la ville de Toul pour pouvoir proposer en fait ce jeu.
0: Très bien. Alors, on n'a pas besoin du téléphone. C'est vraiment avec ses yeux qu'on observe.
3: L'idée, c'était vraiment de se déconnecter de ce téléphone, des réseaux sociaux et de se reconnecter en famille ou entre amis, en tout cas, de faire jouer en fait l'esprit collaboratif entre toutes ces personnes et de passer un beau moment ensemble.
0: Et puis après, si on est intéressé à faire des visites encore plus historiques, on sait qu'on peut se tourner auprès de la Maison du Tourisme. Vous avez aussi des visites tout au long de l'été, à la rentrée.
3: Oui, on a des visites tout au long de l'été. Et puis des visites aussi un peu adaptées aux familles, qui s'appellent notamment Secret de bâtisseur, et qui aussi jouent un petit peu sur l'aspect ludique.
0: Bien, merci beaucoup Hélène. Est-ce qu'il y a d'autres choses que tu veux... Ah, on peut peut-être préciser qu'il faut réserver...
3: Alors, on peut réserver, mais on peut ne pas réserver. C'est idéal quand même de réserver. Alors ça peut être réservable en ligne sur notre site internet ou alors un petit coup de téléphone et puis on vous réserve le sac.
0: Très bien. Si vous voulez en avoir un petit aperçu, il y a eu un numéro de Savoie le Détour qui était passé en juillet qui concerne justement ce jeu de piste. Vous allez entendre un petit peu des familles tester quelques énigmes. Bien sûr, j'ai enlevé toutes les réponses du montage, sinon ce serait pas drôle et pour les auditeurs qui voudraient le tenter. Et en grosso modo, ça, pour combien de temps à peu près la durée?
3: Ah oui, j'ai complètement oublié, bien évidemment. Alors, selon les équipes, il y a des équipes qui ont fait le jeu à peu près en 2 heures, d'autres qui ont pris un peu plus leur temps. On dit, dirait approximatif 2h30, comme ça, si vous le faites un petit peu plus en moins de temps, bah, vous, de toute façon, vous n'êtes pas déçus, au pire, on ne voit pas le temps passer.
0: Oui, voilà, ça prend une petite matinée, une après-midi.
3: Voilà.
0: Ça occupe bien les enfants aussi. Donc. Parfait, merci beaucoup Hélène pour nous avoir parlé de ce jeu de piste. On continue avec Nathalie Merlet, on va aller maintenant du côté du Pays du Saintois.
1: Et oui, alors nous aussi on s'est reconnecté aussi sans téléphone à la nature et aux espaces. Alors nous on a créé des balades ludiques, donc c'est un concept qu'on connaît bien en Lorraine. Il y a beaucoup de territoires d'ailleurs qui en ont fait. C'est grâce à une société qui s'appelle Randoland et le concept en fait, alors nous on en a... pour l'instant, en version papier, 2, une balade ludique et une enquête enchantée. Et puis, en version numérique, on va en avoir 2 autres qui vont arriver très, très vite. Alors, le concept de la balade ludique, en fait, c'est tout simple. Hein, c'est un petit fascicule. Ce qui est super, en fait, c'est que c'est vraiment adapté à tous les âges. C'est-à-dire que vous avez, au départ, un carnet de route qui vous explique un petit peu le concept et qui vous donne le circuit. Donc là, en l'occurrence, la première qu'on a faite, c'est Sion vos démons, que vous pouvez faire à pied, alors soit complètement à pied. Là, comme c'est Sion vos démons, effectivement, il y a un petit parcours quand même entre Sion et vos démons en fonction de l'âge des enfants qui peut être fait à vélo ou en voiture, en fait, pour changer de lieu. Et puis ensuite, en fonction de la tranche d'âge, il y a une enquête. Voilà, donc et ça démarre donc pour les 4-6 ans. Ensuite, on a les 6-10 et les plus de 10. Et donc, à chaque enfant, en fait, il y a une petite enquête différente, une petite énigme à résoudre. Et pour résoudre cette énigme, eh bien, ils doivent faire le circuit et trouver, en fait, les réponses en visitant. L'idée, c'est vraiment d'aider aussi les familles qui ont envie de faire des visites un petit peu patrimoniales. Des fois, les enfants, ils traînent un petit peu les pieds, puisque voilà, visiter une ville, c'est pas toujours très cool. On a plus facile à les faire marcher des fois en forêt ou autre. Et là, l'idée, c'est vraiment en fait d'aider les familles en fait et de faire ce jeu en fait tous ensemble. Donc, ils peuvent le retrouver soit donc ils nous le demandent à l'office de tourisme. Alors c'est vrai que c'est un petit peu particulier puisque nous avons un office de tourisme qui n'a pas de bureau permanent. Maintenant est fixe, mais on en met chez nos prestataires. Donc voilà, ils peuvent le retrouver, ils peuvent nous appeler, on peut leur en fournir, ils peuvent venir à Tantonville du lundi au vendredi, on est ouvert, on leur en donne. Et puis ils peuvent aussi les télécharger aussi sur le site internet sans aucun souci. Et l'enquête enchantée, elle, alors c'est une enquête à mener à vélo. Et elle, en fait, elle est sur le circuit vélo qui va de Bainville-au-Miroir à la colline de Sion. Elle est en 2 parties parce que c'est vrai que ce circuit fait à peu près 30 km, ce qui est quand même beaucoup des fois pour les familles. Et là, en fait, c'est le même principe. C'est-à-dire que dans chaque village traversé, il y a effectivement des informations à retrouver pour là aussi en fait tout simplement retrouver la formule. Alors en fait là on est sur une formule magique à retrouver pour que les étoiles de Sion puissent tomber. Et si on retrouve pas effectivement la formule magique, ça ne marche pas. Donc voilà, c'est très sympa. C'est vraiment des jeux en fait qui sont faits sur le principe de je visite et je découvre et je dois aller trouver en fait un monument, un petit détail d'un monument, une date, etc. Et je trouve que voilà, ce principe est vraiment très sympa quand on est en famille. Enfin, moi, pour l'avoir aussi pratiqué avec des enfants, c'est vraiment chouette. Et souvent, on oublie les petits. Et en fait, là, l'avantage, c'est qu'effectivement, c'est en fonction des tranches d'âge. Voilà, il y a des choses plus simples et d'autres plus compliquées. Et nous, on s'est laissé un peu tenter par le téléphone. Donc, d'ici normalement quelques jours, vous pourrez aussi trouver des visites guidées ludiques sur le téléphone. Voilà.
0: Oui, on ne peut pas non plus toujours écarter la technologie.
1: On ne peut pas écarter la technologie. Et puis, je terminerai juste en disant, mais ça, tout le monde le sait maintenant, la Cité des Paysages, bien évidemment, a un programme pour faire en famille énorme. Donc, voilà, faut pas hésiter à aller sur le site de l'Office de Tourisme pour aller récupérer toutes ces informations.
0: Tout à fait, surtout qu'en plus c'est gratuit les activités qu'ils proposent, donc autant en profiter pour découvrir la nature autrement. Merci beaucoup Nathalie aussi pour toutes ces explications. Eh bien on va continuer avec Jean-Marc Christophe, on va donc parler maintenant du pays de Colombey et du sud toulois.
2: Oui, en effet, sur la carte touristique qu'on a créée en 2024, fin 2024, on a au verso un petit circuit pour les familles. Hein. On a une proposition où on a mis bien sûr la base de loisirs. Il y a un endroit où on peut faire du karting à Barizé au Plein. Il y a des centres équestres à Crézy ou à Lain et l'escape game et le paintball au fort de Blénou-les-Toux. Mais ça, on en avait parlé à la dernière émission. Hein. Aujourd'hui, moi, je vais vous parler des alpagas. Est-ce que vous savez ce que c'est un alpaga? Voilà.
0: Oui.
2: Mes chers collègues.
3: C'est un animal à quatre pattes avec des poils.
2: Oui, voilà. Alors, je vais vous parler.
3: Avec de la laine.
2: Oui.
3: C'est ça. Et avec qui font fait des chaussettes en alpaga qui sont géniales.
2: Oui, j'y arrive. Donc, il y a une ferme qui s'appelle la ferme de l'Altiplano, qui se trouve à Courcelles, qui, à mon avis, est vraiment un spot intéressant pour des familles et des petits, parce que c'est vraiment des animaux très mignons. Alors, l'alpaga, en chiffres, il a une durée de vie de 20 à 25 ans, il fait un poids de 70 kg. Le petit alpaga, quand il naît, il fait 9 kg. La gestation, c'est 360 jours de gestation, une année. Hein. Et un alpaga peut fournir jusqu'à 3,5 kg de laine par animal, avec une finesse de 18 à 28 microns. Alors, tu viens d'en parler, effectivement, Christelle, donc, qui est la gérante de la ferme, là, eh ben, c'est une excellente tricoteuse. Hein. Et elle propose dans sa boutique tout un tas de produits. J'ai un super bonnet d'hiver en alpaga et ça tient bien chaud.
3: Les chaussettes en hiver, c'est génial.
2: Ouais, voilà, des cache-coups. Enfin voilà, il y a plein de choses super. Et d'ailleurs, elle participe au marché de Noël de Sion. Hein,
3: depuis à peu près 25 ans.
2: Voilà, donc elle est bien identifiée dans le secteur. Alors comment ces alpagas sont arrivés là, on peut se demander. Hein,
3: ils vivent
2: au Chili, en Amérique du Sud, sur un plateau andin qui s'appelle l'Altiplano. Altiplano parce qu'ils sont à 6000 mètres d'habitude. Hein. Et donc, c'est en fait des jeunes agriculteurs qui, en 92 ou 93, ont vu ces animaux au Salon de l'agriculture à Paris et ont eu un coup de cœur. Et donc, il y en a 300 qui sont arrivés en France. Alors, ils ne sont pas tous arrivés à Courcelles. Hein. À Courcelles, il y en a eu une petite douzaine, je crois. Et aujourd'hui, ben, de ce troupeau d'origine, ben, il en reste toujours, hein, puisqu'ils ont également des reproducteurs. Hein. Voilà, ils ont d'autres animaux hein, dans la ferme. C'est une ferme qui fait du lait, hein, donc il y a des vaches, des lapins, des poules et des pigeons hein, et des chèvres. Voilà. Donc pour les enfants, c'est vraiment super intéressant parce que les visites qui sont organisées, bah, c'est une visite complète de la ferme. Alors avec les alpagas qu'on peut voir de près, mais avec aussi les autres animaux. Alors au niveau des dates, Christelle organise des visites simples avec goûter. Donc il y a par exemple le vendredi 21 août une visite simple plus goûter de 14h à 17h, ça coûte 9 euros par personne. Et le jeudi 27 août, il y a une visite plus un atelier de fabrication du beurre. Hein, donc les gens fabriquent eux-mêmes leur beurre et après l'utilisent pour le goûter. Hein.
3: Du beurre de vache, on est.
2: Ah oui.
3: Du lait de vache.
2: Du lait de vache.
3: Il n'y a pas d'alpaga.
2: Non.
3: Ça donc, pourrait être une idée.
2: Je sais pas si.
3: On va la soumettre à Christelle.
2: Si on peut traire les alpagas, je me lancerai pas là-dedans. Je sais pas. Donc le 27 août, cet atelier. Cette visite plus atelier plus goûter, c'est de 14h à 17h, 16 euros par personne, puisque là, il y a un peu plus d'activité. Donc, je vais vous donner le numéro de téléphone de Christelle, c'est le portable, parce qu'il faut réserver. Hein. Donc, c'est le 06 61 02 84 71. Et voilà, je pense que moi j'ai visité, hein, c'est vraiment sympa et c'est des animaux très attachants, très comment dirais-je, conviviaux, hein, ils n'ont pas peur, ils s'approchent.
3: Ouais, ils sont très mignons.
2: Ouais, ils sont très mignons en plus. Hein. Ah, c'est la famille des lamas, hein, il y a les lamas, il y en a d'autres, mais c'est un peu plus petit qu'un lama. Voilà. Sinon, au niveau de la, toujours pour les familles, ben, dans ce que j'ai cité tout à l'heure, il y a la base de loisirs qui sera ouverte jusqu'au 30 août. Hein. On a, dans Grand Pays, on a fait une petite erreur, on a marqué 30 septembre. Ben non, 30 septembre, tout le monde sera retourné à l'école.
0: Ah, oui.
2: C'est bien le 30 août. Et je signale donc, il y a un festival qui aura lieu le 29 et 30 août, organisé par des jeunes du secteur. C'est l'association White Noise, le bruit blanc, hein, qui organise un festival sur la base. L'événement proposera des performances d'une quinzaine d'artistes et bon, on pense qu'il y aura environ 150 à 300 festivaliers, 500 maximum. Et ce festival a pour ambition de devenir un événement musical et culturel fédérateur, réunissant les habitants du territoire, les artistes locaux, mais aussi les talents venus de Paris. Voilà, donc ça mêlera du rock, du pop, du jazz. Donc je redonne les dates, 29 et 30 août. Il y a une formule de passe, hein, mais ça c'est à voir sur place. Hein. J'ai pas les tarifs là sous les yeux, mais les visiteurs, les festivaliers peuvent prendre un passe à la journée ou pour le week-end. Voilà.
0: Ben, très bien. De toute façon, je pense qu'on peut retrouver toutes les infos sur le site de la base de loisirs, peut-être.
2: Oui, bien sûr. Sur le site de la base de loisirs, il y a une page Facebook et puis le site internet de la Comcom. Et j'ai oublié de dire que pour la ferme de l'Altiplano, il y a également un super site. Ils sont labellisés Bienvenue à la ferme. Hein. Et donc, tous les renseignements se trouvent sur ce site. Vous tapez ferme de l'Altiplano et vous arrivez sur leur page, mais par contre le numéro qui est donné, le téléphone, c'est le fixe. Et bon, ma Christelle, comme c'est une agricultrice, elle n'est pas toujours à la maison, c'est pour ça que j'ai donné le numéro de portable. Donc pensez bien à réserver pour ne pas être déçu et arriver qu'il n'y ait plus de place, hein.
0: Oui, voilà. Ce serait dommage, effectivement. Ben, voilà. Merci beaucoup Jean-Marc pour toutes ces informations sur Altiplano et la base de loisirs. Et enfin, pour représenter Moselle et Madon, nous retrouvons donc Thomas X, chargé de communication pour la Filoche, pour nous parler justement des animations que l'on peut faire tout au long de l'été, mais surtout aussi tout au long de l'année à la Filoche. Bonjour Thomas.
4: Bonjour.
0: Donc, on va parler un petit peu de la Filoche. Alors là, c'est vrai qu'au mois d'août, c'est un petit peu plus calme, mais il va y avoir encore plein de choses pour l'année prochaine. C'est quand même des activités qu'on peut faire finalement en famille tout au long de l'année.
4: Voilà, en fait, c'est vrai que le mois d'août, c'est un peu plus calme, mais on a 2 semaines de vacances jusqu'au 15 août. Mais à partir du 15 août, on réouvre et vous pouvez profiter de ces 2-3 semaines avant la rentrée pour découvrir la Filoche, les différents espaces. On est ouvert, vous pouvez venir faire votre carte d'abonnement, découvrir le nouveau programme. Si on a un petit peu de temps, je vous en parlerai un petit peu plus tard. Et voilà, un petit peu connaître comment ça fonctionne à la Filoche et toutes les activités, notamment les activités famille que l'on propose.
0: Alors justement, au niveau des abonnements, comment ça fonctionne exactement?
4: Alors, au niveau des abonnements, vous avez une carte qui s'appelle la carte Pastèque, qui est à 5 € pour les habitants de Moselle et Madon et à 10 € pour les habitants hors Moselle et Madon. Elle vous permet d'emprunter jusqu'à 26 documents sur 3 semaines et elle est valable 1 an. Et vous avez aussi une carte Pastèque famille où vous pouvez mettre tous vos enfants dessus. Elle est à 10 € pour les habitants de Moselle et Madon et à 20 € pour les habitants hors Moselle et Madon. Et pareil, elle est valable aussi 1 an. Vous pouvez emprunter des livres, des bandes dessinées, des revues, des CD, des DVD, des partitions, des jeux de vidéo. Et maintenant, c'est nouveau aussi, on peut aussi prendre des jeux de société à la ludothèque. Et ça cartonne, ça fait depuis 1 an qu'on a lancé ça. Vous venez à la ludothèque, vous avez joué à un jeu qui vous a plu, ou vous voulez des conseils parce que vous organisez une soirée, vous avez une réunion de famille un week-end, vous venez nous emprunter des jeux, on vous conseille, et puis comme ça vous pouvez les emprunter chez vous pour jouer en famille ou entre amis.
0: Très bien, et donc là en août, il n'y a pas de... Le cycle précédent était fini, mais on s'approche d'un nouveau cycle bientôt.
4: Voilà. Alors le cycle précédent, donc là c'était Quartier Libre, c'est notre cycle d'été. On a encore 2 animations en juillet là, donc qui s'appellent Quartier d'été. On est à la base nautique de Messin toute la journée. On propose des événements. Il y a même une artiste qui est venue pour faire une fresque collaborative. Et après, notre nouveau cycle va commencer assez tôt, le 11 septembre, et il sera sur la thématique de la couleur rouge. On va voir un peu le rouge passion, le rouge de la guerre. On va avoir une exposition sur cette thématique, un nouvel artiste invité pour le design des trois couvertures. On va avoir des spectacles de théâtre, tout ce que le rouge... En fait, on s'est rendu compte que la couleur rouge évoquait énormément de choses. Et on s'est dit que ce serait une super idée de partir sur cette thématique-là pour le mois de septembre.
0: On aura l'occasion d'en reparler dans une émission Déclic Midi au début du mois de septembre, avec plus de précision donc, sur ce nouveau cycle. Mais si on veut se renseigner aussi, le site de la Filoche est très complet aussi également.
4: Exactement, qui s'appelle la-filoche.fr. Vous avez toutes nos actualités. Le prochain programme, vous avez les présentations des différents espaces avec la médiathèque, ainsi que toutes les médiathèques en réseau, parce que bien sûr la Filoche c'est à Chaligny, mais vous avez aussi des médiathèques en réseau à Bainville-sur-Madon, à Flavigny, à Méréville, à Puligny et à Richard-Ménil. Vous avez aussi une page dédiée à l'espace ludothèque et à l'espace multimédia, et qui est un petit peu moins connu, c'est le Fab Lab, parce qu'on a l'espace multimédia, jeux, éducation au numérique, et il y a tout un espace aussi avec impression 3D, impression gravure laser, etc. Donc vous n'hésitez pas à venir le mois d'août pour découvrir tout ça, même s'il n'y a pas d'atelier à proprement parler, vous pouvez venir rencontrer des équipes en août.
0: Très bien, et puis découvrir ce lieu magnifique effectivement qu'est la Filoche. Merci beaucoup Thomas X.
4: Merci à vous.
0: Pour terminer, peut-être que vous avez d'autres visites à nous indiquer qu'on n'a pas encore évoquées peut-être.
3: Alors oui, alors pour tous le Toulois, j'ai quelques visites qui se proposent là jusqu'au mois de septembre. Donc jeudi 13, une visite guidée sur les traces de Vauban pour découvrir les fortifications de Toul. Le mardi 18, une visite guidée du clocher de Villers-Saint-Étienne à 18h en compagnie du campaniste, celui qui sonne les cloches. Le mercredi 19, une visite nature, forêt sauvage, vie secrète à 15h. Alors très adapté aux familles, aux enfants également, parce qu'on va regarder un petit peu le tout petit. Comment le tout petit, les petits organismes qu'on retrouve notamment sous terre, entrent en symbiose avec le tout grand de la forêt. Voilà, le jeudi 20, une visite guidée, Toul au hasard. On va piocher dans un chapeau, peut-être plutôt une boîte, les monuments que l'on va découvrir au cours de la visite. Le mardi 25 août, une visite guidée de la maison de la polyculture autour du houblon. Le mercredi 26, un dîner à table dans les vignes. Alors réservez-vous parce que c'est très très prisé, à table dans les vignes. Le jeudi 27, une visite guidée qui s'appelle Nom de nom. Là, on va plutôt être à la découverte des noms de rue de la ville de Toul. Comment est-ce que en fait on a l'histoire qui se retranscrit dans les noms de la ville. Et puis après, en septembre, une visite guidée. Je parlais tout à l'heure des secrets de bâtisseurs. Voilà, donc une visite guidée qui aura lieu l'après-midi autour des mesures et de la géométrie. Donc vraiment très adaptée également aux familles, puisqu'on a des petites cartes défis. Les gens sont amenés à dessiner par terre. Et le samedi 12, à nouveau à table, mais cette fois-ci dans un lieu insoupçonné. Là, c'est pareil, réservez vite, les places sont comptées et ça a beaucoup de succès. Et enfin, à nouveau, une visite nature, forêt sauvage, vie secrète, le samedi 26 septembre.
0: Parfait, merci beaucoup Hélène. Et je crois que Nathalie aussi a une visite pour septembre.
1: Alors oui, j'ai une visite pour septembre. Alors moi, je vais dire aussi réservez vite, parce qu'on n'a que quelques places et on a déjà des réservations. C'est une visite qui s'appelle qui est une visite apéritive de Tontonville à la découverte en fait de la famille Tourtel en collaboration avec le foyer rural de Tontonville. Et puis ce qui est génial, hein, c'est surtout la fin, puisque forcément visite apéritive, on termine cette visite dans les anciennes caves Tourtel et on fait la dégustation des produits du territoire et des bières de notre territoire également. Donc voilà, c'est une visite super sympa. C'est le vendredi à 18h et là aussi sur réservation. N'hésitez pas à aller sur nos sites respectifs. Toutes les informations, vous les retrouverez dans nos agendas, y compris les animations des territoires voisins, puisque voilà, on les met aussi. Vous retrouverez la ferme de Courcelles, vous la retrouverez aussi sur notre site internet. Donc n'hésitez pas.
2: Peut-être donner le tarif de la visite.
1: Alors la visite est à 15 euros. Ouais. C'est donné.
0: oui, effectivement. Oui, et avec modération.
1: Avec modération, bien évidemment. Il y a pour ceux qui, alors que ceux qui ne boivent pas de bière ne s'inquiètent pas, il y a du jus de pomme du domaine de Sion aussi à déguster, qui est délicieux. Donc,
2: et, puis,
1: voilà.
2: Et puis des guides fabuleux.
1: Et puis alors des guides effectivement fabuleux.
0: Tu fais partie des guides
1: oui, oui, oui, comme vous avez pu l'entendre, Jean-Marc fait partie de ces guides, effectivement. D'ailleurs, c'est un guide d'un autre temps au moment de la visite.
2: Nous avons un habit de circonstance qui rappelle cette époque des glorieuses des brasseurs de la fin du 19e siècle.
0: C'est costumé et tout.
1: Oui, c'est vraiment une visite, ambiance. Ouais, ça met dans l'ambiance, c'est une visite super sympa. Voilà, c'est vraiment, on est fan de cette visite.
2: Et nous, on est incollables. On connaît toute l'histoire par cœur des tourtelles.
0: Voilà, si vous voulez préparer des questions, vous pouvez essayer de piéger Jean-Marc.
2: Voilà, mais il y a une interro à la fin.
0: Hein. Ah oui, ça rigole pas.
1: Non, ça se gagne en fait, la dégustation. Voilà. Donc voilà, c'est ça. Mais on a des gens qui font la visite. On a des personnes qui ont fait déjà 3 fois la visite.
0: Ah oui.
2: Oui, il y en a qui reviennent.
1: Ouais. Parce qu'en fait, ils disent, ouais, non, mais à chaque fois, on enregistre qu'une partie de la visite. Donc, en fait, ils viennent plusieurs fois. Je pense qu'ils veulent essayer de l'apprendre par cœur. Peut-être qu'on les embauchera après.
0: Ah, oui,
1: après
0: coup.
3: C'est vrai qu'on remarque, nous aussi, qu'on a parfois des publics fidèles qui reviennent.
1: C'est amusant.
3: Parce, en fait, la visite, généralement, une visite guidée, elle se fait aussi en fonction du public. Donc, le propos du guide, il peut être aussi légèrement différent, même si globalement, il aura sa trame. Pour avoir des propos un petit peu différents, une anecdote différente de la dernière fois. Enfin voilà, donc je trouve que c'est une visite, c'est toujours vivant et tout dépend en fait et du guide et de l'auditoire en fait.
0: Tout à fait.
2: Oui, et puis les gens qui sont là, des fois connaissent des choses ou savent des choses en plus de ce que nous on sait. Hein. Ils nous apprennent des choses. Mmh.
0: Effectivement, puis on peut dire qu'on a quand même de très bons guides sur le territoire aussi. Ouais. Hein. On est bien gâtés de ce côté-là. Jean-Marc ne va plus pouvoir rentrer dans ses chaussures.
1: Ah oui, voilà, c'est ça. En fait, c'est un peu le problème. Moi, j'ose pas trop lui dire.
2: Parce que, voilà.
0: Et ben, merci beaucoup en tout cas à tous donc, pour nous avoir parlé de ce que l'on pourrait faire en famille. On se retrouvera au mois de septembre pour parler de sorties insolites. Il y en a à faire aussi sur le territoire. Et en attendant, beau mois d'août.
1: Merci.

0: qu'est-ce qu'on peut faire en terre de Lorraine?
1: Eh bien, tu vas le savoir tout de suite dans l'agenda.
2: Et donc, vous pouvez aller voir en ce moment la bataille de Gaulle, partie 1, l'âge de fer. Juin 40, la France s'effondre et signe l'armistice. Au milieu du chaos, un homme refuse de céder. Seul contre tous, ce général inconnu s'échappe vers Londres pour sauver ce qu'il reste d'un rêve, la liberté. Sans armée, sans appui, sans espoir, mais avec une folle conviction, la France, sa France, n'a pas déposé les armes. Il tente un ultime pari, convaincre le monde que la bataille de France n'est pas ni terminée, ni perdue. La réalité est têtue et lui donne tort. Mais peu à peu se lèvent autour de lui, en Angleterre, en France et en Afrique, des résistants de l'ombre, des lycéens révoltés, des soldats déterminés. Leur foi, leur audace, leur rage de liberté défient l'histoire qui semblait pourtant écrite d'avance. Alors pour découvrir cette partie 1, eh bien les séances auront lieu ce mercredi à 20h, vendredi à 14h30, samedi à 20h30 et dimanche à 17h. Autre film que vous pouvez voir, l'affaire Zanetti. Elisa Zanetti a été condamnée pour un crime dont elle dit ne presque rien se rappeler. 10 ans plus tard, le professeur Alaoui, criminologue de renom, rouvre son dossier. Un face-à-face tendu s'engage entre les deux. Peu à peu, les souvenirs enfouis refont surface et avec eux, une vérité bien plus complexe qu'il n'y paraît. Jusqu'où peut-on aller pour entrer dans l'esprit d'une criminelle? Et c'est d'après une histoire vraie. Vous pouvez aller voir ce film ce jeudi à 20h et dimanche à 14h30. Autre film à voir, un film en version originale sous-titrée, un film macédonien, c'est Le garçon qui faisait danser les collines. Ahmet, 15 ans, grandit au milieu des montagnes de Macédoine, où il garde les moutons de son père tout en prenant soin de son petit frère. Mais lui, ce qui le fait rêver, c'est la musique. Entre les attentes de son entourage et ses envies d'ailleurs, Ahmet pourra-t-il un jour suivre son propre chemin? Eh bien, vous pourrez le découvrir en allant voir ce film, donc en version originale sous-titrée, ce jeudi à 14h30 et ce vendredi à 17h30. Et enfin, il y a également le film Scary Movie. 26 ans après avoir échappé à un tueur masqué étrangement familier, Ghostface, les héros emblématiques de la saga sont de nouveau dans la ligne de mire du meurtrier et aucune franchise du film d'horreur n'est à l'abri de films d'horreur. Vous pouvez voir ce film parodique ce vendredi 3 juillet à 20h30 et ce samedi à 17h. Et pour voir tout ce que propose également le cité en dehors de ces 4 films que je vous ai cités, vous pouvez aller sur le site de la ville de Toul, www.toul.fr, dans la rubrique Sport et Culture.
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0: Le maître chat de Charles Perrault.
1: À l'heure de sa mort, un meunier ne laissa à ses trois enfants que son moulin, son âne et son chat. Le partage fut bientôt fait. L'aîné eut le moulin, le second l'âne et le plus jeune, lui, n'eut que le chat. Ce dernier ne pouvait se consoler d'avoir eu si peu. « Mes frères, disaient-ils, pourront gagner leur vie honnêtement en se mettant ensemble ? Mais moi, lorsque j'aurai mangé mon chat et que je me serai fait un manchon avec sa fourrure, je mourrai de faim. »
2: Le chat inquiet, qui avait tout entendu, lui dit d'un air très sérieux. « Ne vous inquiétez pas, mon maître, vous n'avez qu'à me donner un sac et me faire une paire de bottes pour aller dans les broussailles. Et vous verrez que le partage n'est pas si injuste que ça. » Le maître du chat n'était pas vraiment convaincu, mais il avait vu son chat faire tant de tours pour prendre des rats et des souris qu'il décida de lui donner ce qu'il avait demandé.
0: Quelques jours après, le chat botté s'en alla dans un bois où il avait encore beaucoup de lapins. Il mit du son et des herbes odorantes dans son sac. Il s'étendit comme un mort et attendit qu'un l'animal vient de se fourrer dans son sac pour manger ce qu'il y avait mis. À peine fut-il couché qu'un jeune lapin entra dans son piège. Le chat tira aussitôt les cordons du sac, prit l'animal et le tua sans pitié.
1: Tout heureux, il s'en alla chez le roi et demanda à lui parler. On le fit entrer dans le palais, il fit une grande révérence au roi et lui dit « Voilà, sire, un lapin de Garenne que monsieur de Garabat, c'était le nom qu'il avait choisi de donner à son maître, le fils du meunier, m'a chargé de vous offrir de sa part. Dis à ton maître que je le remercie et qu'il me fait plaisir. »
3: Une autre fois, il alla se cacher dans les blés, tenant toujours son sac ouvert, et captura deux perdrix. Il alla ensuite les présenter au roi comme il l'avait fait pour le lapin. Le roi reçut avec plaisir les deux perdrix et lui fit donner à boire. Le chat continua ainsi pendant 2 ou 3 mois d'apporter au roi le gibier de son maître.
4: Un jour, il apprit que le roi devait aller en promenade sur le bord de la rivière avec sa fille, la plus belle princesse du monde. Il courut dire à son maître: « Si vous suivez mon conseil, votre fortune est faite. Vous n'avez qu'à vous baigner dans la rivière et me laisser faire. » Le marquis de Garabat fit ce que son chat lui conseillait sans comprendre à quoi cela pourrait servir. Alors qu'il se baignait, le roi arriva près de la rivière. Le chat, après avoir caché les vêtements de son maître, se mit à crier de toute sa force. « au secours !» Le marquis de Garabat se noie.
5: Le roi mit la tête à la portière et reconnut le chat qui lui avait apporté tant de gibier. Il ordonna à ses gardes d'aller au secours de monsieur le marquis de Garabat. Pendant qu'on retirait le pauvre marquis de la rivière, le chat dit au roi que des voleurs étaient venus et avaient emporté tous les vêtements de son maître. Le roi ordonna aussitôt à un garde d'aller chercher un de ses plus beaux habits.
6: Le beau costume qu'on donna au marquis lui allait à merveille et le roi lui fit 1000 compliments. La fille du roi le trouva fort beau elle aussi. Le marquis de Garabat lui jeta 2 ou 3 regards un peu tendres et elle en devint amoureuse à la folie. Le roi l'invita à poursuivre la promenade avec eux. Le chat, ravi de voir que sa malice commençait à porter ses fruits, prit vite les devants.
1: Sur la route, le chat rencontra des paysans qui fauchaient un pré. Il leur dit « Bonnes gens, si vous ne dites pas au roi que ce que vous fauchez appartient au marquis de Garabat, vous serez tous hachés menus comme de la chair à pâté. » Le roi, passant près des faucheurs, ne manqua pas de leur demander « À qui appartenait ce pré ?»« C'est à monsieur le marquis de Garabat, » dirent-ils tous ensemble, effrayés par la menace du chat. « Vous avez là un bel héritage, » dit le roi au marquis de Garabat. « C'est vrai, » répondit le marquis.

0: Le chat, qui allait toujours devant, rencontra des moissonneurs et leur dit « Bande de gens qui moissonnaient, si vous ne dites pas que tous ces blés appartiennent au marquis de Caraba, vous serez tous hachés menus comme de la chair à pâté. » Le roi, qui passa un moment après, voulut savoir à qui appartenaient tous les blés qu'il voyait. « C'est à monsieur le marquis de Caraba, » répondirent les moissonneurs. Et le roi s'en réjouit encore avec le marquis.
1: Le chat, qui allait devant le carrosse, répétait la même chose à tous ceux qu'il rencontrait. Le roi était de plus en plus étonné de voir tout ce qui appartenait au marquis. Le chat arriva enfin près d'un beau château dont le maître était un ogre très riche. En réalité, toutes les terres que le roi avait admirées appartenaient à ce château.
2: Le chat se renseigna, apprit qui était cet ogre et ce qu'il savait faire. Il demanda alors à lui parler, disant qu'il n'avait pas voulu passer si près de son château. Sans avoir l'honneur de lui faire la révérence, l'ogre le reçut aussi bien que le peut un ogre et lui proposa de s'asseoir. « On m'a raconté, dit le chat, que vous saviez vous changer en toutes sortes d'animaux, que vous pouvez par exemple vous transformer en lion ou en éléphant. « Cela est vrai, répondit l'ogre un peu agacé, et je vais vous le prouver. » Le chat fut si effrayé de voir un lion devant lui qu'il grimpa aussitôt sur la gouttière.

0: Quelque temps après, le chat vit que l'ogre était redevenu normal. Il se montra et avoua qu'il avait eu bien peur. « M'a assuré, dit le chat, que vous aviez aussi le pouvoir de vous transformer en petits animaux, par exemple en rat ou en souris. À mon avis, cela est tout à fait impossible. »« Impossible, reprit l'ogre, vous allez le voir. » Et aussitôt, il se changea en une souris qui se mit à courir sur le plancher. Le chat rusé se jeta dessus et la croqua sans hésiter.
1: Au même instant, le roi vit en passant le magnifique château de l'ogre et voulut le visiter. Le chat, qui attendit le bruit du carrosse sur le pont-levis, courut au devant et dit au roi que votre majesté soit la bienvenue dans le château du marquis de Carabas. Comment, monsieur le marquis ? S'écria le roi. Ce château est également à vous. Je n'ai jamais rien vu de plus beau. Pourrions-nous entrer ?

0: Marquis donna la main à la jeune princesse et suivit le roi. Ils entrèrent dans une grande salle dans laquelle attendait un magnifique repas que l'ogre avait fait préparer pour ses amis. Le roi tomba définitivement sous le charme du marquis de Caraba. Sa fille, quant à elle, en était folle.
1: Après avoir bu 5 ou 6 verres, le roi s'écria : Il ne tient qu'à vous, monsieur le marquis, de devenir mon gendre. Le marquis aux anges accepta l'honneur que lui faisait le roi et, le jour même, épousa la princesse. Le chat devint un grand seigneur et ne courut plus après les souris que pour s'amuser. Et voici la morale de l'histoire. Quel qu'en soit l'avantage, la malice et le courage valent mieux que tout héritage.

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2: Des scènes de guerre à Moscou, filmées par les habitants. Ici, ils essayent de s'abriter après les premières frappes. Des colonnes de fumée s'élèvent déjà dans le ciel. La défense aérienne tente d'abattre un nouveau drone, en vain. C'est une raffinerie qui est visée. La plus grande raffinerie de Moscou. Abasourdis, les habitants filment le passage des drones. Parfois, la défense anti-aérienne les abat. Mais parfois, c'est l'échec.
1: Chers auditeurs et auditrices de Radio Déclic, bienvenue dans ce nouveau numéro d'Eureka, le déclic en science. L'archive d'actualité que vous venez d'entendre est récente. Elle date du 18 juin 2026. Il s'agit, vous l'aurez compris, d'une attaque de drones ukrainiens sur le territoire russe. Bien évidemment, j'aurais pu trouver également des actualités d'attaques de drones russes sur le sol ukrainien. Il n'a échappé à personne que cette guerre, qui a débuté dans sa phase active et terrestre le 24 février 2022, ne ressemble plus au conflit précédent. Cette guerre, comme d'ailleurs celle déclenchée par Trump contre l'Iran très récemment, a un nouveau visage. Un visage qui se traduit par une technologie nouvelle, je veux parler de l'utilisation massive des drones. Un appareil qui est devenu grand public au début du XXIe siècle et qui, par son côté ludique et ses capacités d'évolution et de pilotage facilitées par le couplage avec les téléphones portables, les GPS, s'est transformé en arme de guerre tactique au sol, dans les airs, sur mer ou sous la mer. L'utilisation civile des drones reste fort heureusement d'actualité. Ces petits engins volants rendent d'inestimables services, comme les photos aériennes ou les observations à distance, en ce moment par les pompiers dans leur lutte contre les incendies de forêt, le secours aux personnes, l'agriculture, le diagnostic thermique ou architectural des bâtiments, le tourisme par la mise en valeur par vue à 360 degrés. Dans cette émission, je vais revenir sur l'aspect historique et quelques définitions. D'où vient le nom drone, par exemple? Quels sont les premiers engins volants que l'on peut qualifier de drone? Je vous parlerai des V1 des nazis, considérés comme un drone ou comme le premier missile de croisière utilisé de manière opérationnelle en 1944. Enfin, d'un point de vue technique, nous aborderons le guidage des premiers drones avant l'apparition des GPS. Nous découvrirons ainsi le gyroscope et ses multiples utilisations encore aujourd'hui. Pour cela, je ferai appel à Sophie Adnaud, notre spationaute à bord de l'ISS, que vous avez déjà eu l'occasion d'entendre dans l'une de mes émissions. Et pour finir, je dirai quelques mots sur le pulsoréacteur qui équipait les V1 et qui, par son bruit caractéristique, a terrorisé les Londoniens. En route pour de nouveaux déclics en science, laissons la parole à notre ami Maestro.
3: Ah, allons, bon, me voilà aux États-Unis d'Amérique, durant la Première Guerre mondiale, et mon drone a disparu.
4: Vous venez pour la démonstration?
3: Ah, en fait, je cherche un engin volant qui est...
4: Et par ici, suivez-moi. Mes respects, mon général. J'ai l'honneur de vous présenter le Catherine Bug.
3: C'est le premier drone de l'histoire, même si à l'époque, il ne s'appelle pas encore comme ça.
4: Il peut voler à 80 km/h de manière autonome jusqu'à une distance de 120 km. Quand il arrive au-dessus de sa cible, son moteur s'arrête et ses ailes se séparent de la torpille afin de laisser tomber celle-ci.
3: Depuis le début de la guerre, des milliers d'avions ont été abattus. Envoyer des aéronefs autonomes sur les positions ennemies permettrait d'épargner la vie des pilotes.
1: Voilà, donc notre ami Maestro semble donc dire que le premier drone serait le Kettering Bug, développé en 1917 aux États-Unis. Donc il s'agit d'un avion sans pilote, hein, programmé pour voler jusqu'à une cible avant de s'écraser. La distance vers la cible est déduite par un calcul du nombre de tours moteurs nécessaires et réalisés. Le nombre étant atteint, cela provoque l'arrêt du moteur et un mécanisme désolidarise les ailes du fuselage. La direction, elle, est définie par un gyroscope dont je parlerai un peu tout à l'heure. Alors, est-ce qu'il y a eu des choses avant ça? On trouve une trace en 1849. L'armée autrichienne utilise des ballons sans pilote chargés d'explosifs lors du siège de Venise. Alors, ce ne sont pas des drones à proprement parler, comme on l'entend au sens moderne aujourd'hui, mais c'est l'un des premiers exemples d'armes aériennes sans équipage. Alors, en 1935, le 2 Havilland DH-82B Queen Bee est mis en service au Royaume-Uni. C'est l'un des tout premiers drones radiocommandés, celui-là, produit en série. Il est destiné à l'entraînement des artilleurs. On comprend l'intérêt de ne pas mettre un pilote à bord, hein, si on doit lui tirer dessus. Alors, le mot anglais drone, qui veut dire bourdon, viendrait d'ailleurs de cet appareil, surnommé Queen Bee. Reine des abeilles. À partir des années 60-70, les drones sont de plus en plus utilisés pour des missions de reconnaissance militaire, notamment pendant la guerre du Vietnam. Et puis, comme je l'ai dit tout à l'heure en introduction, depuis les années 2000, les progrès en électronique, en GPS et en batterie ont permis l'essor des drones civils pour la photographie, l'inspection, l'agriculture et les loisirs. Donc, en résumé, on trouve une première trace d'engin sans pilote, et c'est un ballon en 1849. En 1917, donc, ce petit avion expérimental sans pilote, et en 1935, un appareil radiocommandé produit en série. Avant de poursuivre donc sur le sujet des drones, laissons la parole à Sophie Adnaud, qui, sur sa chaîne de la mission Epsilon, nous explique de manière simple et ludique, le principe du gyroscope. Dans le podcast de l'émission et l'article, vous trouverez un lien vers la vidéo de Sophie à bord de l'ISS.
5: Hello, coucou! Bienvenue dans la séance de science du dimanche matin avec Sophie à bord de la Station Spatiale Internationale. Aujourd'hui, je vais vous parler de la stabilité des gyroscopes et vous faire une démonstration très facile. Dans la main, j'ai un petit jouet, un gyroscope. Et pour l'instant, je ne lui ai pas donné de vitesse de rotation. À chaque fois que je lui donne un petit mouvement comme ça, eh bien, il bouge dans tous les sens. Il est complètement instable. Maintenant, on va lui apporter la stabilité. Je vais donner une vitesse la plus élevée possible à la partie qui tourne à l'intérieur de ce gyroscope. Vous êtes prêts ? C'est parti. Et là, maintenant, quand je le lâche et que je lui fais des petits mouvements, eh bien on se rend compte qu'il est stable. Il ne bouge plus comme avant. Il est stable dans l'axe dans lequel j'ai donné la rotation. C'est vraiment super amusant, non? Si je veux changer l'axe, je suis obligée de l'attraper dans la main et de lui donner manuellement la nouvelle position que je veux qu'il ait. Mais c'est pas évident, il y a une résistance en fait quand j'essaye de le bouger. Et de la même manière, il est stable dans ce nouvel axe. Allez, je lui change encore un axe. Voilà. Et de nouveau, il est stable. Et ça continue à tourner à l'intérieur. Ça tourne très très vite d'ailleurs. C'est avec ce principe physique que la Station Spatiale Internationale garde une attitude constante dans l'espace et lui permet de toujours être orientée de la même manière quand elle voyage à 28 000 km/h en orbite autour de la Terre. Je vais maintenant revenir à l'état initial, je vais arrêter la rotation. Et là, de nouveau, comme au tout début de la vidéo, eh bien, dès que je fais un petit mouvement, il n'y a pas de stabilité.
1: Voilà, donc vous avez entendu Sophie. C'est vrai que c'est plus intéressant en vidéo parce qu'on voit bien le gyroscope qu'elle utilise, qui est un petit jouet, hein, mais qui fonctionne parfaitement selon ses explications. D'ailleurs, vous vous êtes peut-être déjà amusé à tenir une roue de vélo entre les mains et à la lancer à grande vitesse. Eh bien, on a cet effet gyroscopique, on va le sentir, c'est-à-dire si vous bougez un petit peu l'axe de rotation de votre roue de vélo, eh bien, je vous mets au défi de bien tenir la roue parce qu'il y a un contre-coup, il y a un effet mécanique qui fait que ça peut vite vous échapper des mains. Donc, pour résumer, un gyroscope, c'est une roue qui tourne très vite autour de son axe. Grâce à cette rotation, il a tendance à conserver la même orientation dans l'espace, même si son support bouge. Dans un avion, le gyroscope est utilisé dans le conservateur de cap ou l'horizon artificiel. Lorsque l'avion change d'attitude, le gyroscope résiste à ce mouvement et fournit une référence stable. Cependant, les frottements et les imperfections mécaniques provoquent une légère dérive appelée précession qui nécessite un recalage périodique. Dans un avion de tourisme, la précession d'un conservateur de cap, aussi appelé directional gyro ou heading indicator, est la dérive progressive de l'indication du cap, même si l'avion vole en ligne droite et à altitude constante. Alors le phénomène est lié au fonctionnement du gyroscope. Pourquoi la précession se produit-elle? Un gyroscope possède une grande stabilité dans l'espace grâce à sa rotation rapide. En théorie, son axe reste orienté dans la même direction. En pratique, plusieurs facteurs provoquent une légère dérive. Des frottements dans les paliers du gyroscope, des imperfections mécaniques, les accélérations et vibrations de l'avion. Alors vous allez me dire pourquoi ne pas utiliser uniquement le compas magnétique, ce qu'on appelle aussi la boussole. Alors, le compas magnétique, lui, il est sensible aux accélérations, aux virages, aux oscillations de l'avion. Il est donc difficile à lire en permanence. Le conservateur de cap offre une indication beaucoup plus stable et facile à suivre, mais il doit être calé périodiquement à cause de sa précession. Alors, dans un avion de tourisme, il y a deux systèmes à gyroscope. Il y a l'horizon artificiel, qui joue le même rôle, et qui permet pour les avions de voltige notamment de savoir exactement quelle est leur position par rapport à l'horizon et par rapport au globe terrestre. Alors c'est intéressant ça aussi quand on fait du vol.

Donc proposer de suivre un vol comme passager d'un deuxième élève, d'un second élève qui lui devait entreprendre une navigation. Donc ça se refuse pas, hein, c'est toujours intéressant. Donc je me suis installé en place arrière, j'ai pris ma carte aéronautique avec moi et on a commencé, la procédure de décollage a commencé et bien sûr, moi j'étais juste passager, il y avait l'instructeur devant et en place pilote l'élève. L'objectif était donc une navigation jusque à Haguenau et ensuite on devait poursuivre sur Colmar et rentrer ensuite sur Essey-lès-Nancy. Alors, au décollage, avant le décollage, dans un petit avion comme ça, on fait un point fixe. C'est-à-dire que juste en bord de piste, on va faire une certaine procédure. Il y a des choses à tester, hein, notamment le fonctionnement du moteur, les magnétos, tout ça. Et normalement, à ce moment-là, comme l'avion est au sol et immobile, la boussole est relativement stable et donc il faut caler le conservateur de cap à la bonne orientation, hein, c'est-à-dire sur le bon cap que nous indique la boussole. Ça, moi je m'en suis pas rendu compte, mais le pilote a oublié de le faire. Bon. Donc l'instructeur, lui, il s'est bien gardé de le faire remarquer, hein. Il a voulu voir ce qui allait se passer. Donc, on décolle d'Essey-lès-Nancy. Et donc, quand on a une navigation à faire, le pilote avait préparé évidemment son plan de vol. Alors, dans le plan de vol, on a donc les différentes branches du vol et ça se matérialise par une fiche, une feuille hein, qu'on suit avec un cap, une altitude, les fréquences radio qu'on doit contacter, des différents organismes qu'on doit contacter. Donc il affiche sur son en vol une fois qu'on a eu décollé, il affiche donc le cap prévu, il se met à l'altitude prévue et on y va, on avance. Donc pour la direction de Essey à Haguenau, c'était un cap aux 80 degrés. Bon, c'est ce qu'il a affiché sur le conservateur de cap. Sauf que on devait passer donc près de Falsbourg. Or, Falsbourg, c'est les militaires, et donc fallait rentrer en contact avec Falsbourg. Mais au bout de quelques minutes de vol, alors faut savoir qu'on est dans des avions qui avancent assez vite, hein, quand même. Un avion de touring, ça avance à 180 km/h, voire 200 des fois, selon le modèle. Et donc, au bout de quelques minutes, l'élève pilote ne savait plus où il était. Enfin, il voyait pas ce qu'il voyait au sol ne correspondait pas avec ce qu'il s'attendait à voir sur son trajet qu'il avait tracé sur une carte. Alors, j'ai peut-être oublié de préciser aussi qu'à cette époque-là, on n'avait pas de GPS. Enfin, ça existait les GPS, mais nos avions d'aéroclub n'étaient pas encore équipés de beaux GPS à grand écran, etc. Donc, on naviguait à l'ancienne, hein. Au cap, à la boussole, comme on dit, à la montre et avec une carte. Alors moi, j'étais en place arrière et je suivais sur la carte et j'arrivais à me repérer. Moi, je voyais où on était. Donc, on était en train de passer au-dessus de Dieuze, des étangs de l'Indre et on continuait. Donc, j'ai voulu faire une remarque à un moment donné en disant, et donc l'instructeur m'a fait un signe en me disant, tais-toi, dis rien. Enfin voilà, il laissait un peu l'élève aller au bout de son erreur. Hein. Donc on continue, et puis à un moment donné, moi je surveillais le sol, hein, et qu'est-ce que je reconnais? Je reconnais une usine près de Sarreguemines. Donc, là, je me suis dit, mais là, il y a quand même un problème. On se retrouve à Sarreguemines alors qu'on devait être à Haguenau. Là, l'instructeur a quand même dit à l'élève, faut peut-être qu'on s'arrête là et qu'on fasse un point. Donc, pourquoi il lui a dit ça? Parce que encore 2 minutes de vol et on passait en Allemagne. Hein, parce que évidemment, on avance vite et la frontière allemande, elle est juste à côté de Sarreguemines. Donc, on se met en. Enfin, le pilote met l'avion en rotation à 360 degrés, il commence à faire des cercles pour essayer de se repérer. Et moi, je rigolais derrière parce que je reconnaissais le secteur, je reconnaissais une usine près de Sarreguemines qui fabriquait des voitures. Bon, moi, je savais où on était, mais évidemment, le pilote
Lui ne savait pas. Alors, faut pas se moquer, bien sûr, du pilote qui est un élève. Moi, j'étais élève aussi, hein,

Parce qu'en aviation, on peut être très vite désorienté. Puis on a beaucoup de choses à gérer. On a géré la radio, on a géré plein d'instruments, il faut tenir l'avion, etc. Donc, bon, voilà. Alors, en définitive, on s'est donc retrouvé vertical Sarreguemines. Donc, son erreur de départ qui a été d'oublier de caler le conservateur de câble, donc de caler un gyroscope. Nous a généré 30 degrés d'erreur, c'est-à-dire au lieu de partir au cap 80, on est parti au cap 50. Donc ce qui a eu comme résultat qu'on s'est retrouvé à 35 nautiques du point d'arrivée prévu, donc on était à 65 km à côté, quoi, hein. Voilà, donc 30 degrés d'écart, quand vous avancez à 200 km heure, ben, ça fait vite un écart, hein. Voilà, donc là, qu'est-ce qu'on a fait? Bon, je rappelle, pas de GPS, donc il faut, quand on ne sait plus où on est, il y a des outils. Alors on a utilisé, enfin il a utilisé des balises radio spécifiques de l'aéronautique, hein, qui ne sont moins utilisées aujourd'hui, parce qu'avec les GPS, on s'en sort différemment, mais avec deux balises radio sur deux positions différentes par radiogoniométrie, hein. En fait, on fait des relevés, on arrive à retrouver sur la carte où on se trouve. Et donc, il a recalculé un nouveau cap, et là, on est parti direction Haguenau. Et je me suis très vite rendu compte que je perdais mes repères, et à un moment donné, je savais plus du tout où j'étais en regardant à l'extérieur et en suivant sur la carte. Donc, faut pas se moquer, voilà, ça peut arriver vite, on peut vite se retrouver sans repère, hein. Voilà, donc ensuite le vol s'est poursuivi correctement, on est arrivé à Haguenau et on a poursuivi la navigation. Voilà, donc ça c'était une petite anecdote concernant cette histoire de gyroscopes qui sont donc très utilisés à bord de la station ISS, Sophie Adnot l'a expliqué, mais aussi dans les avions commerciaux d'aujourd'hui, c'est ce qu'on appelle une centrale inertielle, hein. Parce que le gyroscope, il est complètement indépendant et s'il y a une coupure du GPS, bah, lui, il continuera toujours de fonctionner, hein. Les sous-marins utilisent ça également parce qu'une fois qu'ils sont en plongée, voilà, ils ont besoin de ça pour savoir, pour s'orienter, savoir dans quelle position ils sont, à quel cap, etc. Alors, on va reparler un petit peu des drones et je voulais vous parler plus particulièrement donc du missile de croisière V1. Alors, c'est encore une arme nazie, hein, évidemment, qui date de la Deuxième Guerre mondiale. Alors, j'avais parlé dans l'émission précédente du V2, hein, qui lui est un missile balistique, et le V1, c'est un petit. Un petit avion sans pilote. Hein. Alors, quelle taille a-t-il? Il a une longueur de 7,92 m, un diamètre de 1,42 m, une envergure, c'est-à-dire d'un bout de l'aile à l'autre, ça fait 5,78 m. Donc, c'est pas très grand en fait. Cependant, il avance à une vitesse assez importante. Il avance à 670 km/h. À une altitude d'environ 1500 mètres, enfin il peut aller jusqu'à 3000 mètres, l'altitude de croisière. Sa portée est de 200 à 210 km, et il a une charge utile de 847 kg, donc ça c'est la bombe, hein, qui se trouve dans le corps du fuselage, hein. Alors, comment ça fonctionne? Donc là encore une fois, il y a des gyroscopes, hein, il y en a trois, donc qui donnent. Pour les trois axes, hein, X, Y, Z, hein, et donc ces gyroscopes permettent d'afficher une direction. On va lui donner une direction de lancement, hein, et on va lui demander d'aller dans cette direction, par exemple la ville de Londres. Hein, et s'il dévie, eh bien, les gyroscopes sont couplés aux gouvernes par un astucieux système, hein, électromécanique. Et donc, le gyroscope, c'est lui qui va donner un ordre, une commande aux gouvernes pour rectifier, se remettre dans le bon axe. Ce qui, dans un avion, est fait par le pilote, puisque c'est le pilote qui voit qu'il dérive par rapport à un cap et qui va faire la correction. Voilà, donc ensuite, il y a le même système que pour le premier drone de l'histoire qui date de 1917. Il y a une espèce de petite hélice tout devant qui va faire tourner un contour, enfin qui va faire tourner un mécanisme genre un mécanisme d'horlogerie.
mais qui va donc déterminer la distance parcourue. Donc cette distance, elle est prédéfinie, elle est réglée une fois pour toutes. Et on sait que si on lance depuis par exemple la Normandie, on va donc afficher un cap pour la ville de Londres et une distance qui est prédéfinie, qu'on connaît, hein. Donc cette hélice, comme le V1, le missile V1, enfin le drone V1 va avancer, cette hélice va donc tourner et quand on va arriver à la valeur prédéfinie, le moteur va se couper. Et c'est là que ça devient dangereux. Et ce moteur, on l'entend, hein, il fait un bruit phénoménal. J'ai un extrait que je vous ferai écouter tout à l'heure d'enregistrement d'un drone V1. Et donc, quand il s'arrêtait, le moteur, c'est là que ça devenait dangereux et les gens paniquaient parce qu'ils savaient que derrière, le missile, la bombe volante allait tomber. Voilà, donc ce qui caractérise donc un drone, finalement, c'est un appareillage, un objet volant sans pilote, hein, puisque là, le V1 n'a pas de pilote. Alors, il y a eu des modèles avec pilote pendant la phase de mise au point, hein, pendant la phase d'essai. Les drones aujourd'hui utilisent le GPS, je suppose, hein, j'imagine, mais malgré tout, ils ont aussi des centrales inertielles et des gyroscopes. Parce qu'un GPS, ça se brouille. Et donc, la solution du gyroscope, elle est imperturbable par rapport à des brouillages radio. Alors, pour son lancement, parce que le pulsoréacteur, pour qu'il fonctionne, faut une certaine vitesse. Donc, il y a une rampe de lancement, en fait, c'est un genre de catapulte, hein, qui va mettre en l'air ce V1. Et bien sûr, le moteur tourne, hein, déjà, mais le moteur va prendre le relais. Donc, il y a une impulsion initiale à grande vitesse grâce à une catapulte qui va permettre à ce petit avion de se mettre en ordre de vol très rapidement. Alors, qu'est-ce qu'il y a eu comme contre-mesure? Est-ce que les Anglais ont réussi à s'opposer au V1? Alors, contrairement au V2, comme il reste à une vitesse, disons, atteignable par un avion, hein, on est à 670 km/h. Les meilleurs avions de l'époque faisaient du 700 km/h. Et pour atteindre et pour rattraper un V1, il fallait qu'il soit au-dessus et qu'il pique vers le V1 pour prendre de la vitesse. Alors, il pouvait tirer dessus, bien sûr, ce qui représentait un certain danger parce qu'il fallait pas s'en approcher trop. Parce que 800 kilos d'explosifs qui explosent d'un coup, bon, il y a malheureusement un pilote français, hein, qui s'appelle Jean-Marie Dore qui a laissé sa vie. Hein, il s'est tué en se rapprochant trop d'un V1. Il l'a tiré avant que ce V1 ne s'écrase sur un hôpital. Hein, et c'était un pilote de la France Libre. Hein, et donc, voilà. Il est tombé en même temps que l'adversaire, enfin que l'engin qu'il a abattu. Après, il y avait une autre technique qui était extrêmement dangereuse aussi, c'est que les pilotes de Spitfire s'en rapprochaient et mettaient leur aile dans l'aile du V1 et par un effet de bascule faisaient partir en vrille, partir en chute le V1 en tapant l'aile du V1. Mais ça, c'était extrêmement dangereux également. Mais ça a marché, ils ont réussi à en abattre. Et puis, bien sûr, il restait la méthode classique, je dirais, qui est le canon anti-aérien ou l'armement anti-aérien qui a également été utilisé pour les abattre. Alors, je vais juste terminer en vous parlant un petit peu du fonctionnement du pulsoréacteur. Alors, qu'est-ce que c'est un pulsoréacteur? C'est une espèce de tube. Hein, c'est très caractéristique sur le V1. On voit au-dessus de la gouverne de direction, un espèce de tube assez particulier avec une arrivée d'air devant, avec des clapets. Et ensuite, il y a une chambre de combustion et derrière un genre une restriction, enfin une réduction de diamètre qui s'appelle un venturi, où l'air chaud, enfin les gaz chauds, qui ont brûlé vont s'accélérer et sortir à grande vitesse par l'arrière. Donc c'est un genre de réacteur, mais sans compresseur à l'intérieur, sans pièce tournante. Donc c'est très basique. Il y a simplement des clapets à l'entrée qui
font une admission d'air, on injecte de l'essence et il y a un allumage. Et c'est ça qui fait cette espèce de bourdonnement parce que cet allumage se fait à une fréquence d'environ 47 Hz. Donc c'est une fréquence assez basse hein, qui crée ce bourdonnement.

0: Voilà, donc j'espère que cette émission vous a intéressé, que vous avez appris certains éléments techniques, hein. Donc on a fait un petit focus sur la notion de drone, l'historique des drones, les gyroscopes qui sont un élément important et toujours d'actualité, toujours utilisé, malgré le fait qu'aujourd'hui tout passe, enfin beaucoup de choses se font au niveau de l'orientation de ces machines par GPS, mais les gyroscopes ont encore un rôle à jouer. Et puis, vous avez eu quelques explications sur le pulsoréacteur. Voilà, je vais faire une petite pause cet été. On se retrouvera en septembre, j'espère, pour une nouvelle émission d'Eureka, le déclic en science.
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3: 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Bonjour à toutes et à tous aujourd'hui pour cette nouvelle émission de Coulisses Sonores. Je peux vous assurer que vous êtes bien sur Radio Déclic au 87.7, 101.3, 89.6. Je suis Timothée, vous avez pu m'entendre sur le Clic Junior et maintenant c'est à mon tour de faire mon émission. Dans cette émission, nous allons parler de Nuit Incolore, de ses débuts à la fin. J'espère que vous êtes prêts car nous allons commencer tout de suite.
1: On fait quoi ? Par quoi on commence ?
2: C'est qui ?
1: Qui fait quoi ? Ça a commencé quand ?
3: Comment tout a vraiment commencé ? Théo Marclay est adopté en 2001 et est né en 2001 à Ho Chi Minhville, au Vietnam, à l'âge de 5 mois par un couple suisse. Il a grandi à Fully, dans le canton du Valais, et est baigné dans la musique, ses parents étant gérants d'un magasin de musique à Martigny. Durant son enfance, il est stigmatisé pour son origine nationale. Il commence le piano au conservatoire à l'âge de 7 ans. Il y restera plus de 10 ans. Il fait sa scolarité au lycée-collège de l'Abbé de Saint-Maurice en marge de ses études de français et de musicologie à l'université de Fribourg. Il écrit des textes qu'il va petit à petit mettre en musique.

Le confinement en 2020, lié à la pandémie de Covid-19, est un élément déclencheur pour le jeune artiste alors âgé de 19 ans. Confiné dans sa chambre d'étudiant de 15 mètres carrés, il est seul face à ses démons. Il commence alors à écrire des textes dans le but d'extérioriser ses pensées noires, puis les met en musique et les poste sur les réseaux sociaux. Il compose majoritairement la nuit, de 22h à 4h du matin, ce qui l'incitera à choisir ce nom de scène, composant ses musiques la nuit au cours de ses nuits blanches. Il connaît un certain succès sur les réseaux sociaux, notamment avec les clips « Je », « As and Flush » ou encore « Escargot » qu'il a réalisé lui-même. En juillet 2021, il signe avec le label 5-7, ce qui lui permet de gagner en visibilité en lui offrant notamment la chance de se produire sur scène. Il est invité à la Japan Expo du 18 au 20 février 2022 à Marseille, ce qui lui permet de chanter face à 2000 personnes et faire ses premières dédicaces. Le bon déroulement de cette première scène lui permet d'être invité à la Japan Expo de Paris en juillet 2022. Son premier vrai concert se déroule aux Étoiles à Paris le 7 octobre 2022. Il effectue par la suite une tournée en 2023 en Belgique, en France et en Suisse. Nuit Incolore s'inspire de l'univers de Studio Ghibli et notamment des musiques de Joe Hisaishi pour ses créations musicales. Il déclare également se retrouver dans les textes de Charles Aznavour qu'il trouve extrêmement bien écrits, mais aussi dans ceux de Tsu The Kid. Nuit Incolore publie en 2022 deux albums concept, Histoire de Nuit et Histoire de Nuit 2. Ce sont des mangas musicaux qui retracent sa propre histoire de manière romancée. Les deux EP sont rythmés par des interludes qui nous plongent dans l'histoire. L'EP Insomnia sort le 7 avril 2023. Nuit Incolore y raconte le mal-être dû à son adoption, notamment dans les chansons Loin et Dépassé. Dans ces dernières, il s'interroge sur sa propre existence et ses racines dans un voyage introspectif. La Loi du Papillon est son premier album qui parle du parcours de son âme. Il sort le 10 novembre 2023 et certaines chansons ont été écrites avec Kyo, Mentissa ou Tsu The Kid. En 2024, à l'occasion de sa réédition de La Loi du Papillon, qui se nommera La Loi du Papillon, La Note Noire, il est créé en partenariat un manga en version électronique qui permet donc des passages de sa vie, une histoire en quelque sorte fantastique et ses musiques qui apparaîtront avec un webtoon. Nuit Incolore fait sa première apparition le 3 octobre 2022 à la télévision sur France 4 dans l'émission Culture Box présentée par Daphné Burki et Raphaël Yem. Il passe également sur le plateau du journal de Canal 9 le 17 avril 2023. Son single Dépassé est sélectionné pour l'émission La chanson de l'année 2023 sur TF1. Il atteint le top 1 Shazam France le 17 avril 2023. Devient single de platine la même année et compte plus de 30 millions de streams sur les plateformes début septembre 2023. Le 10 novembre 2023, Nuit Incolore gagne au Energy Music Awards grâce à son titre Dépassé dans la catégorie Révélation francophone de l'année et devient le premier Suisse à être récompensé depuis la création de la cérémonie. Début 2024, Dépassé devient single de diamant en France.

0: Ok, mais on fait quoi après?
1: On continue?
2: Et maintenant?
0: C'est quoi la suite?
1: Pourquoi continuer?
2: Pourquoi s'arrêter?
0: Et si on continuait vraiment? On sait aujourd'hui que Nuit Incolore prépare un nouvel album avec notamment sa nouvelle musique qui vient de passer, Ange et Démon, qui a été produite en Corée du Sud, plus précisément à Séoul, avec une personne ayant travaillé avec les plus grands noms de la scène K-pop actuelle. Il y a fait voyage en colocation avec son directeur artistique nommé lui aussi Théo. Eh bien, c'était tout pour cette émission Coulisses Sonores sur Radio Déclic au 87.7, 101.3 et au 89.6.
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0: Et bonjour à toutes et à tous, j'espère que vous passez un très bel été. Vous êtes bien sûr Radio Déclic dans l'émission Tourisme en Terre de Lorraine. Et aujourd'hui, pour vous parler d'activités à faire en famille, nous avons en studio Hélène Attenon-Valentin, directrice de la Maison du Tourisme Terre Touloise, Nathalie Merlet, agent de développement en charge de l'Office de Tourisme du Pays du Saint-Ois, et Jean-Marc Christophe, agent de développement, économie et tourisme pour le Pays de Colombey et du Sud-Toulois. Et aussi en fin d'émission, nous aurons le plaisir d'accueillir Thomas X, chargé de communication pour la Filoche. Il représentera le territoire Moselle et Madon pour nous parler justement des activités en famille que l'on peut faire tout au long de l'année à la Filoche. Donc nous le recevrons en fin d'émission, mais déjà avant, bonjour à tous les trois.
1: Bonjour. Bonjour.
0: Comment allez-vous en cet été ?
2: Chaudement, mais ça va, on tient le coup.
0: Très bien. Alors, on a beaucoup de choses à voir ensemble, beaucoup de choses à faire sur le territoire pour donner un peu envie aux familles de sortir et d'explorer le territoire. Et on va commencer par explorer Toul, notamment avec Hélène Attenon-Valentin.
3: Et oui, alors je vais proposer en fait d'explorer Toul un petit peu différemment, puisque nous avons proposé depuis le mois de juin dernier un jeu d'enquête. C'est tout nouveau et effectivement, c'est très adapté aux familles puisqu'il a été créé vraiment en pensant à elles. Alors, je vais vous raconter un petit peu l'histoire de ce scénario qui débute à la cathédrale Saint-Étienne. Alors, vous savez peut-être que la cathédrale Saint-Étienne comporte plein de cloches. Il y a notamment la tour éponyme de la cathédrale, la tour Saint-Étienne, qui comprend 8 cloches. Et il se s'est arrivé que, en fait, un mystérieux individu s'est introduit dans la cathédrale et a désactivé la sonnerie des 8 cloches. Du haut de sa cathédrale, le pélican de pierre a tout vu, ouais, sauf qu'il ne peut pas bouger. Donc il voit la ville de Toul à 360 degrés, mais en fait, il ne peut pas intervenir. Et donc, il compte sur vous, auditeurs, auditrices, joueurs, joueuses, pour pouvoir résoudre les mystères. Alors, il faudra surtout recomposer un code qui va réactiver les cloches de la cathédrale. Et ce code, eh ben, il est constitué des notes de musique que jouent les cloches de la cathédrale. Donc voilà, donc il faut reconstituer le code et il faut aussi retrouver qui est ce mystérieux individu et quelles sont ses motivations, bien évidemment. Voilà un petit peu pour le scénario. C'est un jeu qui est proposé pour des équipes de 2 à 6 joueurs. Je pense que le nombre de joueurs idéal, c'est 4 personnes. Mais si on est un peu plus, par exemple 8 personnes, l'idéal, c'est de composer 2 équipes et de se challenger, puisqu'en fait, on a plusieurs sacs. Alors oui, un sac. Ce sont des sacs que l'on vient retirer à la Maison du Tourisme. À l'intérieur, vous y retrouverez le plan de Toul, un petit livret de jeu et bien évidemment, tous les accessoires qui vous servent à résoudre les énigmes et le mystère. Voilà, donc c'est proposé au prix de 39 € par équipe tout au long de l'été, mais bien évidemment aussi tout au long de l'année. Voilà.
0: Très bien, alors c'est vrai qu'il a été inauguré en juin. Il s'est créé comment en fait ce jeu de piste?
3: Alors en fait nous souhaitions avoir une offre adaptée aux familles, une offre adaptée vraiment ludique. Et donc en fait on a demandé à une entreprise locale spécialiste du jeu de nous accompagner pour la création du jeu. Et en fait ils se sont vraiment inspirés, cette entreprise s'est inspirée de faits historiques, de querelles de clochers à Toul principalement, d'où le nom. Ah, j'ai oublié de donner le nom.
0: Ah bah oui.
3: Voilà, c'est le mystère des cloches muettes. Voilà, le mystère des cloches muettes. Et voilà, donc en fait, ils se sont vraiment inspirés de faits historiques, de querelles de clochers qu'il y avait à l'intérieur de la ville de Toul pour pouvoir proposer en fait ce jeu.
0: Très bien. Alors, on n'a pas besoin du téléphone. C'est vraiment avec ses yeux qu'on observe.
3: L'idée, c'était vraiment de se déconnecter de ce téléphone, des réseaux sociaux et de se reconnecter en famille ou entre amis. En tout cas, de faire jouer en fait l'esprit collaboratif entre toutes ces personnes et de passer un beau moment ensemble.
0: Et puis après, si on est intéressé à faire des visites encore plus historiques, on sait qu'on peut se tourner auprès de la Maison du Tourisme. Vous avez aussi des visites tout au long de l'été, à la rentrée.
3: Oui, on a des visites tout au long de l'été. Et puis des visites aussi un peu adaptées aux familles, qui s'appellent notamment Secrets de bâtisseurs, et qui aussi jouent un petit peu sur l'aspect ludique.
0: Bien, merci beaucoup Hélène. Est-ce qu'il y a d'autres choses que tu veux... Ah, on peut peut-être préciser qu'il faut réserver...
3: Alors, on peut réserver, mais on peut ne pas réserver. C'est idéal quand même de réserver. Alors ça peut être réservable en ligne sur notre site internet ou alors un petit coup de téléphone hein, et puis on vous réserve le sac.
0: Très bien. Si vous voulez en avoir un petit aperçu, il y a eu un numéro de Ça vaut le détour qui était passé en juillet qui concerne justement ce jeu de piste. Vous allez entendre un petit peu des familles tester quelques énigmes. Bien sûr, j'ai enlevé toutes les réponses du montage, sinon ça serait pas drôle et pour les auditeurs qui voudraient le tenter. Et en grosso modo, ça, pour combien de temps à peu près la durée?
3: Ah oui, j'ai complètement oublié, bien évidemment. Alors, selon les équipes, il y a des équipes qui ont fait le jeu à peu près en 2 heures, d'autres qui ont pris un peu plus leur temps. On dit, dirait approximatif 2h30, comme ça, si vous le faites un petit peu plus, en moins de temps, bah, vous, de toute façon, vous n'êtes pas déçus, puis on ne voit pas le temps passer.
0: Oui, voilà, ça prend une petite matinée, une après-midi.
3: Voilà.
0: Ça occupe bien les enfants aussi. Donc. Parfait, merci beaucoup Hélène pour nous avoir parlé de ce jeu de piste. On continue avec Nathalie Merlet, on va aller maintenant du côté du Pays du Saint-Ouen.
1: Et oui, alors nous aussi on s'est reconnecté aussi sans téléphone à la nature et aux espaces. Alors nous on a créé des balades ludiques, donc c'est un concept qu'on connaît bien en Lorraine. Il y a beaucoup de territoires d'ailleurs qui en ont fait. C'est grâce à une société qui s'appelle Randoland et le concept en fait, alors nous on en a... pour l'instant, en version papier 2, une balade ludique et une enquête enchantée. Et puis, en version numérique, on va en avoir deux autres qui vont arriver très, très vite. Alors, le concept de la balade ludique, en fait, c'est tout simple. Hein. C'est un petit fascicule. Ce qui est super, en fait, c'est que c'est vraiment adapté à tous les âges. C'est-à-dire que vous avez, au départ, un carnet de route qui vous explique un petit peu le concept et qui vous donne le circuit. Donc là, en l'occurrence, la première qu'on a faite, c'est Sion vos démons, que vous pouvez faire à pied, alors soit complètement à pied. Là, comme c'est Sion vos démons, effectivement, il y a un petit parcours quand même entre Sion et vos démons en fonction de l'âge des enfants qui peut être fait à vélo ou en voiture, en fait, pour changer de lieu. Et puis ensuite, en fonction de la tranche d'âge, il y a une enquête. Voilà, donc et ça démarre donc pour les 4-6 ans. Ensuite, on a les 6-10 et les plus de 10. Et donc, à chaque enfant, en fait, il y a une petite enquête différente, une petite énigme à résoudre. Et pour résoudre cette énigme, eh bien, ils doivent faire le circuit et trouver, en fait, les réponses en visitant. L'idée, c'est vraiment d'aider aussi les familles qui ont envie de faire des visites un petit peu patrimoniales. Des fois, les enfants, ils traînent un petit peu les pieds, puisque voilà, visiter une ville, c'est pas toujours très cool. C'est on a plus facile à les faire marcher des fois en forêt ou autre. Et là, l'idée, c'est vraiment en fait d'aider les familles en fait et de faire ce jeu en fait tous ensemble. Donc, ils peuvent le retrouver soit donc ils nous le demandent à l'office de tourisme. Alors c'est vrai que c'est un petit peu particulier puisque nous avons un office de tourisme qui n'a pas de bureau permanent et fixe, mais on en met chez nos prestataires, donc voilà, ils peuvent le retrouver, ils peuvent nous appeler, on peut leur en fournir, ils peuvent venir à Tantonville du lundi au vendredi, on est ouvert, on leur en donne, et puis ils peuvent aussi les télécharger aussi sur le site internet sans aucun souci. Et l'enquête enchantée, elle, alors c'est une enquête à mener à vélo. Et elle, en fait, elle est sur le circuit vélo qui va de Bainville-au-Miroir à la colline de Sion. Elle est en deux parties parce que c'est vrai que ce circuit fait à peu près 30 km, ce qui est quand même beaucoup des fois pour les familles. Et là, en fait, c'est le même principe. C'est-à-dire que dans chaque village traversé, il y a effectivement des informations à retrouver pour là aussi en fait tout simplement retrouver la formule. Alors en fait là on est sur une formule magique à retrouver pour que les étoiles de Sion puissent tomber. Et si on retrouve pas effectivement la formule magique, ça ne marche pas. Donc voilà, c'est très sympa. C'est vraiment des jeux en fait qui sont faits sur le principe de je visite et je découvre et je dois aller trouver en fait un monument, un petit détail d'un monument, une date, etc. Et je trouve que voilà, ce principe est vraiment très sympa quand on est en famille. Enfin moi, pour l'avoir aussi pratiqué avec des enfants, c'est vraiment chouette. Et souvent, on oublie les petits. Et en fait, là, l'avantage, c'est qu'effectivement, c'est en fonction des tranches d'âge. Voilà, il y a des choses plus simples et d'autres plus compliquées. Et nous, on s'est laissé un peu tenter par le téléphone. Donc, d'ici normalement quelques jours, vous pourrez aussi trouver des visites guidées ludiques sur le téléphone. Voilà.
0: Oui. On peut ne pas non plus toujours écarter la technologie.
4: On ne peut pas écarter la technologie. Et puis je terminerai juste en disant, mais ça tout le monde le sait maintenant, la Cité des Paysages, bien évidemment, a un programme pour faire en famille énorme. Donc voilà, faut pas hésiter à aller sur le site de l'Office de Tourisme pour aller récupérer toutes ces informations.
0: Tout à fait, surtout qu'en plus c'est gratuit les activités qu'il propose, donc autant en profiter pour découvrir la nature autrement. Merci beaucoup Nathalie aussi pour toutes ces explications. Et bien on va continuer avec Jean-Marc Christophe, on va donc parler maintenant du pays de Colombey et du sud toulois.
2: Oui, en effet, sur la carte touristique qu'on a créée en 2024, fin 2024, on a au verso un petit circuit pour les familles. Hein, on a une proposition où on a mis bien sûr la base de loisirs. Il y a un endroit où on peut faire du karting à Barizé-au-Plain. Il y a des centres équestres à Crézy ou à Lain et l'escape game et le paintball au fort de Blénou-les-Toul. Mais ça, on en avait parlé à la dernière émission. Hein. Aujourd'hui, moi, je vais vous parler des alpagas. Est-ce que vous savez ce que c'est un alpaga? Voilà.
0: Oui.
2: Mes chers collègues.
3: C'est un animal à quatre pattes avec des poils.
2: Oui, voilà. Alors, je vais vous parler.
3: Avec de la laine.
2: Oui.
3: C'est ça. Et avec qui font fait des chaussettes en alpaga qui sont géniales.
2: Oui, bah, j'y arrive. Donc, il y a une ferme qui s'appelle la ferme de l'Altiplano, qui se trouve à Courcelles, qui, à mon avis, est vraiment un spot intéressant pour les familles et les petits parce que c'est vraiment des animaux très mignons. Alors, l'alpaga, en chiffres, il a une durée de vie de 20 à 25 ans. Il fait un poids de 70 kg. Le petit alpaga, quand il naît, il fait 9 kg. La gestation, c'est 360 jours de gestation, une année. Hein. Et un alpaga peut fournir jusqu'à 3,5 kg de laine par animal, avec une finesse de 18 à 28 microns. Alors, tu viens d'en parler, effectivement, oui. Christelle, donc, qui est la gérante de la ferme, là, eh ben, c'est une excellente tricoteuse. Hein. Et elle propose dans sa boutique tout un tas de produits. J'ai un super bonnet d'hiver en alpaga et ça tient bien chaud.
3: Les chaussettes en hiver, c'est génial.
2: Ouais, voilà, des cache-coups. Enfin voilà, il y a plein de choses super. Et d'ailleurs, elle participe au marché de Noël de Sion. Hein,
3: oui, depuis à peu près 25 ans.
2: Voilà, donc elle est bien identifiée dans le secteur. Alors comment ces alpagas sont arrivés là, on peut se demander. Hein,
3: parce qu'ils vivent
2: au Chili, en Amérique du Sud, sur un plateau andin qui s'appelle l'Altiplano. Altiplano parce qu'ils sont à 6000 mètres d'habitude. Hein. Et donc c'est en fait des jeunes agriculteurs qui en 92 ou 93 ont vu ces animaux au salon de l'agriculture à Paris et ont eu un coup de cœur et donc il y en a 300 qui sont arrivés en France. Alors ils sont pas tous arrivés à Courcelles, hein. À Courcelles il y en a eu une petite douzaine je crois. Et aujourd'hui ben de ce troupeau d'origine ben il en reste toujours hein, puisque ils ont également des reproducteurs. Hein. Voilà, ils ont d'autres animaux hein, dans la ferme. C'est une ferme qui fait du lait, hein, donc il y a des vaches, des lapins, des poules et des pigeons hein, et des chèvres. Voilà. Donc pour les enfants, c'est vraiment super intéressant parce que les visites qui sont organisées, bah, c'est une visite complète de la ferme. Alors avec les alpagas qu'on peut voir de près, mais avec aussi les autres animaux. Alors au niveau des dates, Christelle organise des visites simple avec goûter. Donc il y a par exemple le vendredi 21 août une visite simple plus goûter de 14h à 17h, ça coûte 9 euros par personne. Et le jeudi 27 août, il y a une visite plus un atelier de fabrication du beurre. Hein, donc les gens fabriquent eux-mêmes leur beurre et après l'utilisent pour le goûter. Hein.
3: Du beurre de vache, on est
2: ah, oui.
3: du lait de vache.
2: Du lait de vache.
3: Pas d'alpaga.
2: Non.
3: Ça donc, pourrait être une idée.
2: Je sais pas si
3: on va la soumettre à Christelle.
2: Si on peut traire les alpagas, je me lancerai pas là-dedans. Je sais pas. Donc le 27 août, cet atelier. Cette visite plus atelier plus goûter, c'est de 14h à 17h, 16 euros par personne, puisque là, il y a un peu plus d'activité. Donc, je vais vous donner le numéro de téléphone de Christelle, c'est le portable, parce qu'il faut réserver. Hein, donc, c'est le 06 61 02 84 71. Et voilà, je pense que moi j'ai visité, hein, c'est vraiment sympa et c'est des animaux très attachants, très comment dirais-je, conviviaux, hein, ils n'ont pas peur, ils s'approchent.
4: Ouais, ils sont très mignons.
2: Ouais, ils sont très mignons en plus. Hein. Ah, c'est la famille des lamas, hein, il y a les lamas, il y en a d'autres, mais c'est un peu plus petit qu'un lama. Voilà. Sinon, au niveau de la, toujours pour les familles, ben, dans ce que j'ai cité tout à l'heure, il y a la base de loisirs qui sera ouverte jusqu'au 30 août, hein. On a, dans le grain de pays, on a fait une petite erreur, on a marqué 30 septembre. Ben non, 30 septembre, tout le monde sera retourné à l'école.
4: Ah, oui.
2: C'est bien le 30 août. Et, je signale donc, il y a un festival qui aura lieu le 29 et 30 août, organisé par des jeunes du secteur. C'est l'association White Noise, le bruit blanc. Hein, qui organise un festival sur la base. L'événement proposera des performances d'une quinzaine d'artistes et bon, on pense qu'il y aura environ 150 à 300 festivaliers, 500 maximum. Et ce festival a pour ambition de devenir un événement musical et culturel fédérateur, réunissant les habitants du territoire, les artistes locaux, mais aussi les talents venus de Paris. Voilà, donc ça mêlera du rock, du pop, du jazz. Donc je redonne les dates, 29 et 30 août. Il y a une formule de passe, hein, mais ça c'est à voir sur place. Hein, j'ai pas les tarifs là sous les yeux, mais les visiteurs, les festivaliers peuvent prendre un passe à la journée ou pour le week-end. Voilà.
0: Pas très bien. De toute façon, je pense qu'on peut retrouver toutes les infos sur le site de la base de loisirs, peut-être.
2: Oui, bien sûr. Sur le site de la base de loisirs, il y a une page Facebook et puis le site internet de la Comcom. Et j'ai oublié de dire que pour la ferme de l'Altiplano, il y a également un super site. Ils sont labellisés Bienvenue à la ferme. Hein. Et donc, tous les renseignements se trouvent sur ce site. Vous tapez ferme de l'Altiplano et vous arrivez sur leur page, mais par contre le numéro qui est donné, le téléphone, c'est le fixe. Et bon, ma Christelle, comme c'est une agricultrice, elle est pas toujours à la maison, c'est pour ça que j'ai donné le numéro de portable. Donc pensez bien à réserver pour ne pas être déçu et arriver qu'il y ait plus de place, hein.
0: Oui, voilà. Ce serait dommage, effectivement. Ben voilà. Merci beaucoup Jean-Marc pour toutes ces informations sur Altiplano et la base de loisirs. Et enfin, pour représenter Moselle et Madon, nous retrouvons donc Thomas X, chargé de communication pour la Filoche, pour nous parler justement des animations que l'on peut faire tout au long de l'été, mais surtout aussi tout au long de l'année à la Filoche. Bonjour Thomas.
5: Bonjour.
0: Donc on va parler un petit peu de la Filoche. Alors là, c'est vrai que au mois d'août, c'est un petit peu plus calme, mais il va y avoir encore plein de choses pour l'année prochaine. C'est quand même des activités qu'on peut faire finalement en famille tout au long de l'année.
5: Voilà, en fait, c'est vrai que le mois d'août, c'est un peu plus calme, mais on a 2 semaines de vacances jusqu'au 15 août. Mais à partir du 15 août, on réouvre et vous pouvez profiter de ces 2-3 semaines avant la rentrée pour découvrir la Filoche, les différents espaces. On est ouvert, vous pouvez venir faire votre carte d'abonnement, découvrir le nouveau programme. Si on a un petit peu de temps, je vous en parlerai un petit peu plus tard. Et voilà, un petit peu connaître comment ça fonctionne à la Filoche et toutes les activités, notamment les activités famille que l'on propose.
0: Alors justement, au niveau des abonnements, comment ça fonctionne exactement?
5: Alors, au niveau des abonnements, vous avez une carte qui s'appelle la carte Pastèque, qui est à 5 € pour les habitants de Moselle et Madon et à 10 € pour les habitants hors Moselle et Madon. Elle vous permet d'emprunter jusqu'à 26 documents sur 3 semaines et elle est valable 1 an. Et vous avez aussi une carte Pastèque famille où vous pouvez mettre tous vos enfants dessus. Elle est à 10 € pour les habitants de Moselle et Madon et à 20 € pour les habitants hors Moselle et Madon. Et pareil, elle est valable aussi 1 an. Vous pouvez emprunter des livres, des bandes dessinées, des revues, des CD, des DVD, des partitions, des jeux de vidéo. Et maintenant, c'est nouveau aussi, on peut aussi prendre des jeux de société à la ludothèque. Et ça cartonne, ça fait depuis 1 an qu'on a lancé ça. Vous venez à la ludothèque, vous avez joué à un jeu qui vous a plu, ou vous voulez des conseils parce que vous organisez une soirée, vous avez une réunion de famille un week-end, vous venez nous emprunter des jeux, on vous conseille, et puis comme ça, vous pouvez les emprunter chez vous pour jouer en famille ou entre amis.
0: Très bien, et donc là, en août, il n'y a pas de... Le cycle précédent était fini, mais on s'approche d'un nouveau cycle bientôt.
5: Voilà. Alors le cycle précédent, donc là c'était Quartier Libre, c'est notre cycle d'été. On a encore 2 animations en juillet là, donc qui s'appellent Quartier d'été. On est à la base nautique de Messin toute la journée. On propose des événements. Il y a même une artiste qui est venue pour faire une fresque collaborative. Et après, notre nouveau cycle va commencer assez tôt, le 11 septembre, et il sera sur la thématique de la couleur rouge. On va voir un peu le rouge passion, le rouge de la guerre. On va avoir une exposition sur cette thématique, un nouvel artiste invité pour le design des trois couvertures. On va avoir des spectacles de théâtre, tout ce que le rouge... En fait, on s'est rendu compte que la couleur rouge évoquait énormément de choses. Et on s'est dit que ce serait une super idée de partir sur cette thématique-là pour le mois de septembre.
0: On aura l'occasion d'en reparler dans une émission Déclic Midi au début du mois de septembre avec plus de précision donc sur ce nouveau cycle. Mais si on veut se renseigner aussi, le site de la Filoche est très complet aussi également.
5: Exactement, qui s'appelle la-filoche.fr. Vous avez toutes nos actualités. Le prochain programme, vous avez les présentations des différents espaces avec la médiathèque ainsi que toutes les médiathèques en réseau, parce que bien sûr la Filoche c'est à Chaligny, mais vous avez aussi des médiathèques en réseau à Bainville-sur-Madon, à Flavigny, à Méréville, à Puligny et à Richard-Ménil. Vous avez aussi une page dédiée à l'espace ludothèque et à l'espace multimédia, et qui est un petit peu moins connu, c'est le Fab Lab, puisqu'on a l'espace multimédia, jeux, éducation au numérique, et il y a tout un espace aussi avec impression 3D, impression gravure laser, etc. Donc vous n'hésitez pas à venir le mois d'août pour découvrir tout ça, même s'il n'y a pas d'atelier à proprement parler, vous pouvez venir rencontrer les équipes en août.
0: Très bien, et puis découvrir ce lieu magnifique effectivement qu'à la Filoche. Merci beaucoup Thomas X.
5: Merci à vous.
0: Pour terminer, peut-être que vous avez d'autres visites à nous indiquer qu'on n'a pas encore évoquées peut-être.
3: Alors oui, alors pour tous le Toulois, j'ai quelques visites qui se proposent là jusqu'au mois de septembre. Donc jeudi 13, une visite guidée sur les traces de Vauban pour découvrir les fortifications de Toul. Le mardi 18, une visite guidée du clocher de Villers-Saint-Étienne à 18h en compagnie du campaniste, celui qui sonne les cloches. Le mercredi 19, une visite nature, forêt sauvage, vie secrète à 15h. Alors très adapté aux familles, aux enfants également, parce qu'on va regarder un petit peu le tout petit. Comment le tout petit, les petits organismes qu'on retrouve notamment sous terre, entrent en symbiose avec le tout grand de la forêt. Voilà, le jeudi 20, une visite guidée, Toul au hasard. On va piocher dans un chapeau, peut-être plutôt une boîte, les monuments que l'on va découvrir au cours de la visite. Le mardi 25 août, une visite guidée de la maison de la polyculture autour du houblon. Le mercredi 26, un dîner à table dans les vignes. Alors réservez-vous parce que c'est très très prisé, à table dans les vignes. Le jeudi 27, une visite guidée qui s'appelle Nom de Nom. Là, on va plutôt être à la découverte des noms de rue de la ville de Toul. Comment est-ce que en fait, on a l'histoire qui se retranscrit dans les noms de la ville. Et puis après, en septembre, une visite guidée. Je parlais tout à l'heure des secrets de bâtisseurs. Voilà, donc une visite guidée qui aura lieu l'après-midi autour des mesures et de la géométrie. Donc vraiment très adaptée également aux familles, puisqu'on a des petites cartes défis. Les gens sont amenés à dessiner par terre. Et le samedi 12, à nouveau à table, mais cette fois-ci dans un lieu insoupçonné. Là, c'est pareil, réservez vite, les places sont comptées et ça a beaucoup de succès. Et enfin, à nouveau, une visite nature, forêt sauvage, vie secrète, le samedi 26 septembre.
0: Parfait, merci beaucoup Hélène. Et je crois que Nathalie aussi a une visite pour septembre.
4: Alors oui, j'ai une visite pour septembre. Alors moi, je vais dire aussi réservez vite parce qu'on n'a que quelques places et on a déjà des réservations. C'est une visite qui s'appelle qui est une visite apéritive de Tontonville à la découverte en fait de la famille Tourtel en collaboration avec le foyer rural de Tontonville. Et puis ce qui est génial, hein, c'est surtout la fin, puisque forcément visite apéritive, on termine cette visite dans les anciennes caves Tourtel. Et on fait la dégustation des produits du territoire et des bières de notre territoire également. Donc voilà, c'est une visite super sympa. C'est le vendredi à 18h. Et là aussi, sur réservation, n'hésitez pas à aller sur nos sites respectifs. Toutes les informations, vous les retrouverez dans nos agendas, y compris les animations des territoires voisins, puisque voilà, on les met aussi. Vous retrouverez la ferme de Courcelles, vous la retrouverez aussi sur notre site internet. Donc n'hésitez pas.
2: Peut-être donner le tarif de la visite.
4: Alors la visite est à 15 euros. Ouais. C'est donné.
0: Oui, effectivement. Oui, et avec modération.
4: Avec modération, bien évidemment. Il y a pour ceux qui, alors que ceux qui ne boivent pas de bière ne s'inquiètent pas, il y a du jus de pomme du domaine de Sion aussi déguster, qui est délicieux. Donc,
2: et puis,
4: voilà.
2: Et puis des guides fabuleux.
4: Et puis alors des guides, effectivement, fabuleux.
0: Tu fais partie des guides
4: Oui. Comme vous avez pu l'entendre, Jean-Marc fait partie de ces guides, effectivement. D'ailleurs, c'est un guide d'un autre temps au moment de la visite.
2: Nous avons un habit de circonstance qui rappelle cette époque des glorieuses des brasseurs de la fin du 19e siècle.
0: C'est costumé et tout.
4: Oui, c'est vraiment une visite, dans l'ambiance. Ça met dans l'ambiance, c'est une visite super sympa. Voilà, c'est vraiment, on est fan de cette visite.
2: Et nous, on est incollables. On connaît toute l'histoire par cœur des tourtelles.
0: Voilà, si vous voulez préparer des questions pour essayer de piéger Jean-Marc.
2: Voilà, mais il y a une interro à la fin.
0: Hein. Ah oui, ça rigole pas.
4: Non, ça se gagne en fait, la dégustation. Voilà. Donc, c'est ça. Mais on a des gens qui font la visite. On a des personnes qui ont fait déjà 3 fois la visite.
0: Ah oui.
2: Oui, il y en a qui reviennent.
4: Ouais, parce qu'en fait, ils disent à chaque fois, on n'enregistre qu'une partie de la visite. Donc en fait, ils viennent plusieurs fois. Je pense qu'ils veulent essayer de l'apprendre par cœur. Peut-être qu'on les embauchera après.
0: Ah, oui, du coup.
6: C'est vrai qu'on remarque nous aussi qu'on a parfois des publics fidèles qui reviennent.
4: C'est amusant.
6: La visite, généralement une visite guidée, elle se fait aussi en fonction du public. Donc le propos du guide, il peut être aussi légèrement différent, même si globalement il aura sa trame. Il pourra avoir des propos un petit peu différents, une anecdote différente de la dernière fois. Enfin voilà. Donc je trouve que c'est une visite, c'est toujours vivant et tout dépend en fait et du guide et de l'auditoire en fait.
0: Tout à fait.
2: Oui, et puis les gens qui sont là, des fois connaissent des choses ou savent des choses en plus de ce que nous on sait. Hein. Ils nous apprennent des choses. Mmh.
0: Effectivement. Puis on peut dire qu'on a quand même de très bons guides sur le territoire aussi. Ouais. Hein. On est bien gâtés de ce côté-là. Jean-Marc ne va plus pouvoir rentrer dans ses chaussures.
4: Mais c'est ça. C'est un peu le problème, c'est... moi j'ose pas trop lui dire.
0: Et ben merci beaucoup en tout cas à tous donc pour nous avoir parlé de ce que l'on pourra faire en famille. On se retrouvera au mois de septembre pour parler de sorties insolites. Il y en a à faire aussi sur le territoire. Et en attendant, beau mois d'août.
4: Merci.

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0: Le renard à Bouloucène. Une histoire racontée par Anne-Marie Goujot devant un public au Centre culturel Malraux à Toul, dans le cadre du Printemps de la Palestine, organisé par l'association France-Palestine.
1: C'est l'histoire du renard qui s'appelle Bouloucène. Il se promène dans la forêt. Et la forêt, c'est le domaine des tigres. Il y a aussi des lions. Et les lions, on a un gros lion, c'est le roi de toute la forêt. Et c'est le père des autres lions. Il ne faut surtout pas se trouver devant le chemin du lion, parce que il se fâche, il va donner un coup de patte et celui qui est sur son chemin, il va se trouver en difficulté. Un jour, à Bouloucène, le renard se trouve devant le lion. Alors le lion lui dit, mais qu'est-ce que tu fais là, à Bouloucène ? Oh, ne vous effrayez pas, messire le roi. Les temps changent et maintenant, chacun fait ce qu'il veut. Comment ça, chacun fait ce qu'il veut, ça ne va pas. Si, si, si. Et le roi des lions envoie sa patte vers Bouloucène. Mais lui, hop, il se cache, il saute à côté et le roi n'a pas pu lui mettre une baffe dans la figure. Bouloucène, il dit, vous savez, messire le roi, que moi aussi, je pourrais vous envoyer bien loin, valser avec ma patte. Bon, qu'est-ce que tu me racontes ? Toi, un petit minus comme ça ? Oh, messire roi le lion, ne vous y fiez pas, j'ai de la force.
2: Eh bien, montre-moi ta force.
1: Je ne peux pas vous la montrer parce qu'elle est restée chez moi, à la maison.
2: Qu'est-ce que tu me racontes ?
1: Et si c'est comme ça ? Bon, eh ben, va la chercher. Oui, messire le roi, je veux bien aller la chercher. Mais qui est-ce qui me dit que pendant que je vais la chercher, vous, vous n'allez pas partir ?
2: Comment ?
1: Moi, je n'ai qu'une parole, je reste ici. Oui, mais je serais plus tranquille si je pouvais vous attacher. Alors le lion se laisse faire, et voilà que Bouloucène attache le lion avec une corde bien serrée, bien serrée. Et puis il part chez lui. Et quand il revient, il montre ses muscles au lion. Le lion ne peut pas bouger, il est coincé dans les cordes. Un jour passe, le renard va manger chez lui, mais le lion, lui, il n'a pas à manger, il n'a pas à boire. Il commence à s'affaiblir. Et le deuxième jour, la même chose. Alors le renard envoie un os au lion. Et puis une peau. Mais ce n'est pas avec ça que le lion va pouvoir se nourrir pour de bon. Le troisième jour, le lion est très très faible. Ses lèvres sont toutes sèches. Il a soif, il a faim, il est faible. Une petite souris qui arrive, qui sort de son trou et qui vient juste devant la tête du lion. Le lion, il sait que les souris, avec leurs petites dents toutes pointues, elles savent grignoter. Elle va pouvoir couper la corde. Mais la petite souris, elle dit au lion, « Je veux bien couper la corde, mais avant, messire lion, il faut que tu m'embrasses les mains et les pieds. »
2: Comment
1: t'embrasser, tu peux pas me demander autre chose, C'est déshonorant pour moi. Comme tu veux. Moi, je rentre dans mon trou et toi, tu restes là. Bon. Allez. Il lui embrasse les mains. Le lion lui embrasse les pieds. Et vite, la petite souris grignote la corde. Et voilà le lion qui se retrouve libéré. Libéré, mais faible. Vous savez, quand on est faible, comment c'est ? On a du mal de marcher, ça ne va pas bien. Mais quand même, le voilà qui se met à courir. Il court. Et les animaux le regardent. Mais qu'est-ce qui se passe ? Notre roi, le lion qui court. Lui qui se pavane toujours. Lui qui marche si tranquillement. Le roi des tigres dit, « Mais, messire lion, qu'est-ce qui se passe ? Pourquoi vous courez si vite de cette façon ? Ah, mon pauvre roi, si vous saviez, le renard m'a attaché, la souris m'a demandé de l'embrasser. La forêt n'est plus du tout ce que vous pensez. » Et le roi a arrêté de faire son fanfaron. Et tous les animaux

c'est désolé d'avance. Pour ceux qui veulent passer un bon moment, j'ai bien conscience qu'il y avait une bonne ambiance, mais faut que je vous parle d'un truc important. Vous pouvez toujours danser si ça vous chante, ou chanter, mais je vous cache pas

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0: Et bonjour à toutes et à tous, j'espère que vous passez un très bel été. Vous êtes bien sûr Radio Déclic dans l'émission Tourisme en Terre de Lorraine. Et aujourd'hui, pour vous parler d'activités à faire en famille, nous avons en studio Hélène Attenon-Valentin, directrice de la Maison du Tourisme Terre Touloise, Nathalie Merlet, agent de développement en charge de l'Office de Tourisme du Pays du Saint-Ouen, et Jean-Marc Christophe, agent de développement, économie et tourisme pour le Pays de Colombey et du Sud Toulois. Et aussi en fin d'émission, nous aurons le plaisir d'accueillir Thomas X, chargé de communication pour la Filoche. Il représentera le territoire Moselle et Madon pour nous parler justement des activités en famille que l'on peut faire tout au long de l'année à la Filoche. Donc nous le recevrons en fin d'émission, mais déjà avant, bonjour à tous les trois.
1: Bonjour Élise.
0: Comment allez-vous en cet été ?
2: Chaudement, mais ça va, on tient le coup.
0: Très bien. Alors, on a beaucoup de choses à voir ensemble, beaucoup de choses à faire sur le territoire pour donner un peu envie aux familles de sortir et d'explorer le territoire. Et on va commencer par explorer Toul, notamment, avec Hélène Attenon-Valentin.
3: Et oui, alors je vais proposer, en fait, d'explorer Toul un petit peu différemment, puisque nous avons proposé depuis le mois de juin dernier un jeu d'enquête. C'est tout nouveau et effectivement, c'est très adapté aux familles puisqu'il a été créé vraiment en pensant à elles. Alors, je vais vous raconter un petit peu l'histoire de ce scénario qui débute à la cathédrale Saint-Étienne. Alors, vous savez peut-être que la cathédrale Saint-Étienne comporte plein de cloches. Il y a notamment la tour éponyme de la cathédrale, la tour Saint-Étienne, qui comprend 8 cloches. Et il se s'est arrivé que, en fait, un mystérieux individu s'est introduit dans la cathédrale et a désactivé la sonnerie des 8 cloches. Du haut de sa cathédrale, le pélican de pierre a tout vu, sauf que il peut pas bouger, donc il voit la ville de Toul à 360 degrés, mais en fait il ne peut pas intervenir et donc il compte sur vous, auditeurs, auditrices, joueurs, joueuses, pour pouvoir résoudre les mystères. Alors il faudra surtout recomposer un code qui va réactiver les cloches de la cathédrale, et ce code, eh ben, il est constitué des notes de musique que jouent les cloches de la cathédrale. Donc voilà. Donc il faut reconstituer le code, et il faut aussi, retrouver qui est ce mystérieux individu et quelles sont ses motivations, bien évidemment. Voilà un petit peu pour le scénario. C'est un jeu qui est proposé pour des équipes de 2 à 6 joueurs. Je pense que le nombre de joueurs idéal, c'est 4 personnes. Et si on est un peu plus, par exemple 8 personnes, l'idéal, c'est de composer 2 équipes et de se challenger, puisqu'en fait, on a plusieurs sacs. Alors oui, un sac. Ce sont des sacs que l'on vient retirer à la Maison du Tourisme. À l'intérieur, vous y retrouverez le plan de Toul, un petit livret de jeu, et bien évidemment, tous les accessoires qui vous servent à résoudre les énigmes et le mystère. Voilà, donc c'est proposé au prix de 39 € par équipe, tout au long de l'été, mais bien évidemment aussi tout au long de l'année. Voilà.
0: Très bien, alors c'est vrai qu'il a été inauguré en juin. Il s'est créé comment en fait ce jeu de piste ?
3: Alors en fait nous souhaitions avoir une offre adaptée aux familles, une offre adaptée vraiment ludique. Et donc en fait on a demandé à une entreprise locale spécialiste du jeu de nous accompagner pour la création du jeu. Et en fait ils se sont vraiment inspirés, cette entreprise s'est inspirée de faits historiques, de querelles de clochers à Toul principalement, d'où le nom. Ah, j'ai oublié de donner le nom.
0: Ah bah oui.
3: Voilà, c'est le mystère des cloches muettes. Voilà, le mystère des cloches muettes. Et voilà, donc en fait, ils se sont vraiment inspirés de faits historiques, de querelles de clochers qu'il y avait à l'intérieur de la ville de Toul pour pouvoir proposer en fait ce jeu.
0: Très bien. Alors, on n'a pas besoin du téléphone. C'est vraiment avec ses yeux qu'on observe.
3: L'idée, c'était vraiment de se déconnecter de ce téléphone, des réseaux sociaux et de se reconnecter en famille ou entre amis. En tout cas, de faire jouer en fait l'esprit collaboratif entre toutes ces personnes et de passer un beau moment ensemble.
0: Et puis après, si on est intéressé à faire des visites encore plus historiques, on sait qu'on peut se tourner auprès de la Maison du Tourisme. Vous avez aussi des visites tout au long de l'été, à la rentrée.
3: Oui, on a des visites tout au long de l'été. Et puis des visites aussi un peu adaptées aux familles, qui s'appellent notamment Secret Bâtisseur, et qui aussi jouent un petit peu sur l'aspect ludique.
0: Bien, merci beaucoup Hélène. Est-ce qu'il y a d'autres choses que tu veux... Ah, on peut peut-être préciser qu'il faut réserver...
3: Alors, on peut réserver, mais on peut ne pas réserver. C'est idéal quand même de réserver. Alors, Alors ça peut être réservable en ligne sur notre site internet ou alors un petit coup de téléphone et puis on vous réserve le sac.
0: Très bien. Si vous voulez en avoir un petit aperçu, il y a eu un numéro de Ça vaut le détour qui était passé en juillet qui concerne justement ce jeu de piste. Vous allez entendre un petit peu des familles tester quelques énigmes. Bien sûr, j'ai enlevé toutes les réponses du montage, sinon ce serait pas drôle et pour les auditeurs qui voudraient le tenter. Et en grosso modo, ça, pour combien de temps à peu près la durée?
3: Ah oui, j'ai complètement oublié, bien évidemment. Alors, selon les équipes, il y a des équipes qui ont fait le jeu à peu près en 2 heures, d'autres qui ont pris un peu plus leur temps. On dit, dirait approximatif 2h30, comme ça, si vous le faites un petit peu plus en moins de temps, bah, de toute façon, vous n'êtes pas déçus, puis on voit pas le temps passer.
0: Oui, voilà, ça prend une petite matinée, une après-midi.
3: Voilà.
0: Ça occupe bien les enfants aussi. Donc. Parfait, merci beaucoup Hélène pour nous avoir parlé de ce jeu de piste. On continue avec Nathalie Merlet, on va aller maintenant du côté du Pays du Saint-Ois.
1: Et oui, alors nous aussi on s'est reconnecté aussi sans téléphone à la nature et aux espaces. Alors nous on a créé des balades ludiques, donc c'est un concept qu'on connaît bien en Lorraine. Il y a beaucoup de territoires d'ailleurs qui en ont fait. C'est grâce à une société qui s'appelle Randoland et le concept en fait, alors nous on en a... pour l'instant, en version papier 2, une balade ludique et une enquête enchantée. Et puis, en version numérique, on va en avoir deux autres qui vont arriver très, très vite. Alors, le concept de la balade ludique, en fait, c'est tout simple. Hein. C'est un petit fascicule. Ce qui est super, en fait, c'est que c'est vraiment adapté à tous les âges. C'est-à-dire que vous avez, au départ, un carnet de route qui vous explique un petit peu... le concept et qui vous donne le circuit. Donc là, en l'occurrence, la première qu'on a faite, c'est Sion vos démons, que vous pouvez faire à pied, alors soit complètement à pied. Là, comme c'est Sion vos démons, effectivement, il y a un petit parcours quand même entre Sion et vos démons en fonction de l'âge des enfants qui peut être fait à vélo ou en voiture, en fait, pour changer de lieu. Et puis ensuite, en fonction de la tranche d'âge, il y a une enquête. Voilà, donc et ça démarre donc pour les 4-6 ans. Ensuite, on a les 6-10 et les plus de 10. Et donc, à chaque enfant, en fait, il y a une petite enquête différente, une petite énigme à résoudre. Et pour résoudre cette énigme, eh bien, ils doivent faire le circuit et trouver, en fait, les réponses en visitant. L'idée, c'est vraiment d'aider aussi les familles qui ont envie de faire des visites un petit peu patrimoniales. Des fois, les enfants, ils traînent un petit peu des pieds, puisque voilà, visiter une ville, c'est pas toujours très cool. On a plus facile à les faire marcher des fois en forêt ou autre. Et là, l'idée, c'est vraiment en fait d'aider les familles en fait et de faire ce jeu en fait tous ensemble. Donc, ils peuvent le retrouver soit donc ils nous le demandent à l'office de tourisme. Alors c'est vrai que c'est un petit peu particulier puisque nous avons un office de tourisme qui n'a pas de bureau permanent et fixe, mais on en met chez nos prestataires. Donc voilà, ils peuvent le retrouver, ils peuvent nous appeler, on peut leur en fournir, ils peuvent venir à Tantonville du lundi au vendredi, on est ouvert, on leur en donne. Et puis ils peuvent aussi les télécharger aussi sur le site internet sans aucun souci. Et l'enquête enchantée, elle, alors c'est une enquête à mener à vélo. Et elle, en fait, elle est sur le circuit vélo qui va de Bainville-le-Miroir à la colline de Sion. Elle est en deux parties parce que c'est vrai que ce circuit fait à peu près 30 km, ce qui est quand même beaucoup des fois pour les familles. Et là, en fait, c'est le même principe. C'est-à-dire que dans chaque village traversé, il y a effectivement des informations à retrouver pour là aussi, en fait, tout simplement retrouver la formule. Alors en fait, là, on est sur une formule magique à retrouver pour que les étoiles de Sion puissent tomber. Et si on retrouve pas effectivement la formule magique, ça ne marche pas. Donc voilà, c'est très sympa. C'est vraiment des jeux en fait qui sont faits sur le principe de je visite et je découvre et je dois aller trouver en fait. Un monument, un petit détail d'un monument, une date, etc. Et je trouve que voilà, ce principe est vraiment très sympa quand on est en famille. Enfin, moi, pour l'avoir aussi pratiqué avec des enfants, c'est vraiment chouette. Et souvent, on oublie les petits. Et en fait, là, l'avantage, c'est qu'effectivement, c'est en fonction des tranches d'âge. Voilà, il y a des choses plus simples et d'autres plus compliquées. Et nous, on s'est laissé un peu tenter par le téléphone. Donc, d'ici normalement quelques jours, vous pourrez aussi trouver des visites guidées ludiques sur le téléphone. Voilà.
0: Oui, on peut pas non plus toujours écarter la technologie.
1: On ne peut pas écarter la technologie. Et puis, je terminerai juste en disant, mais ça, tout le monde le sait maintenant, la Cité des Paysages, bien évidemment, a un programme pour faire en famille énorme. Donc voilà, faut pas hésiter à aller sur le site de l'Office de tourisme pour aller récupérer toutes ces informations.
0: Tout à fait, surtout qu'en plus c'est gratuit les activités qu'ils proposent, donc autant en profiter pour découvrir la nature autrement. Merci beaucoup Nathalie aussi pour toutes ces explications. Et bien on va continuer avec Jean-Marc Christophe, on va donc parler maintenant du pays de Colombey et du sud toulois.
2: Oui, en effet, sur la carte touristique qu'on a créée en 2024, fin 2024, on a au verso un petit circuit pour les familles. Hein, on a une proposition où on a mis bien sûr la base de loisirs. Il y a un endroit où on peut faire du karting à Barizé-au-Plein. Il y a des centres équestres à Crézy ou à Lain et l'escape game et le paintball au fort de Blénol-les-Toules. Mais ça, on en avait parlé à la dernière émission. Hein. Aujourd'hui, moi, je vais vous parler des alpagas. Est-ce que vous savez ce que c'est un alpaga? Voilà.
1: Oui.
2: Mes chers collègues.
3: C'est un animal à quatre pattes avec des poils.
2: Oui, voilà. Alors, je vais vous parler.
3: Avec de la laine.
2: Oui.
3: C'est ça. Et avec qui font fait des chaussettes en alpaga qui sont géniales.
2: Oui, j'y arrive. Donc, il y a une ferme qui s'appelle la ferme de l'Altiplano, qui se trouve à Courcelles, qui, à mon avis, est vraiment un spot intéressant pour des familles, des petits, parce que c'est vraiment des animaux très mignons. Alors, l'alpaga, en chiffres, il a une durée de vie de 20 à 25 ans. Il fait un poids de 70 kg. Le petit alpaga, quand il naît, il fait 9 kg. La gestation, c'est 360 jours de gestation, une année. Hein. Et un alpaga peut fournir jusqu'à 3,5 kg de laine par animal, avec une finesse de 18 à 28 microns. Alors, tu viens d'en parler. Effectivement, Christelle, donc, qui est la gérante de la ferme, là, eh ben, c'est une excellente tricoteuse. Hein. Et elle propose dans sa boutique tout un tas de produits. J'ai un super bonnet d'hiver en alpaga et ça tient bien chaud.
3: Les chaussettes en hiver, c'est génial.
2: Ouais, voilà, des cache-cou. Enfin voilà, il y a plein de choses super. Et d'ailleurs, elle participe au marché de Noël de Sion. Hein,
3: depuis à peu près 25 ans.
2: Voilà, donc elle est bien identifiée dans le secteur. Alors comment ces alpagas sont arrivés là? On peut se demander, hein, parce qu'ils vivent, ils vivent au Chili, en Amérique du Sud, sur un plateau andin qui s'appelle l'Altiplano. Altiplano parce qu'ils sont à 6000 mètres d'habitude. Hein. Et donc c'est en fait des jeunes agriculteurs qui en 92 ou 93 ont vu ces animaux au salon de l'agriculture à Paris et ont eu un coup de cœur et donc il y en a 300 qui sont arrivés en France. Alors ils sont pas tous arrivés à Courcelles, hein. À Courcelles il y en a eu une petite douzaine je crois. Et aujourd'hui ben de ce troupeau d'origine ben il en reste toujours, hein, puisque ils ont également des reproducteurs. Hein. Voilà, ils ont d'autres animaux hein, dans la ferme. C'est une ferme qui fait du lait, hein, donc il y a des vaches, des lapins, des poules, et des pigeons, hein, et des chèvres. Voilà. Donc pour les enfants, c'est vraiment super intéressant parce que les visites qui sont organisées, bah, c'est une visite complète de la ferme. Alors avec les alpagas qu'on peut voir de près, mais avec aussi les autres animaux. Alors au niveau des dates, Christelle organise des visites simple avec goûter. Donc il y a par exemple le vendredi 21 août une visite simple plus goûter de 14h à 17h, ça coûte 9 euros par personne. Et le jeudi 27 août, il y a une visite plus un atelier de fabrication du beurre. Hein, donc les gens fabriquent eux-mêmes leur beurre et après l'utilisent pour le goûter. Hein.
3: Du beurre de vache, on est.
2: Ah oui.
3: Du lait de vache.
2: Du lait de vache.
3: Pas d'alpaga.
2: Non.
3: Ça donc, pourrait être une idée.
2: Je sais pas si.
3: On va la soumettre à Christelle.
2: Si on peut traire les alpagas, je me lancerai pas là-dedans. Je sais pas. Donc le 27 août, cet atelier. Cette visite plus atelier plus goûter, c'est de 14h à 17h, 16 euros par personne, puisque là, il y a un peu plus d'activité. Donc, je vais vous donner le numéro de téléphone de Christelle, c'est le portable, parce qu'il faut réserver. Hein, donc, c'est le 06 61 02 84 71. Et voilà, je pense que moi j'ai visité, hein, c'est vraiment sympa et c'est des animaux très attachants, très comment dirais-je, conviviaux, hein, ils n'ont pas peur, ils s'approchent.
3: Ouais, ils sont très mignons.
2: Ouais, ils sont très mignons en plus. Hein. Ah, c'est la famille des lamas, hein, il y a les lamas, il y en a d'autres, mais c'est un peu plus petit qu'un lama. Voilà. Sinon.

0: environ 150 à 300 festivaliers, 500 maximum. Et ce festival a pour ambition de devenir un événement musical et culturel fédérateur, réunissant les habitants du territoire, les artistes locaux, mais aussi les talents venus de Paris. Voilà, donc ça mêlera du rock, du pop, du jazz. Donc je redonne les dates, 29 et 30 août. Il y a une formule de passe, hein, mais ça c'est à voir sur place. Hein. J'ai pas les tarifs là sous les yeux, mais les visiteurs, les festivaliers peuvent prendre un passe à la journée ou pour le week-end. Voilà.
1: Ben, très bien. De toute façon, je pense qu'on peut retrouver toutes les infos sur le site de la base de loisirs, peut-être.
0: Oui, bien sûr. Mmh. Sur le site de la base de loisirs, il y a une page Facebook et puis le site internet de la Comcom. Et j'ai oublié de dire que pour la ferme de l'Altiplano, il y a également un super site. Ils sont labellisés Bienvenue à la ferme. Hein. Et donc, tous les renseignements se trouvent sur ce site. Vous tapez ferme de l'Altiplano et vous arrivez sur leur page, mais par contre le numéro qui est donné, le téléphone, c'est le fixe. Et bon, ma Christelle, comme c'est une agricultrice, elle est pas toujours à la maison, c'est pour ça que j'ai donné le numéro de portable. Donc pensez bien à réserver pour ne pas être déçu et arriver qu'il y ait plus de place, hein.
1: Oui, ouais. Ce serait dommage, effectivement. Ben, voilà. Merci beaucoup Jean-Marc pour toutes ces informations sur Altiplano et la base de loisirs. Et enfin, pour représenter Moselle et Madon, nous retrouvons donc Thomas X, chargé de communication pour la Filoche, pour nous parler justement des animations que l'on peut faire tout au long de l'été, mais surtout aussi tout au long de l'année à la Filoche. Bonjour Thomas.
2: Bonjour.
1: Donc on va parler un petit peu de la Filoche. Alors là, c'est vrai qu'au mois d'août, c'est un petit peu plus calme, mais il va y avoir encore plein de choses pour l'année prochaine. C'est quand même des activités qu'on peut faire finalement en famille tout au long de l'année.
2: Voilà, en fait, c'est vrai que le mois d'août, c'est un peu plus calme, mais on a 2 semaines de vacances jusqu'au 15 août. Mais à partir du 15 août, on réouvre et vous pouvez profiter de ces 2-3 semaines avant la rentrée pour découvrir la Filoche, les différents espaces. On est ouvert, vous pouvez venir faire votre carte d'abonnement, découvrir le nouveau programme. Si on a un petit peu de temps, je vous en parlerai un petit peu plus tard. Et voilà, un petit peu connaître comment ça fonctionne à la Filoche et toutes les activités, notamment les activités famille que l'on propose.
1: Alors justement, au niveau des abonnements, comment ça fonctionne exactement?
2: Alors au niveau des abonnements, vous avez une carte qui s'appelle la carte Pastèque, qui est à 5 € pour les habitants de Moselle et Madon et à 10 € pour les habitants hors Moselle et Madon. Elle vous permet d'emprunter jusqu'à 26 documents sur 3 semaines et elle est valable 1 an. Et vous avez aussi une carte Pastèque famille où vous pouvez mettre tous vos enfants dessus. Elle est à 10 € pour les habitants de Moselle et Madon et à 20 € pour les habitants hors Moselle et Madon. Et pareil, elle est valable aussi 1 an. Vous pouvez emprunter des livres, des bandes dessinées, des revues, des CD, des DVD, des partitions, des jeux de vidéo. Et maintenant, c'est nouveau si on peut aussi prendre des jeux de société à la ludothèque. Et ça cartonne, ça fait depuis 1 an qu'on a lancé ça. Vous venez à la ludothèque, vous avez joué à un jeu qui vous a plu, ou vous voulez des conseils parce que vous organisez une soirée, vous avez une réunion de famille un week-end, vous venez nous emprunter des jeux, on vous conseille, et puis comme ça, vous pouvez les emprunter chez vous pour jouer en famille ou entre amis.
1: Très bien, et donc là, en août, il n'y a pas de... Le cycle précédent était fini, mais on s'approche d'un nouveau cycle bientôt.
2: Voilà. Alors le cycle précédent, donc là c'était Quartier Libre, c'est notre cycle d'été. On a encore 2 animations en juillet là, donc qui s'appellent Quartier d'été. On est à la base nautique de Messin toute la journée. On propose des événements. Il y a même une artiste qui est venue pour faire une fresque collaborative. Et après, notre nouveau cycle va commencer assez tôt, le 11 septembre, et il sera sur la thématique de la couleur rouge. On va voir un peu le rouge passion, le rouge de la guerre. On va avoir une exposition sur cette thématique, un nouvel artiste invité pour le design des 3 couvertures. On va avoir des spectacles de théâtre, tout ce que le rouge... En fait, on s'est rendu compte que la couleur rouge évoquait énormément de choses. Et on s'est dit que ce serait une super idée de partir sur cette thématique-là pour le mois de septembre.
1: On aura l'occasion d'en reparler dans une émission Déclic Midi au début du mois de septembre avec plus de précision donc sur ce nouveau cycle. Mais si on veut se renseigner aussi, le site de la Filoche est très complet aussi également.
2: Exactement, qui s'appelle la-filoche.fr. Vous avez toutes nos actualités. Le prochain programme, vous avez les présentations des différents espaces avec la médiathèque, ainsi que toutes les médiathèques en réseau, parce que bien sûr, la Filoche, c'est à Chaligny, mais vous avez aussi des médiathèques en réseau à Bainville-sur-Madon, à Flavigny, à Méréville, à Puligny et à Richard-Ménil. Vous avez aussi une page dédiée à l'espace ludothèque et à l'espace

0: l'espace multimédia et qui est un petit peu moins connu, c'est le Fab Lab, parce qu'on a l'espace multimédia, jeux, éducation au numérique, et il y a tout un espace aussi avec impression 3D, impression gravure laser, etc. Donc vous n'hésitez pas à venir le mois d'août pour découvrir tout ça, même s'il n'y a pas d'atelier à proprement parler, vous pouvez venir rencontrer des équipes en août.
1: Très bien, et puis découvrir ce lieu magnifique, effectivement, qu'à la Filoche. Merci
0: Voilà.
1: beaucoup, Thomas X.
0: Merci à vous.
1: Pour terminer, peut-être que vous avez d'autres visites à nous indiquer qu'on n'a pas encore évoquées, peut-être?
2: Alors oui, alors pour tout le Toulois, j'ai quelques visites qui se proposent là jusqu'au mois de septembre. Donc jeudi 13, une visite guidée sur les traces de Vauban pour découvrir les fortifications de Toul. Le mardi 18, une visite guidée du clocher de Villers-Saint-Étienne à 18h en compagnie du campaniste, celui qui sonne les cloches. Le mercredi 19, une visite nature, forêt sauvage, vie secrète à 15h. Alors très adapté aux familles, hein, aux enfants également, parce qu'on va regarder un petit peu le tout petit. Comment le tout petit, les petits organismes qu'on retrouve notamment sous terre, entrent en symbiose avec le tout grand de la forêt. Voilà, le jeudi 20, une visite guidée, Toul au hasard. On va piocher dans un chapeau, peut-être plutôt une boîte, les monuments que l'on va découvrir au cours de la visite. Le mardi 25 août, une visite guidée de la maison de la polyculture autour du houblon. Le mercredi 26, un dîner à table dans les vignes. Alors réservez-vous parce que c'est très très prisé, à table dans les vignes. Le jeudi 27, une visite guidée qui s'appelle Nom de nom. Là, on va plutôt être à la découverte des noms de rue de la ville de Toul. Hein, comment est-ce que en fait on a l'histoire qui se retranscrit dans les noms de la ville. Et puis après, en septembre, une visite guidée. Je parlais tout à l'heure des secrets de bâtisseurs. Voilà, donc une visite guidée qui aura lieu l'après-midi autour des mesures et de la géométrie. Donc vraiment très adaptée également aux familles, puisqu'on a des petites cartes défis. Les gens sont amenés à dessiner par terre. Et le samedi 12, à nouveau à table, mais cette fois-ci dans un lieu insoupçonné. Là, c'est pareil, réservez vite, les places sont comptées et ça a beaucoup de succès. Et enfin, à nouveau, une visite nature, forêt sauvage, vie secrète, le samedi 26 septembre.
1: Parfait, merci beaucoup Hélène. Et je crois que Nathalie aussi a une visite pour septembre.
3: Alors oui, j'ai une visite pour septembre. Alors moi, je vais dire aussi réserver vite parce qu'on a que quelques places et on a déjà des réservations. C'est une visite qui s'appelle donc qui est une visite apéritive de Tontonville à la découverte en fait de la famille Tourtel en collaboration avec le foyer rural de Tontonville. Et puis ce qui est génial, hein, c'est surtout la fin puisque forcément visite apéritive, on termine cette visite dans les anciennes caves Tourtel. Et on fait la dégustation des produits du territoire et des bières de notre territoire également. Donc voilà, c'est une visite super sympa. C'est le vendredi à 18h. Et là aussi, sur réservation, n'hésitez pas à aller sur nos sites respectifs. Toutes les informations, vous les retrouverez dans nos agendas, y compris les animations des territoires voisins, puisque voilà, on les met aussi. Vous retrouverez la ferme de Courcelles, vous la retrouverez aussi sur notre site internet. Donc n'hésitez pas.
4: Peut-être donner le tarif de la visite.
3: Alors la visite est à 15 euros. Ouais. C'est donné.
1: Oui, effectivement. Mais, et avec modération.
3: Avec modération, à la fin, bien évidemment. Il y a pour ceux qui, alors que ceux qui ne boivent pas de bière ne s'inquiètent pas, il y a du jus de pomme du domaine de Sion aussi à
1: bon,
3: déguster,
1: ouais.
3: Qui est délicieux. Donc,
4: et, puis,
3: voilà.
4: Et puis des guides fabuleux.
3: Et puis alors des guides effectivement fabuleux.
1: Tu fais partie des guides
3: oui, oui. Comme vous avez pu l'entendre, Jean-Marc fait partie de ces guides, effectivement. D'ailleurs, c'est un guide d'un autre temps au moment de la visite.
4: Nous avons un habit de circonstance, voilà. Qui rappelle cette époque des glorieuses des brasseurs de la fin du 19e siècle.
1: C'est costumé et tout.
3: Oui, c'est vraiment,
1: vraiment dans l'ambiance.
3: Ouais, ça met dans l'ambiance, c'est une visite super sympa. Voilà, c'est vraiment on est fan de cette visite.
4: Et nous, on est incollables. On connaît toute l'histoire par cœur des Tourtel.
1: Voilà, si vous voulez préparer des questions pour essayer de piéger Jean-Marc.
4: Voilà, mais il y a une interro à la fin.
1: Hein. Ah oui, ça rigole pas.
3: Non, ça se gagne en fait, la dégustation.
4: Voilà.
3: Donc, voilà, c'est ça. Mais on a des gens qui font la visite. On a des personnes qui ont fait déjà trois fois la visite.
1: Ah oui.
4: Oui, il y en a qui reviennent.
3: Ouais. Parce qu'en fait, ils disent ouais, non, mais à chaque fois, on enregistre qu'une partie de la visite. Donc en fait, ils viennent plusieurs fois. Je pense qu'ils veulent essayer de l'apprendre par cœur. Peut-être qu'on les embauchera après.
1: Ah bah oui,
3: après
1: coup.
5: C'est vrai qu'on remarque nous aussi qu'on a parfois des publics fidèles,
3: oui,
5: qui reviennent.
3: C'est amusant.
5: La visite, elle est généralement une visite guidée. Elle se fait aussi en fonction du public. Donc le propos du guide, il peut être aussi légèrement différent, même si globalement il aura sa trame. Il pourra avoir des propos un petit peu différents, une anecdote différente de la dernière fois. Enfin voilà. Donc je trouve que c'est une visite, c'est toujours vivant, et tout dépend en fait et du guide et de l'auditoire en fait.
3: Tout à fait.
4: Oui, et puis les gens qui sont là, des fois connaissent des choses ou savent des choses en plus de ce que nous on sait. Hein. Ils nous apprennent des choses. Mmh. Ouais.
1: Effectivement. Puis on peut dire qu'on a quand même de très bons guides, hein, sur le territoire aussi. Ouais. Hein. On est bien gâtés de ce côté-là. Jean-Marc n'a plus pouvoir rentrer dans ses chaussures. Ouais, mais
3: c'est ça. En fait, c'est un peu le problème. Moi, j'ose pas trop lui dire.
1: Et ben, merci beaucoup en tout cas à tous donc, pour nous avoir parlé de ce que l'on pourrait faire en famille. On se retrouvera au mois de septembre pour parler de sorties insolites. Il y en a à faire aussi sur le territoire. Et en attendant, eh bien, beau mois d'août.
3: Merci.

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4: 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Bonjour à toutes et à tous aujourd'hui pour cette nouvelle émission de coulisses sonores. Je peux vous assurer que vous êtes bien sur Radio Déclic au 87.7, 101.3, 89.6. Je suis Timothée, vous avez pu m'entendre sur le Clic Junior et maintenant c'est à mon tour de faire mon émission. Dans cette émission, nous allons parler de Nuit Incolore. De ses débuts à la fin, j'espère que vous êtes prêts car nous allons commencer tout de suite.
0: On fait quoi ?
1: Par quoi on commence ?
2: C'est qui ?
0: Qui fait quoi ?
1: Ça a commencé quand ?
4: Comment tout a vraiment commencé. Théo Marclay est adopté en 2001 et est né en 2001 à Ho Chi Minhville, au Vietnam, à l'âge de 5 mois par un couple suisse. Il a grandi à Fully, dans le canton du Valais, et est baigné dans la musique, ses parents étant gérants d'un magasin de musique à Martigny. Durant son enfance, il est stigmatisé pour son origine nationale. Il commence le piano au conservatoire à l'âge de 7 ans. Il y restera plus de 10 ans. Il fait sa scolarité au lycée-collège de l'Abbé de Saint-Maurice, en marge de ses études de français et de musicologie à l'université de Fribourg. Il écrit des textes qu'il va petit à petit mettre en musique.

Le confinement en 2020, lié à la pandémie de Covid-19, est un élément déclencheur pour le jeune artiste alors âgé de 19 ans. Confiné dans sa chambre d'étudiant de 15 mètres carrés, il est seul face à ses démons. Il commence alors à écrire des textes dans le but d'extérioriser ses pensées noires, puis les met en musique et les poste sur les réseaux sociaux. Il compose majoritairement la nuit, de 22h à 4h du matin, ce qui l'incitera à choisir ce nom de scène, composant ses musiques la nuit au cours de ses nuits blanches. Il connaît un certain succès sur les réseaux sociaux, notamment avec les clips « Je », « As and Flush » ou encore « Escargot » qu'il a réalisé lui-même. En juillet 2021, il signe avec le label 5-7, ce qui lui permet de gagner en visibilité, en lui offrant notamment la chance de se produire sur scène. Il est invité à la Japan Expo du 18 au 20 février 2022 à Marseille, ce qui lui permet de chanter face à 2000 personnes et faire ses premières dédicaces. Le bon déroulement de cette première scène lui permet d'être invité à la Japan Expo de Paris en juillet 2022. Son premier vrai concert se déroule aux Étoiles à Paris le 7 octobre 2022. Il effectue par la suite une tournée en 2023 en Belgique, en France et en Suisse. Nuit Incolore s'inspire de l'univers de Studio Ghibli et notamment des musiques de Joe Hisaishi pour ses créations musicales. Il déclarait également se retrouver dans les textes de Charles Aznavour qu'il trouve extrêmement bien écrits, mais aussi dans ceux de Tzu the Kid. Nuit Incolore publie en 2022 deux albums concept, Histoire de Nuit et Histoire de Nuit 2. Ce sont des mangas musicaux qui retracent sa propre histoire de manière romancée. Les deux EP sont rythmés par des interludes qui nous plongent dans l'histoire. L'EP Insomnia sort le 7 avril 2023. Nuit Incolore y raconte le mal-être dû à son adoption, notamment dans les chansons Loin et Dépassé. Dans ces dernières, il s'interroge sur sa propre existence et ses racines dans un voyage introspectif. La Loi du Papillon est son premier album qui parle du parcours de son âme. Il sort le 10 novembre 2023 et certaines chansons ont été écrites avec Kyo, Mentissa ou Tzu the Kid. En 2024, à l'occasion de sa réédition de La Loi du Papillon, qui se nommera La Loi du Papillon, La Note Noire, il y crée en partenariat un manga en version électronique qui permet donc des passages de sa vie, une histoire en quelque sorte fantastique et ses musiques qui apparaîtront avec un webtoon. Nuit Incolore fait sa première apparition le 3 octobre 2022 à la télévision sur France 4 dans l'émission Culture Box présentée par Daphné Burki et Raphaël Yem. Il passe également sur le plateau du journal de Canal 9 le 17 avril 2023. Son single Dépassé est sélectionné pour l'émission La chanson de l'année 2023 sur TF1. Il atteint le top 1 Shazam France le 17 avril 2023. Devient single de platine la même année et compte plus de 30 millions de streams sur les plateformes début septembre 2023. Le 10 novembre 2023, Nuit Incolore gagne au Energy Music Awards grâce à son titre Dépassé dans la catégorie Révélation francophone de l'année et devient le premier Suisse à être récompensé depuis la création de la cérémonie. Début 2024, Dépassé devient single de diamant en France.

0: Ok, mais on fait quoi après?
1: On continue?
2: Et maintenant?
0: C'est quoi la suite?
1: Pourquoi continuer?
2: Pourquoi s'arrêter?
0: Et si on continuait vraiment? On sait aujourd'hui que Nuit Incolore prépare un nouvel album avec notamment sa nouvelle musique qui vient de passer, Ange et Démon, qui a été produite en Corée du Sud, plus précisément à Séoul, avec une personne ayant travaillé avec les plus grands noms de la scène K-pop actuelle. Il y a fait voyage en colocation avec son directeur artistique nommé lui aussi Théo. Eh bien, c'était tout pour cette émission Coulisses Sonores sur Radio Déclic au 87.7, 101.3 et au 89.6.
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0: Bonjour et bienvenue dans ce 31e numéro de Histoire locale. Aujourd'hui, nous allons nous intéresser à l'histoire du château de Torrey-Liotet et à l'association qui l'entretient. Il y aura deux numéros de Histoire locale consacrés à ce château. Dans ce premier numéro, nous allons nous concentrer sur qui était le maréchal Liotet. On va faire un petit peu d'histoire et on va aussi parler des travaux menés par la fondation Liotet. Et dans le second numéro, diffusé le 7 avril prochain, nous allons visiter le château. Pour ces deux émissions, notre guide du jour sera Patrick Venant. Il est administrateur de la fondation Liotet et secrétaire général adjoint de cette même fondation et association nationale Maréchal Liotet. Et sans plus tarder, il nous parle de la création de cette fondation. Pour cette interview, nous nous trouvons dans l'ancienne maison de Tante Berthe, attenante au château.
1: La fondation est propriétaire de ce lieu et donc en tant qu'administrateur et surtout secrétaire général, le président m'a d'une certaine façon confié les clés du château pour d'une part en assurer l'entretien tout au long de l'année et d'autre part, bien entendu, l'ouvrir au public du mois de juin au mois de septembre pendant les 4 mois d'été, les vendredis, samedis, dimanches après-midi. Donc autour de moi une petite équipe, hein, on ne fait jamais tout seul. Donc j'ai autour de moi deux autres personnes, trois parfois, qui assurent également l'ouverture au public. Une de ces personnes qui vient plus précisément me donner le coup de main, m'aider dans l'entretien de l'édifice. Voilà. Nous avons aussi sur place une personne qui est employée d'avril à octobre pour l'entretien général du parc. Un parc de 2,5 hectares, hein, donc qui nécessite beaucoup d'heures de travail, d'entretien. Alors donc la fondation qui est constituée d'un bureau exécutif avec un président, Claude Jamati, qui est un descendant du maréchal Liotet, hein, qui est l'arrière-arrière-petit-neveu du maréchal, et puis bien sûr deux vice-présidents, un secrétaire général et un trésorier général. La plupart des membres d'ailleurs du conseil d'administration au nombre de 17, réside à Paris, en région parisienne. Et nous sommes ici trois administrateurs de Nancy et des environs. Voilà.
0: Alors, racontez-nous un petit peu qui était le maréchal.
1: Alors, Hubert Liotet, en fait, la famille Liotet vient de Franche-Comté, de Velfaux, à côté de Besançon. Le grand-père du maréchal est devenu général d'Empire, puis sénateur d'Empire, et a donné naissance à son père, donc Juste Liotet, qui lui n'était pas militaire, il était ingénieur des ponts et chaussées, hein, au 19e siècle, et dans le cadre de sa profession, a été affecté sur le grand chantier de construction du canal de la Marne au Rhin. Et c'est ainsi qu'il a fait connaissance d'une jeune fille dont la famille était établie à Crévic, à côté de Lunéville. Et donc, ils se sont mariés et ont à leur tour donné naissance à Hubert Liotet, qui était l'aîné, Raoul Liotet, son frère cadet, et Blanche, sa petite sœur cadette. Ils avaient 8 ans d'écart. Liotet est né en 1854 et il est mort en 1934, à l'âge de 80 ans, facile à retenir. Mais il n'a pas toujours vécu ici. Au départ, sa famille maternelle, donc à Crévic, était établie là-bas et Hubert devait hériter de la maison de sa famille maternelle. Mais manque de chance, en 1914, au début de la guerre, de la Première Guerre mondiale, des troupes allemandes sont passées par Lunéville, Crévic, quand ils ont appris que le château allait appartenir à un jeune général français, ils l'ont incendié. Donc Hubert Liotet en a été meurtri parce qu'il y avait déjà rassemblé tous ses souvenirs de campagne professionnelle, personnelle, etc. Et donc quasiment tout est parti en fumée. Mais heureusement pour lui, il avait une tante, Berthe, qui elle-même était célibataire, n'avait pas d'enfant, donc pas de descendance. Et tante Berthe en a fait son légataire testamentaire. Donc il a hérité de cette première maison où nous sommes là, à Thorey. Alors c'est une, disons que pour l'époque c'était une grande maison de bourgeoise et adossée à une ferme. Il y avait une belle ferme que les Lyotais exploitaient. Et très vite, quand le maréchal en a hérité, aux alentours des années 20, il s'est rendu compte que ce serait un peu petit, dans la mesure où il souhaitait s'y retirer, passer sa retraite, et où il voulait y rassembler alors tous les souvenirs qu'il allait collectionner au fil du temps et pouvoir y recevoir. Parce que nous sommes en 1920-22, Lyotet est déjà général, il a déjà une réputation, il a été très peu de temps, mais il a été ministre de la guerre en 1917. Donc c'est dire s'il avait une certaine vie sociale, et donc il voulait recevoir, convenablement. Alors il a pris la décision de faire construire ce que l'on appelle aujourd'hui le château, mais lui il appelait la grande maison, adossée à cette première maison de Tante Berthe, cette première maison qui date quand même du 18e. Il y a des éléments d'architecture qui en attestent bien. Donc la deuxième maison, la grande maison, qui l'on appelle aujourd'hui le château, a été construite entre 1922 et 1924. Il en a confié les plans à un architecte qui travaillait beaucoup avec lui au Maroc, Monsieur Laprade, avec dans ses directives deux points particuliers. Il fallait pouvoir y recevoir un certain nombre d'hôtes, mais aussi y vivre. Puisque, je l'ai dit, il comptait y passer sa retraite, ce qui a été le cas, y vivre avec sa femme et bien sûr, du personnel de maison, et que tout le monde puisse circuler dans la maison sans se gêner, sans et avoir sa vie. Lyotet était un grand indépendant. Madame Lyotet, dont je vous parlerai un peu plus tard dans la visite, elle-même était très indépendante. Donc on avait deux fortes personnalités qui avaient leur propre réseau de connaissances, leur réseau d'amitié, leur réseau social, et donc voulaient recevoir sans se gêner les uns les autres. Voilà. Ça se retrouve dans la répartition des locaux. Des circulations entre les locaux, on va le voir durant la visite, les uns les autres peuvent aller et venir sans se croiser. Voilà. Et puis, la deuxième spécification, c'est qu'il voulait y rassembler tous ses souvenirs, en particulier sa bibliothèque, et laquelle bibliothèque comptait déjà plusieurs milliers d'ouvrages, mais à la fin de sa vie, et aujourd'hui, elle compte aux environs de 15 000 ouvrages. Donc, c'est vous dire s'il fallait... Il fallait de la place. Donc Laprade, lui, a conçu sa maison et l'a construite entre 1922 et 1924. Lyotet s'y est établi à son retour du Maroc, quand il a pris sa retraite, et il y a vécu 9 ans et demi, enfin presque 10 ans. Voilà. Autrement dit, il y a passé et sa retraite et ses derniers jours. Et il s'est très vite attaché à Thorey. Et les habitants de Thorey sont aussi très vite attachés au maréchal et à Madame Lyotet. Ce qui, au lendemain de sa mort, en 1937, enfin au lendemain, quelques années après, a conduit le conseil municipal de la commune de Thorey à l'époque à voter l'adjonction du nom de Lyotet à la commune, parce que pour les Thorésiens de l'époque, Lyotet était vraiment la figure éminente, bien sûr, de leur village, mais ils y étaient très attachés, voilà. Et depuis 1937, donc la commune porte le nom de Thorey-Lyotet.
0: Un bel hommage, effectivement.
1: Un bel hommage au maréchal, voilà. Pour finir sur la vie du maréchal, Lyotet, on va le voir durant la visite, était certes à terminer avec la distinction de maréchal de France, mais il n'était pas qu'un militaire. Il était très cultivé, il a été académicien. C'était un urbaniste, un constructeur. On se plaît à dire que le Maroc d'aujourd'hui, le Maroc moderne, a pris ses racines dans l'œuvre de Lyotet. Aujourd'hui encore, nos amis marocains, que ce soit à Casablanca, à Marrakech, bien sûr à Fès, à Rabat, déroulent le développement économique de leur pays en précisant bien que les grands équipements viennent de Lyotet, les voies ferrées, les routes, les ports, etc. Il était donc un développeur urbaniste, constructeur. Et puis, sur la fin de sa vie, il a été aussi, d'une certaine façon, un diplomate. Parce que, quand il est arrivé au Maroc, le pays était en proie à des guerres tribales. C'était assez abominable. Et donc, il a œuvré pendant tout son séjour au Maroc, 12-13 ans, en tant que résident général, à unifier la nation marocaine et à faire émerger de cette nation, non pas des caïds comme avant qui se faisaient la guerre entre eux, mais un sultan qui donnait naissance à la monarchie marocaine. Et donc aujourd'hui, Mohamed VI, l'actuel roi du Maroc, descend de Hassan II, son père, qui lui-même descendait de Mohamed V, qui lui-même descendait de Moulay Ben Youssef. Et Moulay Ben Youssef, quand Lyautey est devenu résident général du Maroc, avait une vingtaine d'années, alors que Lyautey en avait déjà 60, plus de 60. Et comme on se plaît également à le dire, entre le vieux général puis maréchal français et le jeune sultan marocain, ça a matché entre eux. Et c'est ainsi que la monarchie marocaine a vraiment éclos, s'est établie et que le Maroc s'est développé finalement. Et donc, durant ces dernières années de sa vie, le maréchal a reçu ici d'éminents représentants du Maroc, dont le sultan Moulay Youssef, puis Mohamed, qui est devenu Mohamed V après. Voilà. Autre particularité, dans les derniers jours passés ici, le maréchal, comme je vous le disais, s'était très attaché à Toré. Et avec Madame Lyautey, ils ont œuvré pour les familles, la jeunesse de Toré et des environs. Et donc, la maison qui est juste en face de nous, de l'autre côté de la rue, qui est aujourd'hui la salle communale, en fait, a été la première MJC, Maison des Jeunes et de la Culture, en France. Parce que Lyautey l'a fait construire pour que les jeunes de Toré et des environs, encore une fois, se retrouvent, que les familles aussi se retrouvent l'hiver. Il y avait une sorte de, comme on l'appelait à l'époque, d'ouvroir. Les dames venaient faire leur couture entre elles, se retrouver entre elles. Les hommes venaient entretenir leur l'outillage des fermes, etc. Et donc, voilà, il y avait une vie sociale grâce aux époux Lyautey, parce que Madame Lyautey a largement participé à toutes ces œuvres. Et puis, à côté de l'église, il y a une très grande maison carrée au centre du village qui a été construite également par les Lyautey pour accueillir des enfants malades. Parce que le maréchal s'était rendu compte qu'en hiver, les maisons, les fermes étaient très peu chauffées, que des enfants tombaient malades et finissaient par avoir de graves problèmes de santé, pulmonaires et autres. Et donc, Madame Lyautey, qui était infirmière de profession, avec son mari, a voulu que ses enfants soient recueillis dans une maison avec des bons soins, une maison bien chauffée, et que par la suite, ils puissent regagner leur famille, la ferme de leurs parents, en bonne santé. Et cette maison, d'ailleurs, a été reprise par l'État et est restée une maison d'enfants, sous l'égide de l'État, jusque dans les années 80-90. Et puis après, elle a été cédée. Et aujourd'hui, ce sont des particuliers, c'est une copropriété. Voilà. Mais c'est pour expliciter le rôle social que les Lyautey ont joué ici à Toré. Voilà.
0: Ils n'avaient pas d'enfants ?
1: Alors, le maréchal lui-même n'avait pas d'enfant parce qu'il s'est marié à 54 ans, mais il s'est marié donc à Inès de Bourgoin, qui est devenue Madame Lyautey. Elle-même était veuve d'un colonel d'ailleurs de cavalerie également, et elle avait deux fils. Voilà. Mais les deux fils sont devenus à leur tour d'ailleurs militaires, mais n'était pas très attaché à Toré et ne fréquentait pas spécialement leur beau-père. Voilà. Ce qui explique qu'aujourd'hui, la descendance de Madame Lyautey est un peu absente des lieux. Alors, quand le maréchal décède en 1934, n'ayant pas d'enfant direct, il a désigné son neveu Pierre, qui était un des fils de son petit frère Raoul Lyautey. Pierre Lyautey, il l'a désigné comme légataire testamentaire. Et Pierre Lyautey, jusqu'en 76, date de sa propre mort, a entretenu les lieux comme il a pu, hein. Mais il les a ouverts au public, comme le voulait son oncle, hein, jusqu'en 76. Quand il décède en 76, les descendants suivants n'ont pas vraiment les moyens de payer les droits de succession. Donc, ils se réunissent en famille et proposent la maison à l'État, en disant que c'était quand même la maison d'un maréchal de France, etc., etc. Et donc, l'État a refusé, ils se sont tournés vers la région qui a refusé, vers le département qui a refusé, vers Nancy, la ville de Nancy, qui a refusé également. Et pendant 3-4 ans, l'édifice était bien sûr vide de tout occupant, et pire, c'est des... C'est

0: Alors, il a fondé une association, l'Association nationale Maréchal Lyautey. Il a réuni des fonds, il a lancé des souscriptions, enfin, et a pu, grâce à toute cette action, racheter l'intégralité du mobilier, de la bibliothèque, des objets, de la décoration, et remettre tout en place ici au château. Et pendant quasiment 40 ans, hein, il a été à la fois le gestionnaire des lieux et avec cette association, il a animé hein, la vie au château. Il avait créé également un point de réception. On pouvait comment dire, organiser des réceptions pour des mariages, des événements familiaux, etc. Et lui-même est décédé en novembre 2020. Voilà. Mais il avait pris soin de chercher un successeur, et c'est comme ça qu'il est tombé un jour sur un certain Claude Jamatti, dont il a appris qu'il était un arrière-arrière-petit-neveu du maréchal. Voilà. Et donc, c'est Claude Jamatti qui a pris la suite et qui préside aux destinées de la fondation et de l'association. Voilà.
1: La boucle est un peu bouclée, on va dire, du coup.
0: Exactement, la boucle est un peu bouclée. Voilà.
1: Et donc là, on se trouve dans l'ancienne maison de la tante Berthe.
0: Oui.
1: C'était quoi comme pièce d'origine alors? Parce que là, il y a beaucoup de livres, mais.
0: Oui, alors la maison de tante Berthe, il y avait, comme à l'époque, hein, toutes les maisons lorraines, ce petit couloir par où vous êtes rentré, avec à gauche les cuisines, les communs, à droite une salle à manger, hein, la pièce verte juste avant nous avec des grands placards d'origine qu'on reconnaît bien, et enfin qu'on reconnaît bien d'origine 18e, et puis cette pièce qui était un petit salon, hein, et là la fondation, nous y avons rassemblé les ouvrages qui nous ont été légués par le docteur Roussel, qui était médecin à Nancy, lui-même très passionné du Maroc, et donc avait légué sa bibliothèque à la Fondation Lyautey. Donc c'est tous les ouvrages que vous voyez là devant nous. Et en face de nous, l'autre partie de bibliothèque, c'est la propre bibliothèque du colonel Geoffroy, qui, bien sûr, en avait fait don à la Fondation peu avant sa mort. Voilà. Et puis devant, donc côté cour, hein, puisque ces pièces donnent sur la rue principale de Toray, côté cour, vous aviez des chambres, hein, qui bon, sont devenues aujourd'hui deux salles de réception, c'est peut-être un bien grand mot, mais où on peut se réunir, il y a un petit bar à côté, voilà. C'est beaucoup plus modeste que ça n'a été du temps de Pierre Geoffroy. Et au-dessus de nous, il y a une très grande salle qui a été aménagée par le colonel Geoffroy pour les réceptions dont je vous parlais tout à l'heure, qui au départ étaient comment dire, des locaux où on engrangeait le fourrage, et il y avait une ou deux petites chambres pour le personnel. Voilà pour la maison de Tante Berthe.
1: Très bien.
0: Et effectivement, de par les surfaces, la taille, on comprend très bien que pour le maréchal, c'était un peu trop petit.
1: Puisqu'il a ramené beaucoup de choses du Maroc, en fait.
0: Alors, on va le voir au deuxième étage, hein, et non seulement du Maroc, mais du Tonkin, de Madagascar, énormément de cadeaux qui lui ont été offerts. C'est dire, justement, et la notoriété et l'amitié qu'il avait pu lier avec toutes ces populations d'outre-mer de l'époque. Il y a également le mobilier, un peu de mobilier qui venait de sa famille, et puis surtout la bibliothèque, les 15 000 ouvrages.
2: Ça en fait des livres. On n'aurait pas assez d'une vie pour tous les lire. Nous allons nous intéresser maintenant aux travaux effectués par la Fondation Lyautey en ce moment dans le château. Certaines pièces du château sont en train d'être rénovées. Patrick Venant nous explique les aides reçues pour ces travaux et l'entretien. Il nous parle aussi des visites de cet été et du besoin de bénévoles pour faire ces visites.

Alors, la fondation Lyautey est reconnue d'utilité publique. Donc déjà, à ce titre, elle peut recevoir des dons et en défiscalisation à hauteur de 60% du montant du don, hein, qui peut entrer dans la défiscalisation. Alors, inutile de vous dire que nous en avons, mais pas tant que ça. Nos

0: principales sources de financement d'aide, c'est d'abord l'État, au travers du ministère de la Culture, la DRAC. Ensuite, la région, mais surtout la Fondation du patrimoine. La Fondation du patrimoine qui nous a permis de rénover en grande partie la toiture et mettre hors d'eau l'édifice. Un peu le département, mais depuis quelque temps, c'est plus difficile, plus compliqué. Et puis, donc, ce fameux loto du patrimoine de Stéphane Bern. En fait, en 2020, l'édifice avait quand même souffert des tempêtes de 2000, du manque d'entretien des toitures. Et le colonel Geoffroy, qui, comme je vous le disais, était déjà âgé et malade, voyait bien la fin arriver et devoir passer le relais. Donc, il avait constitué un dossier de candidature pour la fondation le loto du patrimoine, et à sa grande satisfaction, et peu de temps d'ailleurs avant de décéder, il a su que le dossier avait été retenu. Voilà. Donc ça, c'est le plus gros chantier que nous ayons réalisé depuis les années 2000. Avec la Fondation du patrimoine en complément, nous allons procéder à la rénovation ou au remplacement d'une grande partie des fenêtres, pour certaines d'époque, donc c'est vous dire des fenêtres qui ont plus de 100 ans. Et puis, les travaux, on l'a vu en traversant certaines pièces sous le couloir, les travaux de réfection des peintures, des enduits, enfin de réfection des revêtements intérieurs. Grâce toujours au ministère de la Culture, nous avons... Alors, le site est inscrit au supplément des monuments, et donc il est protégé à ce titre, ainsi que le parc. Hein, le parc avec certains arbres qui sont des sujets remarquables en termes de botanique. Là, le ministère de la Culture nous aide un peu. Et puis, nous avons cette activité d'ouverture au public, de réception de groupes pour des visites, qui nous permet de garnir, entre guillemets, notre budget de fonctionnement habituel, parce que nous avons quand même les charges courantes d'un édifice, les charges foncières, l'énergie... Et puis l'entretien du parc par un agent à quart temps, il est employé à quart temps sur l'année. Voilà. Donc, bien entendu, nous faisons appel aux bonnes volontés pour soit faire un don, encore une fois déductible des impôts, soit adhérer à l'association, et les adhésions permettent aussi le financement courant de nos activités.
1: Est-ce que vous recherchez des bénévoles pour les visites ?
0: Alors justement, il nous faut absolument, pour cet été, renforcer l'équipe, parce que nous sommes jamais que 3-4 bénévoles, dont un qui a franchi largement les 90 ans, donc qui nous a bien averti que dès cet été, il pourra pas venir régulièrement, ça va de soi. En équipe, il faut être au moins 3 ou 4 pour pouvoir assurer l'ouverture du public, les visites guidées quand elles nous sont demandées. C'est la raison pour laquelle, je fais appel à des volontaires. La charge n'est pas élevée. C'est pendant les 3 mois d'été, l'ouverture des après-midi, des vendredis, samedi, dimanche. Et si nous sommes assez nombreux, nous pouvons organiser des rotations, ce qui soulage d'autant les uns les autres. Voilà, si des personnes se sentent attirées à la fois par la mémoire du maréchal Lyautey, mais aussi l'édifice, les vieilles pierres, les vieux murs, le parc, ce serait vraiment avec grand, grand soulagement que nous accueillerions des volontaires.
1: Et donc, si on veut justement devenir volontaire, on vous contacte comment ?
0: Il y a le site, déjà, de la Fondation, en tapant Fondation Lyautey. Vous aboutissez sur le site, vous pouvez laisser un message écrit. Et puis, sinon, il y a mon propre mail, dont je vous donne les détails. C'est COETCODU, donc coetcodu@yahoo.fr. Et vous pouvez me laisser un message, je vous recevrai avec grand plaisir.
1: Et pour les auditeurs qui voudraient visiter, donc c'est du 21 juin au 21 septembre. Et combien ça coûte ?
0: En individuel, l'entrée est de 10 euros pour les adultes, 5 euros pour les jeunes à partir de 12 ans, gratuit pour les enfants, ça va sans dire. Et lorsque c'est en groupe, à partir de 20, l'entrée pour les adultes est de 8 euros et 2 euros pour les 12-18 ans. Pour des institutions, des associations, si vous voulez organiser une manifestation dans le parc, voire à l'intérieur, on a une grande salle de réception avec des cuisines, une cuisine collective qui est associée. Donc, nous sommes ouverts à toute demande d'organisation, de réception, encore une fois, en intérieur ou en extérieur. Ou les deux.
1: Voilà, donc si vous avez du temps à donner cet été, n'hésitez pas à contacter Patrick Venant pour vous proposer en tant que bénévole. Et justement, merci beaucoup à Patrick Venant pour ce cours d'histoire sur le maréchal Lyautey. On le retrouvera donc dans le prochain numéro de Histoire Locale, le 32e, pour faire la visite de ce château. Une visite guidée auditive qui vous fera patienter jusqu'aux visites que vous pourrez faire en physique cet été à partir du 21 juin. C'est la fin de ce numéro d'Histoire Locale. Merci beaucoup de l'avoir suivi et on se retrouve donc le 7 avril prochain pour un prochain numéro d'Histoire Locale, le 32e, qui portera sur la visite guidée du château de Torrey-Lyautey. Très bonne journée à tous sur Radio Déclic. 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
2: Salut, c'est moi Sama. Aujourd'hui, je suis venue avec deux amis.
3: Salut, c'est Laïna.
4: Salut, moi c'est Jérémia.
2: Et aujourd'hui, on va vous lire l'histoire qui s'appelle Zygomar n'aime pas du tout les légumes et il a bien raison, de Philippe Corentin. C'est un oiseau et un autre oiseau et un arbre.
4: Bon, d'accord. Posons-nous.
2: Cet oiseau-là, c'est Zygomar, le merle. Ouf, j'en peux plus, on est allé trop loin, dit à bout de souffle l'autre oiseau. L'autre oiseau, c'est Pipioli, la souris. Bien sûr qu'une souris, ça ne vole pas. Jusqu'à lundi dernier, c'est ce jour-là que tout a commencé lorsque Pipioli faillit se cogner à un oiseau qui faisait du rasmot, un oiseau dans lequel il lui sembla bien avoir reconnu un lapin. Si un lapin vole, pourquoi une souris ne volerait-elle pas, se dit-il alors. Alors quoi ? Alors il est allé voir un oiseau pour apprendre à voler.
4: Présent,
2: lui a immédiatement répondu son ami Zygomar, qui dès mardi matin lui donna sa première leçon.
4: 1, 2, 3, 4. Tes pattes. Allonge tes pattes.
2: Avec un tel professeur, les choses ne traînèrent pas.
4: Allez, saute. N'aie pas peur.
2: Boum. Aïe, fit Pipioli.
4: Aïe, aïe, aïe,
2: fit son professeur. Les leçons ont duré toute la semaine.
4: Bas des ailes, bas des ailes. Ça y est, il va encore faire boum. Et qui c'est qui a fait boum, hein? C'est celui qui ne veut pas écouter le professeur, Zygomar. Allez, relève-toi, ne fais pas l'idiot.
2: Et puis le grand jour est arrivé, c'était hier samedi.
4: Ça y est, vas-y, continue.
2: Bref, Pipioli n'est peut-être pas un oiseau, mais aujourd'hui, dimanche, il s'est volé. Je viens de voir des légumes, dit-il soudain. On aurait dit des carottes.
4: Des légumes? Tu es sûr?
2: S'inquiète Zygomar.
4: Je n'aime pas ça. Partons, vite!
2: Décide Zygomar. Il s'enfuit, mais pas loin. Leurs pattes sont collées à la branche enduite de glu. Un gluaule, un piège à oiseaux, les voilà prisonniers. Et ne voilà-t-il pas qu'on les emmène devant le roi des végétaux, un gros navet prétentieux? Il n'a pas l'air content, le gros navet. Qu'est-ce qu'il a? Tout le monde est là, et tout ce petit monde est en colère. Ce qu'il en est assez d'être cueilli, récolté, moissonné, arraché, coupé, mis en pot, en boîte, épluché, réduit en compote, en purée, macéré, infusé, bu ou croqué. Dorénavant, tout mangeur de plantes, buveur de chocolat, y compris, sera déclaré coupable et sévèrement puni.
5: Ah mais... Vous mangez des lentes, m'a-t-on dit,
2: dit le roi.
4: Moi, jamais,
2: dit Zygomar. Oh. Moi non plus, dit Pipioli. Oh, oh les gros menteurs.
5: Qu'est-ce que vous mangez alors?
2: Dit le roi étonné.
4: Que des vers de terre,
2: ment effrontément Zygomar, qui, comme tous les merles, adore les cerises. Moi, que du gruyère, ment effrontément Pipioli, qui, comme toutes les souris, raffole des noix.
4: Et duche ou fleur?
2: Demande un chou-fleur.
4: Pouah, ça pue trop,
2: fait Zygomar.
5: Et jamais du soupe de poireaux,
2: s'étonne un poireau.
4: Jamais, monsieur le poireau. C'est trop poids.
2: Ça, c'est bien vrai. C'est très poids, perroquette Pipioli.
4: Ils sont rigolos. Qu'est-ce qu'on leur fait?
2: Demande une fraise.
5: Faisons-le leur et,
2: propose un oignon.
4: Faisons-les en vie négrette,
2: dit une tomate.
5: Et si on les empoisonnait,
2: dit un champignon.
4: C'est pas marrant, piquons-les plutôt,
2: dit une châtaigne. Maman, appelle Pipioli.
4: Épluchons-les.
2: Maman, crie Pipioli.
5: Non, pressons-les,
2: dit un citron. Maman, hurle Pipioli.
5: Je suis là, qu'est-ce qu'il y a,
2: dit maman.
5: Allez-vous-en, allez, oust, disparaissez, du vent, je ne veux plus vous voir,
2: dit la maman au citron.
5: Et vous venez prendre votre goûter,
2: dit-elle aux oiseaux.
5: Qu'est-ce qu'il s'est passé?
4: Il a cru qu'il pouvait voler,
2: dit Zigomar.
4: Ça y est, il se réveille. Allez, relève-toi, ne fais pas l'idiot. Viens, on va prendre le goûter.
5: Vous allez vous régaler. Je vous ai fait un gâteau aux noix et une tarte aux cerises,
2: dit Mère Souris. Je n'aime pas ça, c'est pas bon.
5: Qu'est-ce qu'il dit ?
4: Je ne sais pas,
2: dit Zigomar.
4: Il n'a pas l'air d'en vouloir.
5: Qu'est-ce qu'il a ?
2: S'étonne Mère Souris.
5: D'habitude, il adore ça. Il est tombé sur la tête ou quoi ?
2: Fin.
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7: Il existe encore Nouaille, une ville dominée par une colline. Cette colline s'appelle Lacabos et elle appartient aux Korrigans. Les Korrigans font partie du petit peuple des fées. Lors de la lune des moissons, ils sortent sur la colline et organisent un grand festin, au cours duquel ils dansent et rient tout en dégustant toutes sortes de bonnes choses. Les tables sont dressées de plats d'or et d'argent. Et les coupes sont sorties de rubis et de diamants. La vaisselle est de toute petite taille, puisque les Korrigans sont tout petits.
8: Peu de gens osent aller sur la cabosse à l'époque de la lune des moissons, mais certains le font quand même. Et les Korrigans ne donnent pas l'impression d'être gênés par leur regard. Il est même arrivé que des hommes redescendent à la colline avec des cadeaux offerts par les Korrigans, des bijoux si petits qu'ils pourraient en enfiler plus d'une centaine sur le petit doigt d'un enfant. Petits ou pas, ce sont de précieux cadeaux et certains seraient prêts à tout pour s'emparer de tels trésors.
9: Il y avait un homme comme ça dans la petite ville de Cornouailles. Les habitants l'avaient surnommé le vieux Gripsou parce qu'il était très avare et prétendait n'avoir jamais d'argent sur lui. Il se vêtait de guenilles et ses vieux souliers avaient été réparés maintes et maintes fois. Il ne donnait jamais un sou aux pauvres et n'aidait jamais un voisin si cela devait lui coûter quelque chose. Il n'avait ni femme ni amis, mais cela ne le dérangeait pas, car il ne s'intéressait qu'à lui-même.
10: Le vieux Gripsou avait entendu parler des Korrigans, de leurs diamants, de leurs rubis, de leurs opales et de leurs perles, de leurs plats d'or et d'argent, de leurs coupes minuscules qui étincelaient sous la clarté de la lune des moissons. Les Korrigans ne sont qu'un petit peuple. Ils ne me font pas peur. J'irai sur la cabosse à la prochaine lune des moissons, décida-t-il, et j'aurai ma part des trésors. Je ne demanderai pas de cadeaux. Je me contenterai de rafler tout ce que je pourrai sur les tables et m'enfuirai avec toute l'or et l'argent possible.
11: À la lune des moissons suivantes, le vieux Gripsou se dirigea vers la colline pour mettre en œuvre son plan. La lune brillait pendant qu'il grimpait et une douce musique commença à se faire entendre. N'importe quel autre homme se serait immobilisé de bonheur, se croyant béni des dieux. Car la mélodie était si pure qu'à elle toute seule, elle représentait déjà un véritable joyau. Mais elle ne fit aucun effet au vieux Gripsou. La musique ne touchait jamais son âme. Il ne pensait qu'au trésor qu'il était venu chercher.
12: Il n'avait plus qu'à suivre la mélodie pour qu'elle le conduise au Korrigan. Il faisait très attention de ne pas se faire entendre, bien sûr, avançant à petits pas, de peur que si les Korrigans le voyaient, ils ne décident de cacher leur riche trésor. Où sont-ils donc ? Se demanda-t-il. Ils ne doivent plus être très loin, car la musique est beaucoup plus forte qu'avant. Mais je ne vois aucune trace du petit peuple. Il s'immobilisa pour écouter. Puis ses pieds se mirent à battre la mesure et il se rendit compte que la musique provenait d'en dessous de l'arbre sur laquelle il se tenait.
13: Et juste à ce moment, le sol s'entr'ouvrit devant lui. De la terre sortit une foule de petits Korrigans aussi étincelants de lumière. Ils étaient faits de cristal. Il y eut d'abord un groupe de petits Korrigans qui exécutaient des cabrioles. Ensuite, l'orchestre qui jouait de la musique. Et enfin, toute une armée de Korrigans aux lances flamboyantes. La garde royale, la pointe de chaque hampe brillait dans la lumière. si bien que chaque brin d'herbe scintillait comme si tout le pré eût été recouvert de pierres précieuses.
14: Ce soir-là, il était entouré de corrigans. Autour de lui, tout étincelait sous le feu de leurs minuscules lampes et des bijoux qu'ils portaient. Pour la première fois ce soir-là, le vieux Gripsou prit peur et il se mit à frissonner, bien qu'il essayât d'empêcher ses jambes de trembler. La seule touche sombre dans le pré rutilant provenait de ses vieux souliers, qui n'étaient pas cirés puisqu'il n'avait pas d'argent à gaspiller en cirage.
15: Ils sont trop petits pour me faire du mal, se dit-il pour se rassurer. Si jamais ils essaient, je n'aurai qu'à lever un pied et tout piétiner autour de moi. Et il resta encore un peu immobile, tentant toujours de se contrôler, jusqu'à ce que sa cupidité soit plus forte que sa peur. « Ce sera bientôt mon heure, » pensa le vieux Gripsou, « que cela démangeait de mettre la main sur le trésor. »
8: Du trou dans le sol émergeait une foule de petits valets fort chargés, ma foi. Ils installèrent de toutes petites tables et de toutes petites chaises et empilèrent sur les tables tout ce pourquoi le vieux Gripsou est arrivé jusqu'à là. Des plats et des coupes en diamant et en or et en argent. Puis arrivèrent d'autres serviteurs encore qui apportaient toutes sortes de mets délicieux en minuscules portions. Leur fumée exquise le fit saliver.
16: Allons, je ne suis pas venu jusqu'ici pour chercher à manger, se gourmanda-t-il. Je suis là pour le trésor du petit peuple. Cela sortait cependant si bon qu'il ne put s'empêcher de tendre la main pour attraper une petite part du festin. Mais en se déplaçant, son bras projeta une ombre et il eut peur de s'être trahi. La main a mis encore à mi-parcours, espérant que le petit peuple ne l'avait pas vu bouger au-dessus de lui. S'il l'avait vu, il n'en donna en tout cas aucun signe. Des trompettes retentirent et deux minuscules créatures couronnées sortirent du sol à leur tour.
12: Leur roi et leur reine, pensa le vieux Gripsou, tandis qu'ils s'asseyaient sur leur trône à la tête de la plus grande table qui ployait sous le poids des objets précieux qu'elle portait. Les corrigans s'inclinèrent devant le couple royal et prirent place, attendant que tout soit servi avant de commencer à festoyer. Les pierres les plus précieuses seront près du roi et de la reine. Se dit le vieux Gripsou, il faudra faire vite pour tout rafler. Je jetterai mon butin dans mon chapeau. Et puis je n'aurai plus qu'à redescendre la cabosse en vitesse avant qu'il ne puisse m'attraper avec leur sortilège. Il ôta son chapeau et s'avança sur la pointe des pieds, les yeux fixés sur les trésors.
11: Alors peut-être les corrigans virent-ils bouger ses souliers, ou peut-être avaient-ils remarqué son ombre un peu plus tôt, ou peut-être même avaient-ils toujours su et qui était là à les espionner. Quoi qu'il en soit, il avait été repéré. S'il avait su oublier un instant sa cupidité, il aurait vu s'avancer vers lui la petite armée de soldats. Il aurait vu les cordes minces comme des fils de soie qu'ils avaient jetés autour de lui. Maintenant, pensa le vieux Gripsou, et il se jeta en avant pour attraper le trésor. Un coup de sifflet retentit. Les corrigans tirèrent sur les cordes, l'emprisonnant comme une mouche dans une gigantesque toile d'araignée irisée, tissée d'un millier de leurs fines cordelettes aussi robustes que de l'acier.
4: Le vieux Gripsou se débattit pour s'échapper, mais comme une armée de fourmis rouges, les minuscules créatures grimpèrent à toute vitesse le long de ses bras et s'agglutinèrent sur son corps, ne cessant de le pincer et de le cingler de coups de lance pointus et cuisantes comme des aiguilles.
10: Il en mugit de douleur, tandis qu'il lui lardait la peau, mais ils ne s'arrêtèrent pas. Il en grouillait de partout et tous dansaient d'excitation. Certains grimpèrent sur son nez et lui firent des grimaces, d'autres lui pincèrent les joues, jusqu'à ce qu'elles soient marquées de minuscules gouttes de sang écarlate, comme s'il s'était égratigné en se rasant. Puis, partons, partons, je sens l'odeur du jour qui vient, cria le roi. Et tous disparurent dans le sol en un clin d'œil.
16: Le vieux Gripsou resta prostré sur la cabosse, tout emmêlé dans le fil de la toile, à l'humidité du sol se répandant dans ses vêtements terrorisés. Il lutta longtemps pour se sortir de ce piège, déchirant les filaments arachnéens l'un après l'autre, au prix de grandes difficultés, mais avec l'énergie du désespoir, jusqu'à ce qu'enfin il réussisse à se libérer. Le vieux Gripsou courut tout le long du chemin pour rentrer chez lui, ne s'arrêtant même pas pour récupérer son chapeau et sans jamais regarder en arrière, de peur de ce qu'il pourrait apercevoir, les seuls joyaux qu'il avait gagnés dans l'histoire.

0: cherchait son chapeau et bien trop honte pour raconter où et comment il l'avait perdu. Peut-être qu'il est encore là-bas sur Akabos.
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0: Le bocal de Monsieur Redfish. Monsieur Redfish est un poisson rouge tout à fait ordinaire. Le matin, il se lève tôt et mange 3 tartines avant de se rendre à son bureau. Et le soir, il regarde la télévision jusqu'à 10 heures, boit une tisane aux algues, puis va se coucher. Or, un samedi matin, comme Monsieur Redfish s'ennuie un peu dans sa vie bien réglée, il décide de prendre un animal de compagnie. Le voilà donc qui entre dans une boutique située à quelques pas de chez lui. Bonjour, lance Monsieur Redfish en s'adressant au vendeur, qui est un vieux poisson rouge au visage aimable. J'aimerais un petit animal rigolo, sans plumes ni poils, car je suis allergique, et qui n'exige surtout pas trop de soins. Auriez-vous quelque chose du genre ? Le marchand réfléchit. Je dois voir ce qu'il vous faut. Il n'y a pas longtemps que nous en vendons et je pense que ça va vous plaire. Juste une minute, j'arrive. Le vieux marchand se retire dans son arrière-boutique et revient chargé d'un gros bocal. Il le pose délicatement sur le comptoir avec un sourire malin. Alors, qu'en pensez-vous ? Monsieur Redfish se penche pour bien voir. Le bocal est complètement fermé. À l'intérieur, il y a un petit bonhomme qui le regarde fixement avec les poings sur les hanches. Il y a aussi une petite maison, un petit jardin, un petit lac et des petits sapins. C'est vraiment très joli, s'exclame Monsieur Redfish avec admiration. Ça coûte combien ?
1: Ça peut paraître très cher au départ, explique le marchand. Mais à l'usage, c'est très économique. Il n'y a absolument rien à ajouter ni rien à changer.
0: Le bocal contient tout ce qu'il faut pour assurer l'équilibre écologique. L'air, les plantes, le lac, tout est en parfaite harmonie. Vous pouvez ainsi partir en vacances esprit tranquille, je vous l'assure. Lorsque Monsieur Redfish sort du magasin avec son bocal dans les bras, il a le sourire de celui qui est sûr d'avoir fait une bonne affaire. Une fois arrivé chez lui, il place son bocal dans le salon, près de la fenêtre, afin que les petits arbres et le petit jardin puissent recevoir de la bonne lumière, comme le lui a indiqué le vieux marchand. Monsieur Redfish passe le reste de son week-end devant la boule de verre, oubliant même de regarder la télévision. Le petit bonhomme s'agite beaucoup. Il bricole sans arrêt, plante des patates dans son jardin, se baigne dans le lac, récolte un peu de bois pour faire sa cuisine. Il a l'air heureux, mais pas autant que Monsieur Redfish, absolument ravi de son achat. Les 2 mois qui suivent se déroulent sans problème. Le petit bonhomme et les plantes du bocal sont en parfait équilibre. L'eau qui s'évapore durant la journée sous

L'action du soleil retombe en pluie légère quand il y a le soir. Ainsi, lorsque M. Redfish décide de partir en vacances pour 15 jours, il n'a aucune inquiétude.

Deux semaines plus tard, au moment où M. Redfish ouvre sa porte, il est surpris par une drôle de pétarade. Une grande agitation règne dans le bocal. Le petit bonhomme s'est construit une petite voiture en bois et tourne à toute vitesse en frôlant la paroi de verre. Incroyable! Il est vraiment intelligent, se dit M. Redfish très fier. Pour confectionner sa voiture, le petit bonhomme a abattu deux sapins. Et pour la faire avancer, il a construit un moteur à vapeur en utilisant le fourneau de sa petite maison. Il l'a placé à l'arrière du véhicule et il y brûle du bois pour chauffer l'eau qui produit la vapeur. Ça fait maintenant 3 jours que le petit bonhomme effectue tous ses déplacements avec sa voiture. Pour se rendre au jardin, il fait auparavant 3 tours de bocal. Et il doit bientôt couper un autre sapin pour fournir de l'énergie à son engin. En consultant le thermomètre placé dans le bocal, M. Redfish constate que la température s'est élevée. La pluie aussi a changé. Ce ne sont plus de fines gouttelettes qui tombent le soir, mais de grosses précipitations qui s'abattent n'importe quand dans la journée, qui noient le jardin et les patates. Inquiet, M. Redfish prend son téléphone et appelle le marchand. C'est normal si tout va mal, lui explique le vieux poisson rouge. Votre petit bonhomme brûle trop de combustible et coupe trop d'arbres. Quand on fait du feu ou quand on utilise sa voiture, on dégage du gaz carbonique dans l'air. Et c'est parce qu'il y a trop de gaz qui fait trop chaud. C'est ce qu'on appelle l'effet de serre. Votre bonhomme devrait s'en rendre compte et poser sa voiture pour laisser à nouveau pousser les arbres. Eux seuls sont capables de capter ce gaz carbonique et de le transformer à nouveau en bois. Quand M. Redfish repose son téléphone, il pense que son protégé n'est pas si intelligent que ça. Il va quand même réagir, se dit-il. Eh ben non. Le lendemain, le petit bonhomme coupe encore un sapin. Et il trouve même le moyen de bricoler sa voiture pour aller encore plus vite. Il fait maintenant 4 tours de bocal pour se rendre au jardin. Mon Dieu, s'écrie M. Redfish en regardant le thermomètre qui ne cesse de s'élever et les gouttes qui coulent sur la paroi du bocal. On ne voit bientôt plus rien là-dedans. 3 jours plus tard, M. Redfish rend le bocal au vieux poisson rouge. Tout est gris et triste à l'intérieur. Il n'y a plus d'arbres. Les plantes du jardin ont pourri sur pied. Et il fait tellement chaud que l'atmosphère ressemble à celle d'un sauna. Le petit bonhomme suffoque et pleure de rage au volant parce qu'il ne peut plus avancer. « Je vous le rends, » dit M. Redfish. « Je ne veux pas le voir mourir. N'auriez pas autre chose, également sans plumes ni poils, mais en beaucoup moins bête ?» Le marchand le regarde avec un air désolé. « Prenez donc des escargots. Ils ne sont pas pressés. » Et il n'y a pas de risque qu'ils coupent les arbres pour se faire une belle carrosserie. Ils en ont déjà une sur le dos.

0: Cette histoire a été écrite par Pierre-André Magnin pour la plateforme d'information des services cantonaux de l'énergie et de l'environnement en Suisse.
1: Alors là, est-ce que vous savez ce que c'est qu'un paix quand on pète? Oui, vous savez tout ce que c'est quand on pète. Bon, alors c'est l'histoire du paix des riches et du paix des pauvres. Vous allez voir, c'est pas tout à fait la même chose. Il était une fois, ou bien il n'a jamais été. Que la vie nous préserve de ce qui peut arriver dans les contes. C'est l'histoire de deux sœurs. Elles avaient épousé deux frères. Le premier était très riche, et même très très riche. Et le deuxième était pauvre, et même très très pauvre. Et la femme du pauvre attend un bébé. Et elle va rendre visite à sa sœur. Sa sœur, donc très très riche, qui est en train de préparer à manger du chou farci avec de la viande et du riz. Ça sent bon. Et la sœur pauvre aimerait bien que sa sœur lui donne quelque chose à manger. Le plat est cuit, ça sent bon, mais la sœur ne donne rien. Elle ne s'occupe pas de celle qui attend au pied de l'escalier. Alors, la femme pauvre, elle repart chez elle, vite, et puis elle dit à son mari, « Oh, tu sais, chez ma sœur, il y avait du chou farci, ça sentait trop bon. Elle ne m'en a pas donné, mais nous, on va en faire. Et tu vas m'acheter tout ce qu'il faut pour faire le chou farci. » Alors, le mari économise autant qu'il peut pour avoir enfin le chou, et au bout d'une semaine ou deux, ils ont tout ce qu'il faut pour faire le plat. Et le mari lui dit, bah, tu sais quoi ma femme, on va inviter le vizir. Le vizir, c'est le chef, le chef du village. Oh ben oui, tu as raison. Alors, elle fait tout ce qu'il faut, ça sent bon de nouveau, et puis, ils vont emprunter des coussins, des tapis chez les voisins parce qu'eux, ils n'en ont pas. Et enfin, voilà le vizir qui arrive, installé sur les tapis, sur les coussins. Et puis, la femme commence à les servir. Mais tout d'un coup, que la terre m'engloutisse! Quelle honte de péter devant le vizir! Et les paroles là, il n'y aurait jamais fallu les dire, parce que voilà que la terre s'ouvre et voilà la femme qui se retrouve ailleurs, au centre de la terre, quelque part ailleurs, dans une ville, mais une belle ville, je vous assure. Et puis la voilà qui se met à la recherche de son paix. Elle demande à tout le monde, vous avez vu mon paix? Non. Vous avez vu mon paix? Alors les habitants de la ville se disent, mais qu'est-ce que c'est que cette femme, elle, ça va pas? Et puis enfin, il y a tout un attroupement qui se fait autour d'elle. Et puis elle leur raconte ce qui lui est arrivé. Même la police se met de la partie. Et ils sillonnent toute la ville pour retrouver le paix. Et puis, qu'est-ce qu'ils voient? C'est moi que vous cherchez. Eh ben oui, c'est moi. Voilà. J'étais trop à l'étroit dans le ventre de madame. Alors, je suis allée me promener. Je suis allée chez le coiffeur. Je me suis acheté des beaux vêtements. Je suis même allée au hammam. Et puis maintenant, c'est la belle vie. Alors, les habitants lui disent, comment? Tu te rends compte? La honte que tu as mis à cette femme. Tu lui dois une compensation. Oh, ben oui, vous avez raison. Qu'en cela ne tienne, eh bien, à chaque fois qu'elle ouvrira la bouche, il lui sortira de la bouche des bijoux, des pierres précieuses. Oh, merveille! Et il lui dit, pour ressortir, pour rentrer chez toi, il ne te reste qu'à dire que la terre s'ouvre, que je rentre chez moi. Ni une ni deux, elle arrive, elle se retrouve au pied de son mari, qui lui dit, mais ma femme, tu étais passée où? Je commençais vraiment à me faire du souci, le vizir est reparti chez lui. Eh bien, elle lui explique, elle commence à lui dire ce qui lui est arrivé. Et, oh, un tas de pierres précieuses et d'or qui tombent à ses pieds. C'est complètement magique. Et puis, elle continue, elle explique. Et en moins de temps qu'il ne faut pour le dire, évidemment, il se retrouve avec une grande richesse. Et même, je vais vous dire, son mari lui a acheté un chapelet. Vous savez, les chapelets de... Vous en avez peut-être chez vous. Les chapelets pour, dans l'islam où on dit tous les noms de Dieu. Voilà.
2: Et,
1: oui, on égrène les grains de chapelet en disant que Dieu soit béni, Dieu soit loué. Et alors, évidemment, à chaque parole, la richesse grandit. Et en moins de temps qu'il ne faut pour le dire, il s'achète une maison digne d'un roi, un vrai palais. La masure, la vieille maison, on n'en parle plus, et les voilà qui s'installent dans une superbe maison, et même avec des serviteurs. Et ils ont de la vaisselle. Vous pouvez imaginer tout ce qu'il y a de plus beau. Mais pendant ce temps-là, la sœur riche, elle se dit, oh, je vais aller rendre visite à ma petite, je ne sais pas si elle est plus petite ou plus grande, mais à ma sœur. Et puis, elle racle la casserole, la marmite, avec les raclures de choux, qui sont plus en très bon état, elle met ça dans une assiette. Et elle vient à la masure, elle frappe pour voir sa sœur. Personne ne répond, évidemment, puisque ils ont déménagé. Alors les voisins disent, en riant un petit peu quand même, « Mais ta sœur, attends, elle habite là-bas, dans le palais. Bon. » Alors la femme, je dis, dans le palais, elle doit être la servante du propriétaire du palais, du prince ou du roi. Alors il y va, et puis avec son assiette de choux qui est très géniale, n'est-ce pas? Et elle frappe en demandant si elle peut voir sa sœur. Alors les serviteurs disent, ben, nous allons voir si madame peut vous recevoir. Voilà, elle n'est pas rancunière. Elle l'embrasse, sa sœur, et puis l'autre, mais qu'est-ce que tu fais là? Comment se fait-il que tu sois dans cette maison? Et je vous ai dit qu'elle n'était pas rancunière. Alors elle lui explique tout bonnement ce qui s'est passé. Et puis elle lui dit, mais attends que mes serviteurs aillent te chercher des plats, les meilleurs plats que tu peux emmener chez toi. Mais la femme riche, elle n'a de cesse que de rentrer très vite chez elle. Elle, comme une fusée, elle retourne à la maison sans rien prendre de ce que sa sœur lui donne. Elle arrive chez son mari et lui raconte. Tu sais, on va inviter le vizir, je vais faire du chou farci avec de la viande et du riz. Et comme ça, voilà, on aura tout comme ma sœur qui est maintenant très très riche. Alors le mari dit, bah oui, pourquoi pas. Tout se fait comme elle l'a dit. Le vizir est là, elle sert le vizir, et puis elle pousse, elle se... Voilà! Mais ça veut pas venir. Non! Et puis tout d'un coup, un petit... Tout petit, de rien du tout. Que la terre m'engloutisse! Ben oui, la terre l'engloutit. Mais alors, elle se retrouve dans une ville où il pleut, c'est sale, c'est pas drôle du tout, il fait sombre, Oh, ouïouïouï. Et la voilà comme sa sœur qui demande « Vous avez vu mon paix? Vous avez vu mon paix? Vous avez vu mon paix ?» Alors il se demande aussi si celle-ci est folle. Il ne se rappelle plus de la première qui était venue. Et puis tout l'attroupement se met en route derrière elle et tout d'un coup, tout recroquevillé dans un coin, tout miteux, tout... il a froid, un vieux bonhomme tout rabougri. C'est toi le paix? Oui, oui, oui, et je suis très en colère après cette femme. Regardez dans quel état elle m'a mise. J'étais bien au chaud dans son ventre, je me prélassais, je dormais, elle a tout fait pour me sortir, et regardez dans quel état je suis. Bah, tu lui dois quand même une compensation. Ah oui, oui, oui, elle va l'avoir sa compensation. À chaque fois qu'elle dira une parole, il y a un serpent et un scorpion qui sortira de sa bouche. Et qu'elle dise que la terre s'ouvre devant moi. Évidemment, la terre s'ouvre devant elle, elle se retrouve au pied de son mari, elle commence à lui... Le mari dit alors comment ça s'est passé. À peine elle ouvre la bouche que... Serpent et scorpion, la mort de la pique, et la voilà qui s'écroule aux pieds de son mari. Le mari avait une femme pas très gentille. Eh bien, il en a retrouvé une beaucoup plus gentille après ça.
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Voici venu le temps où on célèbre nos morts. J'ai décidé de choisir quelques histoires tirées des contes de la mort des pays de France, un livre de Jean Marcal. Dans cet ouvrage, à travers 82 contes et légendes issus de tous les pays de la France ancienne, Jean Marcal nous invite à l'écoute de ce monde de la nuit avec lequel nous devons vivre.

Jean-Marc Cal nous emmène ici dans cet inconnu à la fois terrifiant et merveilleux, où les morts sont à la fois les ennemis qu'il faut conjurer et les alliés qu'il faut savoir se concilier. La tête de mort, un conte d'Alsace. Il y avait une fois un homme qui avait voyagé en long et en large dans le monde, et pourtant, il avait toujours envie de courir les chemins. Et voilà que de nouveau le sac sur le dos et le bâton à la main, il suit gaiement son chemin, lorsque devant lui, une tête de mort se met à rouler. « Qu'est-ce qui t'arrive, vieux ?» lui cria-t-il. « Tu veux venir déjeuner avec moi ?»« Je n'ai ni faim ni soif. Mais demain, tu seras mon hôte. Et si tu ne viens pas, je viendrai te chercher. » fut la réponse. « Cela peut être. Cela ne peut pas être. » dit le garçon en s'en allant. Il marcha et il finit par arriver à une belle et large route. Là, il voit sur un arbre deux corbeaux qui se battent avec acharnement. Cela lui paraît étrange. Pourtant, il ne s'en inquiète pas et il continue sa route. Plus loin, il arrive à un ruisseau. Là se tient un prêtre qui puise de l'eau dans une cuve. Mais l'eau coule de nouveau dans le ruisseau car la cuve n'a pas de fond. « Vous êtes bien bon, monsieur le curé, » dit-il, « de vous donner tant de peine. Votre cuve n'a pas de fond. » Le prêtre ne lui a pas répondu. Le compagnon continue son chemin. Et arrive à une maison. Il frappe à la porte, il crie, mais rien ne bouge. Alors il tire le volet de la fenêtre, et voilà qu'un nombre infini d'oiseaux se met à voler au dehors, tellement qu'il a eu peur et qu'il a refermé vivement le volet. Il se remet en route et bientôt, à un petit ruisseau, il revoit la tête de mort. Il lui crie de nouveau, « Eh bien, n'as-tu encore ni faim ni soif ?» « Je n'ai ni faim ni soif, » répond la tête, « mais tu viendras avec moi dans mon château. » Le voyageur n'a rien à répondre et il suit la tête de mort, qui, comme un guide, roule droit devant lui. Quand ils arrivent au château, ils montent de larges escaliers, puis par de longs corridors, par de grandes salles et de grandes chambres. Cela est plein de petites lumières. Le compagnon s'en étonne. La tête lui dit « Regarde, ce sont les lumières de la vie. Aussi longtemps qu'un homme vit, il a ainsi sa petite lumière. Et quand il meurt, celle-ci s'éteint. « Montre-moi donc la mienne, » dit-il. Alors la tête lui montre à quelque distance une lumière qui est presque entièrement consumée. Là-dessus, le compagnon fait triste mine. «

0: Voyons, dis-moi, lui demande la tête de mort. Qu'as-tu vu sur ton chemin ?
1: J'ai vu deux corbeaux sur un arbre qui se battaient.
0: Ce sont deux frères qui, lorsqu'ils vivaient ensemble, se sont haïs. Ils étaient toujours à se disputer devant le juge. Après leur mort, ils doivent aussi continuer à se disputer toujours. Qu'as-tu vu ensuite ?
1: J'ai vu un prêtre qui puisait de l'eau dans un ruisseau avec une cuvette sans fond.
0: C'était un prêtre qui aimait les biens temporels, qui n'en avait jamais assez et qui en voulait toujours davantage. Maintenant, il doit puiser de l'eau. Il en puisera toujours et il n'en aura jamais assez pour remplir sa cuve. Qu'as-tu vu encore ?
1: J'ai vu une maison à la porte de laquelle j'ai frappé et appelé, mais on ne m'a ni répondu ni ouvert.
0: Alors j'ai ouvert un volet et une foule d'oiseaux se sont envolés et répondu dans les airs.
1: Combien y en avait-il de ces oiseaux ?
0: Oh, il y en avait bien 2000. Autant se sont envolés, autant de pauvres âmes sont sauvées.
1: Tout cela tournait étrangement dans la tête du compagnon. Et il regardait devant lui avec des yeux vitreux.
0: Dis-moi donc, lui demanda encore la tête, combien de temps crois-tu avoir été en route ?
2: Ben, tout un jour.
0: Tout un jour, en vérité ?
2: Apprends que tu marches depuis 300 ans. Et maintenant, retourne d'où tu es venu.
1: Le compagnon est sorti du château. Il est passé d'abord devant la maison au volet fermé. Il a ouvert le volet du bas, mais aucun oiseau n'en est sorti. Au ruisseau, il n'a plus trouvé le prêtre qui puisait de l'eau dans une cuve. Et sur l'arbre du chemin, il n'y avait plus de corbeaux qui se battaient. Et en continuant sa route, il arriva enfin à son village et à la maison de son père. Il frappa. Une personne vint l'ouvrir, mais il ne la reconnut pas.
3: « Que voulez-vous, mon ami ?»
1: demanda cette personne.
3: « Mais entrez chez moi, tout simplement, rentrez dans ma maison !»
1: répondit le voyageur un peu décontenancé. Dans les autres maisons, les gens sortaient sur le pas de la porte. Quand ils l'ont vu, avec son vieux costume usé et couvert de poussière, ils ont hoché la tête, pensant qu'il s'agissait d'un vagabond un peu fou. Ils ont été bien plus étonnés quand l'étranger leur a dit son nom, en prétendant qu'il était de ce village, car personne, en effet, ne connaissait ce nom. Mais ils ont eu pitié de lui, car il ne cessait de clamer son nom en répétant qu'il était d'ici. On l'a alors conduit à la mairie et on a consulté les vieux registres. C'est ainsi qu'on a appris que 3 siècles auparavant, il y avait eu une famille de ce nom, mais que depuis, elle était tout à fait éteinte. Alors on alla à l'église avec l'étranger et on a fait dire une messe pour lui. Pendant la messe, on a vu une colombe blanche voltiger autour de l'autel. L'étranger était agenouillé, immobile à sa place. Et quand on l'a touché, il est tombé en cendres et en poussière, comme s'il était déjà mort depuis bien longtemps.

0: La sirène.
1: C'est un conte anglais des Cornouailles.
2: Il était un jeune pêcheur qui avait pour nom Lutter et qui un jour rencontra une sirène. Rares sont les personnes à qui une telle chose arrive. Plus rares encore sont celles qui restent en vie pour pouvoir le raconter. Mais Lutter, lui, le put. Il vivait dans une chaumière dominant la mer avec sa femme, ses trois adorables fils et son grand chien, Tofu Towser.
3: L'aventure commença un matin où Lutter alla se promener sur la plage avec Towser sur ses talons. La marée était basse, le sable encore humide. Il n'y avait d'autre bruit que le roulement des vagues sur la côte. Mais tout à coup, Lutter entendit un étrange cri lugubre. « Ah oh !» Il provenait de derrière les rochers qui s'avançaient sur la plage. Qui donc criait ainsi ?
4: Lutter courut vers les rochers. Au-delà, il découvrit une mare peu profonde, entourée d'autres rochers et séparée de la mer par une large bande de sable. Lutter sursauta. Il n'en croyait pas ses yeux. Une sirène était assise là. Elle avait la peau blanche et lisse comme le marbre, de longs cheveux blonds et une magnifique queue de poisson bleu-vert qui scintillait au soleil matinal.
5: Dès qu'elle vit, Lutter, elle appela « Mon brave homme, aie pitié de moi. Aide-moi, Lutter, savez que les sirènes sont des créatures maléfiques. D'ailleurs, tous les pêcheurs gisaient ne regardaient jamais une sirène. Mais celle-ci était si belle que Lutter n'en pouvait détacher son regard.
6: « Je m'appelle Lutter, lui dit-il. Mais toi, qui es-tu? Comment puis-je t'aider ?»«
7: Je m'appelle Morvena, répondit-elle. Et j'étais si occupée à me coiffer et à regarder mon reflet dans l'eau que je n'ai pas vu la mer baisser. À présent, je ne pourrai pas y retourner, sauf si tu me portes dans tes bras. Si tu fais cela pour moi, je te récompenserai. »
8: « Que me donneras-tu ? » demanda Lutter en riant. « Je réaliserai trois de tes vœux. »« Trois vœux ? Oh, je sais lesquels. J'ai souvent songé, » s'exclama Lutter. « Je ne veux pas d'argent, non pas cela. Réfléchis attentivement avant de me les dire. » Très attentivement. « Ce que j'aimerais, » dit Lutter d'une voix calme, « c'est le pouvoir de guérir les gens malades et de leur rendre force et santé. Guérisseur, tu seras, » dit-elle. « Qu'aimerais-tu encore ?»«
9: Je voudrais le pouvoir d'empêcher les gens de se disputer et de se battre. Homme de paix, tu seras, » dit-elle. « Et maintenant, que veux-tu d'autre ?»«
10: J'aimerais que ces pouvoirs ne disparaissent pas à ma mort, » répondit Lutter. « Je voudrais que ma famille en hérite pour l'éternité. Je t'accorde ce dernier vœu, » dit la sirène. « À présent, porte-moi jusqu'à la mer. »
3: De ses bras blancs, Morvena s'accrocha à Lutter. Mais comme il a porté vers la mer, le chien Towser se mit à gémir. C'était de sourds et inquiétants gémissements sans fin. Lutter prit peur. « Comment puis-je savoir que tu ne me feras pas de mal ?» À cette question, Morvena glissa sa main dans ses cheveux, y prit un peigne d'or serti de perles fines. « Je te l'offre en gage de ma bonne foi. »
2: Et comme elle lui souriait, il oublia sa peur. « Quelle merveille !» dit-il en contemplant le peigne. Et il le glissa dans la poche de son pantalon où il gardait toutes sortes de choses. Ficelles, canis, que sais-je encore. Alors Morvena se mit à chanter. Elle chanta les grottes secrètes et les palais enchantés sous les mers. Elle chanta une vie sans souffrance, sans mort, sans tristesse.
3: Comme dans un rêve, Lutter s'acheminait sur le sable et son chien Towser suivait toujours gémissant. Mais Lutter n'écoutait que la sirène et ses chants. Il atteignit la mer et il pénétra. Mais Towser ne le suivait pas. Sur le rivage, il continuait de gémir. Lutter avança encore et la mer arriva en haut de ses cuisses. « À présent, tu peux nager, » dit-il à la sirène. « va plus loin, » chanta-t-elle. « Emmène-moi plus loin. »
4: Il marcha encore et l'eau atteignit sa poitrine. « Laisse-moi et nage maintenant, » lui dit-il. « plus loin, » répéta-t-elle. « Emmène-moi plus loin. » Il l'emmena plus loin et l'eau atteignit ses épaules. « Je ne peux aller plus loin, » dit-il. Et il tenta de la repousser dans les flots. Mais elle resserra l'étreinte de ses bras autour de lui, enroula sa queue de poisson autour de ses jambes, chantant en son oreille « Viens avec moi !»
5: Et elle chanta si bien que Lutter fut sur le point de partir avec elle. Mais Towser aboya, il aboya à pleine gueule, à plein poumon, et la nature reprit ses cris en écho. Cet écho, Luté l'entendit et il tourna la tête vers la plage. Et il vit son grand chien tout fou, si affectueux, sur la plage. Il vit aussi au loin ses trois adorables fils et sa femme, si bien aimée qu'ils se tenaient à la porte de leur chaumière.
7: « Laisse-moi partir !» cria-t-il à la sirène. « Je ne peux abandonner ma famille pour toi !» Alors Morvena resserra son étreinte et essaya de lui enfoncer la tête sous l'eau. Luté se débattit, mais bien que la sirène fût légère et parut fragile, sa force était plus grande que la sienne. N'y avait-il plus d'espoir pour Luté ?
8: Il chercha à tâtons son couteau dans sa poche, s'en saisit, l'ouvrit et le brandit hors de l'eau en criant « Par le pouvoir du fer, laisse-moi partir !» À la seconde même, la sirène desserra son étreinte. « Oh Luté !» soupira-t-elle. « Tu es plus intelligent que je pensais. Tu savais que le pouvoir du fer est plus fort que tous les enchantements. »
9: Elle se mit à nager autour de lui. « Au revoir !» Mon amour, au revoir pour 9 longues années, car alors nous nous retrouverons. Et sur ces mots, elle disparut. Sous les vagues, Luté tremblait. Ses forces semblaient l'avoir abandonné. Mais il prit une profonde inspiration, remit son couteau à sa place habituelle et repartit vers la côte.
3: Quand il atteignit, son tofu de Towser lui fit fête. Il bondit autour de lui, sur lui, le lécha, agita la queue. Mon brave chien! « Sans toi, j'étais perdu, » lui dit Luté en lui rendant ses caresses. Lorsque Luté arriva à sa chaumière tout mouillée, il dut s'expliquer car sa femme voulut tout savoir ce qui s'était passé.
2: « C'est une longue histoire, » soupira-t-il. « Laisse-moi me sécher et me réchauffer avant de te la raconter. » Bientôt, assis devant le feu qui brûlait dans la cheminée, il parla de la sirène et finalement, il montra à son épouse et ses fils étonnés le peine qu'elle lui avait donné. « Cette histoire est donc vraie ?» murmura sa femme. « Mais les trois vœux se réaliseront-ils ?»
8: Oui, ils se réalisèrent. Plus personne ne fut malade, car Luté savait quelles herbes et quelles poudres mélanger pour obtenir les médicaments capables d'apporter la guérison. Il pouvait même guérir les gens avec sa main. Luté devint aussi homme de paix. Si d'aventure, on volait, on se querellait, on se battait, on venait le trouver et il rétablissait la paix.
0: Sa réputation se répandit et des hommes, des femmes, des enfants firent de longs voyages pour lui demander son aide. Comme il refusait qu'on le paie, Luté ne s'enrichit jamais. Il demeura simple, pêcheur. Et ses enfants, lorsqu'ils en eurent l'âge, devinrent pêcheurs comme eux.
5: 9 années passèrent, 9 années de bonheur. Mais alors, par une fin d'après-midi, Luté prit la mer avec son fils aîné Tom sur son petit bateau, pas un souffle de vent. La mer était étale, calme.
7: Soudain, une vague gigantesque se dressa et elle roula le petit bateau auquel il se cramponnait. Puis la vague disparut et une sirène jaillit des flots. C'était Morvena.
8: « Voici le temps venu, » chanta-t-elle. « À présent, tu es mien, Luté, mon amour. » Lentement, sans mot dire, Luté se redressa, plongea dans les flots et disparut. Lentement, sans mot dire, la sirène plongea derrière lui. Et la dernière chose que Tom vit d'elle, ce fut sa longue chevelure blonde, flottant dans l'eau, mais cela aussi disparut.
9: Jamais on ne revit Luté. Mais à partir de ce jour, son fils aîné Tom eut le pouvoir de guérir et de rétablir la paix. Et de fils en fils, jusqu'à nos jours, ces dons se sont transmis dans la famille. Mais de quel prix Morvena fait payer ces dons ?
3: Tous les 9 ans, avec la régularité de la marée, l'un des descendants de Luté se perd en mer et ne reparaît jamais. Peut-être vont-ils rejoindre Luté et la sirène dans le monde enchanté des profondeurs marines. Qui sait ?

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1: Bonjour, c'est encore moi, Sama. Aujourd'hui, je vais lire une nouvelle histoire qui s'appelle La révolte des cocottes de Adèle Tariel et de Céline Riffard. Charlotte vit dans la basse-cour du grand fond. Avec 40 autres poules, il y a aussi 40 poulets et Adoc le coq, le grand chef. Adoc et les poulets mènent la vie dure aux poulettes. Va t'occuper des poussins, va couver ton œuf, range le nid, viens me lisser les plumes. Et quand elles rechignent, les poulets leur tirent les plumes du croupion. Charlotte ne trouve pas ça normal. Elle réunit les poules dans le poulailler, sa caquette de tous les côtés. Écoutez-moi, lance Charlotte, juchée sur une couveuse. Ce n'est pas à nous de tout faire dans cette basse-cour. Ne soyons pas des poules mouillées et agissons. Organisons une grande manifestation. Les 40 cocottes menées par Charlotte se rassemblent dans la basse-cour. Le parcours de la manif va du poulailler à l'abreuvoir. Alerté par l'agitation, Adoc le coq s'en mêle. Alors comme ça, vous ne voulez plus travailler, lance-t-il à Charlotte. Nous ne voulons pas tout faire toute seule. Nous aussi, nous voulons nous prélasser sur le tas de fumier ou nous promener de la crête en l'air. Il y en a marre de vous voir comme des coqs en pâte pendant que nous trimons, répond Charlotte sans se dégonfler. Vous ne rien faire et aller vous promener comme des coquelets, jamais. Ou alors quand les poules auront des dents. Mais pourquoi ? Demande une poulette. Le rôle d'une poule est de couver son œuf et de s'occuper de ses poussins. Vos mères poules, grand-mères poules et arrière-grand-mères poules ont toutes fait ça. De plus, personne n'ose répondre. Je leur ai bien cloué le bec, fanfaronne le coq.

0: Voici mon nouveau plan, murmure-t-elle dans l'obscurité. Au lever du jour, Haddock se prépare à lancer son cocorico quotidien. Mais au moment où il va ouvrir le bec, toutes les poules de la basse-cour se mettent à caqueter de toutes leurs forces. Cocoricocotte, cocoricocotte. Impossible pour Haddock de se faire entendre. Vexé, il se réfugie dans son nid. Malgré ce succès, rien ne change au poulailler. Les poulets continuent à picorer tout le jour. Haddock, Aspavanel et les cocottes n'ont pas une minute à elles. Elles pondent, couvent, nettoient le nid et la basse-cour et s'occupent des poussins de l'aube au crépuscule. Pas étonnant qu'elles se couchent tôt. Elles sont épuisées. Heureusement, Charlotte a une autre idée. Un matin, alors que Haddock entre dans le poulailler, il découvre les poules allongées par terre. Les poussins se chamaillent aux quatre coins de la basse-cour sans qu'aucune poule ne bouge une plume. Et les œufs refroidissent dans les nids. « Qu'est-ce que vous voulez à la fin ?» demanda Doc à Charlotte, allongée au centre du groupe. « Nous voulons l'égalité des poules et des poulets. Vous perdez la boule, les poules. Les poules doivent s'occuper du nid, un point c'est tout. C'est moi qui porte la crête ici, c'est moi qui décide. » « Non, » interrompt Charlotte. « Maintenant, ça va changer, sinon la grève n'est pas prête de se terminer. C'est ce qu'on va voir. » À la fin de la journée, en se promenant dans le poulailler, Haddock est obligé de se boucher le bec. « Pouah, quelle puanteur! On se croirait sur un tas de fumier. Il faut remettre les choses en ordre. Ça ne peut plus durer. » Il réfléchit et crie au poulet. « Allez, oust! Réunissez tous les poussins et nettoyez les nids. Nous n'y arriverons jamais tout seuls, » se plaignent les poulets. « Regardez, chef, c'est impossible. On ne s'en sortira pas sans les poules, » reconnaît Haddock. « Je vais négocier. Il faut savoir terminer une grève. » Vous avez raison, le travail des poules est indispensable à la vie de la basse-cour. Il doit être reconnu, commence le coq. Reconnu, reconnu, s'énerve Charlotte. Ce que nous voulons, c'est qu'il soit partagé ou payé. Bon, bon, d'accord. Pendant que vous couvez, les poulets garderont les poussins. Et pendant que nous nettoyons la basse-cour, vous balayerez le nid. C'est entendu. Et quand tu chantes le matin à Doc, mets une sourdine, tu nous réveilles, ajoute Charlotte. Haddock est un peu vexé, mais il accepte de faire moins de bruit. « Allons prendre un verre pour fêter ça », conclut-il. Une grande fête est organisée au poulailler pour célébrer cet accord. Tous les gallinacés caquettent jusque tard dans la nuit. Et le lendemain, en se réveillant, Charlotte découvre dans sa bouche une petite dent.
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L'histoire que je vais vous raconter est tirée du magnifique livre « Le livre des fées, des elfes et des lutins » de Françoise Morvan, illustré de façon très très délicate et très riche par Arthur Rackham. Ce livre est paru aux éditions Ouest France. La princesse Linotte.

Il était une fois dans un ancien royaume du Nord, une princesse jeune et belle, mais incroyablement étourdie. C'est bien simple, elle oubliait tout, elle perdait tout, elle s'égarait n'importe où, et elle répondait n'importe quoi. Par exemple, il est arrivé qu'on la trouve une louche en main au beau milieu d'un bal. Une louche. Pour servir quelle soupe à quel cavalier, je vous le demande. La princesse, poussée par on ne sait quel mauvais génie, avait trouvé une louche dont elle espérait se servir. Elle ne savait plus elle-même pour qui ni pourquoi. Mais elle aurait tout aussi bien pu paraître avec un balai brosse, un entonnoir, un chapeau de paille ou une lèche frite. Est-ce qu'on ne l'avait pas surprise un jour en grande conversation avec un lampadaire? Quand on l'a ramenée à la réalité, la princesse Isabelle prenait l'air penaud ou se mettait à rire d'étonnement et finissait toujours par dire « Ah, c'est trop fort !» ou bien « Ah, c'est plus fort que Joe Bouchon !» ou encore « Ah, c'est plus fort que Joe Bouchon avec des queues de cerises !» ou bien « Ah, c'est plus fort que Joe Cerise avec des queues de bouchon !» Il lui arrivait d'avoir comme un petit vent dans la cervelle. Et le petit vent mêlait doucement les mots, en glissait un pour un autre, ou brassait une phrase qui, plop, tombait dans la conversation comme un tétard dans la soupe. Sur une parole de la princesse, des ambassadeurs étaient partis fâchés. Des princes des royaumes voisins avaient pris leur clic et leur claque pour ne plus jamais reparaître. Elle avait même chassé un prince beau comme le jour qui demandait sa main. Elle lui avait dit « Ce que j'aime en vous, c'est votre galette. » Qu'avait-elle voulu dire? Elle n'en savait plus rien. Il était si beau, il lui plaisait tant. Que venait faire là cette galette? Oh, maudite galette! Elle avait voulu se rattraper et tout en bégayant, elle avait dit « Non, non, ce que j'aime en vous, c'est votre bouteille. » Oh malheur, le prince en avait fait tout un esclandre. Il avait mauvais caractère, tant pis pour lui, tant mieux pour la princesse. Mais quelle honte pour le royaume. Le roi lui avait fait interdire d'ouvrir la bouche en public. Mais comme elle l'oubliait, une suivante était chargée de la faire taire ou de couvrir sa voix. Et malgré tout, eh ben oui, tout est possible. La princesse Linotte avait fini par trouver chaussure à son pied. Je veux dire un prince très bien, un peu joufflu, un peu ronde partout, mais un cœur d'or. Un bon gaillard de prince saxon, rouge et brillant comme une toupie, et toujours prêt à rire de tout. Loin de le consterner, les bourdes d'Isabelle le mettaient en joie. Mais il suffit souvent de prendre les choses du bon côté pour qu'elles changent. Et le bon rire du prince Alfred faisait teinter les lustres sur la tête des convives effarés. Ce qui rendait réjouissantes les trouvailles de la princesse Linotte. Au lieu de s'indigner de l'avoir s'éventée au plumeau, pourquoi ne pas se payer une bonne pinte de rire? À son grand bonheur et dans la gaieté générale, la princesse Linotte avait mis au monde un beau poupon, dodu comme son papa, joli comme sa maman, avec une bouclette blonde en houppe sur son petit crâne rond. Ce gracieux bambin s'appelait Édouard, comme tous les aînés de la famille. Il avait d'ailleurs le nez de son grand-père Atelouf, le menton de son arrière-grand-père Aethelbald et quelque chose de son oncle Athelbert. Et il riait déjà comme Alfred, son papa. Phénomène inouï chez un si jeune enfant. Oh, je dois vous le dire, l'étourderie de la princesse Linotte n'était pas seulement due à son tempérament, mais à une bande de lutins du type gobelin, mais pas vraiment gobelin non plus, des petits hommes rouges vaguement corrigants, maigrichons, les pattes griffues, mais à bonnet rouge et oreilles pointues, comme on en trouve dans les royaumes du Nord.

Bon, je ne vais pas épiloguer sur la différence entre les gobelins et les korrigans. Ces petits hommes rouges, nous les appellerons gobelins pour l'occasion. Et tant pis pour ceux qui ne sont pas contents. Ces gobelins menaient une joyeuse vie, cachés sous une carpette. L'un d'eux attrapait au passage le talon de la princesse qui faisait la pirouette. Un autre montait sur la table, lui glissait une fourchette au lieu de sa cuillère. Et l'on s'effarait de voir la princesse manger sa soupe à la fourchette. Un autre lui soufflait le mot « galette » au moment où elle allait dire « grandeur » et le mot « bouteille » pour « bonté ».

Quand la princesse était surprise de parler à un lampadaire, c'est bien sûr qu'un de ses petits fléaux était caché derrière. Oui, la princesse était dans la lune. Mais c'est que, depuis son plus jeune âge, elle était distraite par toutes ses lutineries. Après la naissance du petit Édouard, les gobelins, qui trouvaient beaucoup de plaisir à s'occuper de lui, se sont un peu calmés. Quand il dort dans son berceau placé au pied du lit de la princesse, ils s'amusent à le bercer, assis de chaque côté de la nacelle, et chantent leurs chansons toujours pareilles. Quand il s'éveille, ils le font rire en sautillant autour de lui. Comme ils ont la tête ailleurs, la princesse Linotte est moins étourdie. Mais il faut bien dire, il lui arrive encore plus souvent qu'à son tour de s'égarer de ça de là et de laisser son fils à la garde de sa grosse vieille nounou. Or, voilà qu'un jour, une gobeline de l'espèce voleuse, qui jetait un coup d'œil par la porte ouverte, avise Édouard tout blond, tout rose, qui dort comme un angelot sous sa houppette. Elle étudie les environs. Personne. Isbelle bâtit Folle-Dieu et c'est où ? La nounou est allée aux cuisines se chercher une part de ploumdouf. Et le ploumdouf, qui est un poudingue des plus bourratifs, elle dort, le menton dans les plis de son cou. En voyant l'enfant abandonné, la gobeline ne fait ni une ni deux. Elle prend son petit, qu'elle porte toujours sur son dos, parce que les gobelins, eux, ne laissent jamais leurs enfants seuls. Elle le pose à côté du berceau, attrape Édouard, met son petit dans le berceau, le couvre bien, et file en emportant Édouard, qui dort toujours. Imaginez l'horreur de la nounou à son retour. Édouard a diminué de moitié. Au cri qu'elle pousse, la suivante arrive. Ciel, il a verdi. Ciel, il a des griffes. Au cri de la suivante, Isbelle accourt. Sa houppette, sa petite houppette. Au lieu de sa houppette, il a des crins tout noirs. Et ses oreilles, ses belles petites oreilles, toutes douces, toutes rondes comme des pétales de rose. Elles sont pointues comme des feuilles d'artichaut. Au cri d'Isbelle, le père déboule. Ce n'est pas lui, on nous l'a volé. Il attrape l'enfant en son, il le tire du berceau. Regardez-le un peu, au lieu des fines dentelles, des brassières douces comme la neige et des langes de soie blanche. Il porte un vieux caraco rouge plus troué qu'une passoire. Et tout nu par en dessous, le zizi qui pend. Comme Alfred le soulève, il lui griffe le nez. Poum, il tombe en arrière, il fait la galipette et saute dans son lit le nez dans l'oreiller. On ne voit plus horreur qu'un petit derrière poilu sous un vieux caraco. « Oh !» fait le grand-père. « Oh !» fait la grand-mère. « Oh !» font les tantes et tontons, et les cousins et les cousines, et les voisines et les voisins. « C'est une gobeline qui nous l'aura volé et mis le sien à sa place. Sûr, c'est un changelin. » Là-dessus, le gobelinet s'éveille. Hop ! Il se retourne. Il s'assied dans son lit, il ouvre une large bouche à petites dents pointues et commence à pousser des cris de scie qui grincent. Arrêtez ça, pitié, arrêtez ça! Mais comment faire? C'est qu'il doit avoir faim. Oh, dame, celui-là, dit la nounou, je le nourrirai pas. Et que lui donnera-t-on? Essayons la bouillie. Mais c'est qu'il mange, cet enfant-là. Il mange 3 grands bols de bouillie et il en réclame encore. Tentons le ploumdouf. Il engouffre 3 ploumdouf et plof, il tombe endormi. Le cas s'est déjà vu, dit grand-père Athelwulf en prenant à part l'oncle Athelbert, d'un enfant volé de la sorte qu'il en avait su faire restituer par les gobelins. Artebald, mon père, avait dans ces cas-là recours à une bonne vieille sorcière de derrière les fagots. Il faudrait en trouver une qui pourrait nous aider et nous tirer d'affaire. Ce n'est pas faute d'avoir cherché. Non, le bon Alfred, à force de courir les bois pour y trouver une délutineuse, il a tellement maigri qu'il ressemble à une bobine plutôt qu'à une toupie. Et pendant ce temps-là, l'autre goulu, il avale et sans grossir d'un gramme.
revoir la houppette de mon doudounet, pense Isbelle, en passant la brosse soyeuse dans les crins durs du gobelin. Elle le soigne de son mieux, sous l'œil des gobelins du lieu, qui s'amusent à lui faire les marionnettes. Et il faut dire, il est moins vilain quand il rit. Mais hélas, Édouard, que devient le petit Édouard ?

Enfin, au fond d'une lande, une vieille lande battue par les vents, on a trouvé une sorcière à chat noir et bonnet pointu. Hargneuse et revêche, avare en plus, mais qui s'y connaît dans l'art de la délutinerie. Elle a bien voulu venir à prix d'or, et hop, d'un coup de balai, elle s'expédie dans les bégonias, crache par terre, prend son balai sous son bras, et son chat sous l'épaule traverse le château pour aller voir le changelin. Ah, c'est infesté de gobelins par ici. Tiens, j'envoie une équipe. Tiens, en voilà une autre.

0: du bout de sa griffe, elle sort un faisceau d'ortie, attrape le gobelinet, lui ôte son lange et se met à le fouetter. « Arrêtez, arrêtez, vous lui faites mal !» « Et c'est ce qu'il faut. Vas-y, braille mon gars. Je sens ta mère qui approche. Elles sont jamais loin. Gigote, gigote, je te lâcherai pas. Elle court, j'entends, tiens, la voilà dans le coin de la porte. »« Oh mon Dieu, je la vois. Eh oui, c'est elle, c'est la voleuse. Tu veux reprendre ton bien ? Ramène-nous l'autre. Tant qu'il sera pas ici, ton tien sera fouetté. » La gobeline se rue vers son petit qui hurle à vriller les oreilles, mais il se heurte comme à un mur de verre. Elle trépigne, elle cogne du poing, elle se jette en avant, elle tombe assise, se relève et file en poussant des petits cris de souris. « C'est ça, plains-toi, voleuse. Et toi, le braillard, pigne donc, va, pigne plus fort. Rappelle ta mère, elle va revenir, tu vas voir. Ton petit sera tout sale, nourri de charbon de terre, mais en bon état. J'ai toujours vu qu'elle les rendait bien soignés comme il faut, mais c'est vrai, ceux-ci sont d'une drôle d'espèce. Et avec eux, allez savoir. » C'est affreux, dit Isabelle, et elle se prend la tête entre les mains pour pleurer. Tu te caches les yeux ? Tu veux pas la voir ? J'entends qu'il arrive. Tiens, le voilà ton petit. Tu vois ? Il dort tranquille. Prends-le. Je cesserai de fouetter le sien quand tu le tiendras bien. Isabelle se penche, elle attrape son Édouard qui rit aux anges, bien crasseux mais dodu. Alors la sorcière pose le gobelin par terre, ouvre le cercle et fait signe à sa mère de le prendre, ce qu'elle fait en poussant des cris de colère. Mais comme le chat s'approche, elle file de toute vitesse de ses petits mollets noirs. Pfft, pfft, pfft, pfft, fait la sorcière en attrapant son chat et son balai. Je vais faire un tour de ce château, mais avant ça, pfft, pfft, attends que je te délutine, car toi, ma fille, t'es gobelinée de longue date. Chanceuse es-tu que je sois venue ici. Mais tout ce que dit Isabelle, c'est « Mon doudou, mon doudoudou, mon tout doudou, mon doudounet. » Et ainsi de suite. Dit la sorcière. Et merci, merci. Ah, j'aime mieux ça. Et voilà comment la princesse Isabelle a cessé d'être la princesse Linotte. On a fait une grande fête pour célébrer le retour d'Edouard. La nounou a mangé du ploum d'ouf en quantité pour avoir du bon lait. Alfred en a mangé autant comme autant pour reprendre sa forme de toupie et faire régner la bonne humeur. Grand-père Atwulf et tonton Athelbert en ont mangé aussi pour se remettre de leurs émotions. Et les grands-mères et les tantines et les cousines et les cousins et les voisines et les voisins. Tout le monde a mangé du ploum d'ouf. Le calme est ainsi revenu dans cet heureux château où plus jamais on a vu la princesse parler aux lampadaires, danser avec des louches ou sidérer les princes charmants. Mais cette histoire n'est pourtant pas finie. Car un jour que la princesse s'était couchée, car elle avait pris froid dans la forêt, elle a entendu devant sa porte un trottinement menu, un tapotis de pieds, une petite voix perçante. Elle s'est dressée dans son lit, elle a regardé, et oui, c'était elle, c'était la voleuse d'Edouard. La gobeline a sauté sur une chaise au pied du lit, elle a levé un doigt griffu, et comme un moine en capuchon rouge, elle a commencé à faire un sermon. Je ne sais pas si vous le savez, mais les lutins parlent en vers, c'est bien connu, et d'une voix haut perchée, nasillarde et chantonnante. La gobeline a donc scandé son sermon.
1: Le tien, tu l'avais oublié, je l'ai nourri, je l'ai soigné. On est mauvais chez les humains, on est meilleur chez les lutins. Le mien, je te l'avais confié, et toi, tu me l'as fait fouetter. On est mauvais chez les humains, on est meilleur chez les lutins.
0: Soudain, elle a sauté à bas de la chaise et elle a filé. Isabelle a couru nu pied, voir si son Édouard était toujours dans son petit lit. Et oui, il était là, plus blond, plus rond, plus rose que jamais sous sa houppette chirobique. Et si elle avait rêvé ? Oh, c'est plus fort que Joe Bouchon. Oui, c'est plus fort que Joe Bouchon, mais des queues de cerise. J'ai bien dit... Eh oui, la princesse Linotte a bien dit ce qu'elle voulait dire. Elle n'oublie plus rien, ne perd plus rien, pense à tout et soigne son petit doudou comme une gobeline son gobelinet.

0: Martin est enfin au lit. On va peut-être passer enfin une bonne soirée.
1: Touchons du bois.
2: Elle touche la table du salon.
0: Mais enfin, explique-moi pourquoi ça ne marche pas avec lui. Nous sommes pourtant des parents comme il faut. Il a tout ce qu'il veut, notre fils. La télé, l'ordinateur, la plus puissante de la gamme, les derniers jeux vidéo, les chaussures à la mode, la collection complète des disques des Spice Girls, et il est branché sur Internet. Ne m'en parle plus.
1: Mais que tu lui as fait une copie pirate du Titanic.
0: Ne m'en parle plus. On a failli m'arrêter à la sortie du cinéma. Oui, on se saigne pour lui et pourtant il n'est jamais content.
1: Quand je pense de mon temps, mes parents m'ont élevé à la dure.
0: On ne me parle pas à table, hurlait mon père.
1: Tiens-toi droite, criait sans cesse ma mère. Une fille, ça sait se tenir. Et ça, t'es une fille, ça a de la dignité, tu disais.
0: Une vie d'enfer.
1: On a voulu absolument éviter ça à notre fils. Et pourtant, il n'est pas plus heureux que nous à l'époque.
2: Martin arrive, la mine renfrognée.
1: Mon petit Martin, mais qu'est-ce qui t'arrive? Tu n'as pas trouvé le sommeil?
2: Agressif.
3: Et je l'aurais trouvé où? Au fond d'une pochette surprise.
0: On ne répond pas à sa mère sur ce ton-là. À ton âge, si je m'étais permis d'une telle réplique, on m'aurait envoyé au lit avec une gifle en prime.
3: Les temps changent. Heureusement, c'est un juste retour de manivelle.
1: Ne te fâche pas, mon Martino. Ton père est fatigué. Il a derrière lui une grosse journée de travail. Il n'a surtout pas voulu te faire de la peine.
3: J'espère, parce qu'il faudrait quand même savoir si c'est les parents qui ont décidé d'avoir des enfants ou le contraire.
0: Écoute, Martin. Ta mère et moi aimerions passer une soirée tranquille. Alors dis-nous ce que tu as à dire et va te coucher.
3: Une Ferrari. Je veux une Ferrari.
1: Intermarché est fermé en ce moment. Bon, je connais bien quelqu'un qui fait les nettoyages, mais à cette heure, elle a sûrement dû rentrer. Patiente jusqu'à demain. Tu l'auras ta Ferrari.
2: Inconscient, ça montre.
3: Je crois que tu n'as pas bien compris. Je ne veux pas un jouet, je veux une vraie Ferrari, comme on voit dans les films. Une rouge avec des fauteuils en cuir et un ordinateur de bord.
0: Et quoi encore? Tu ne voudrais pas un F-18 pendant que tu y es? Non, sérieusement, Martin, nous n'avons pas les moyens de te payer cela. Et d'ailleurs, tu n'as même pas atteint la majorité. Tu as à peine 10 ans.
3: Ma majorité, qu'est-ce qu'elle a à voir dans cette histoire? Aujourd'hui, les enfants de 10 ans, ils ont la maturité des jeunes de 20 ans autrefois.
1: Oui, c'est possible, mais les lois ne suivent pas mon minou.
0: Mon minou, un minou qui vient réclamer une Ferrari pour ses 10 ans, jamais encore vu ça.
2: Il se lève brusquement et fait les 100 pas dans le salon.
1: Tu nous plonges dans l'embarras avec tes demandes surprenantes. Je vais demander l'avis d'un spécialiste, le docteur Spock.
2: Elle se plonge dans la lecture d'un gros livre de psychologie.
3: Après tout, c'est votre affaire. C'est vous qui m'avez fait et faut assumer maintenant.
2: Il quitte la pièce sur un mouvement d'humeur.
1: En cas de conflit, enfants, parents... Il faut parfois recours à une tierce personne qui pourra vous aider à faire face à la situation.
2: Maintenant, la main sur le micro du téléphone.
0: Décrochant le téléphone. Pourquoi ne pas y avoir pensé plus tôt?
2: De façon mécanique.
4: Le psychiatre de la rue Monoble à votre service. Vous avez 30 secondes pour exposer votre cas chronotape.
0: Bonsoir, monsieur le docteur. Eh bien, voilà. Notre fils, il nous pose des problèmes. Il n'est jamais content de rien. Il veut toujours plus. Il a commencé par demander les derniers jeux vidéo. Là, nous avons accepté. Parce que c'est normal qu'un enfant de cet âge ne soit pas lésé face à ses camarades. Puis, il a réclamé une TV écran plat extra large pour sa chambre.
4: Et qu'avez-vous fait?
1: Dis-lui pour la Ferrari.
0: Ne m'interromps pas toujours.
4: Mais je ne me permettrai pas.
0: Non, pas vous, docteur. C'est ma femme qui me parle. Où étions-nous?
4: Une télévision de 120 cm de diagonale à affichage au cristaux liquides avec antenne satellite.
2: Ah ça, secrétaire.
4: Passez-lui la camisole de force en attendant que je finisse avec le client au téléphone. Je tiens un gros poisson en ligne.
2: Bruit d'alarme.
4: Les 30 secondes sont écoulées, monsieur. Vous voulez une nouvelle période ?
5: Oui, donc. Nous lui avons acheté la TV. Vous savez, il y a toujours d'excellents documents.
4: Oui, mais encore.
5: Eh bien, figurez-vous qu'aujourd'hui, notre fils nous demande une Ferrari.
1: Avec des fauteuils rouges et une carrosserie en cuir.
4: Un modèle réduit. Il veut un modèle réduit. Et vous n'avez pas les moyens de lui payer. Je vais vous faire envoyer un chèque que vous me rembourserez à la fin du traitement. À quel nom ?
5: Non, docteur, il veut une Ferrari rouge avec un moteur injection et siège injectable.
1: Tu y vas un peu fort.
2: Maintenant, la main sur le micro du téléphone.
5: Il faut toujours un peu exagérer pour être pris au sérieux.
2: À sa demoiselle de réception à propos du patient à camisole.
4: Non, pas celle-là, la rose, passez-lui la rose.
5: Rouge, docteur, mais est-ce que la couleur a vraiment une grande importance ?
4: Non, est-ce que ce sera tout ?
5: Que faut-il faire, docteur ? Nous sommes démunis.
4: Commencez par compter vos économies.
5: Non, docteur, il n'en est pas question. Nous ne céderons pas sur ce point-là, en tout cas.
4: Il ne s'agit pas de la Ferrari, il s'agit de votre éventuelle visite chez moi. Si vous voulez payer comptant, je peux vous recevoir ce soir encore. Sinon, adressez-vous à un collègue, j'ai de très bonnes adresses.
5: Entendu, à tout à l'heure.
1: Alors,
2: comptant ses sous dans son porte-monnaie.
5: Va réveiller ton gros nounours, on se rend chez le psychiatre.
3: Je ne suis pas malade, je n'ai aucun envie d'aller chez le psy.
1: Fais ça pour nous, mon lapin.
5: Écoute, Martin, il y a entre nous un gros problème national que nous n'arriverons pas à résoudre. Il nous faut donc recourir à un spécialiste. Lorsque tes amis trouvaient tes dents un peu mal rangées, nous sommes allés chez un dentiste qui a posé un merveilleux appareil qui a coûté la peau des fesses et que tu as malencontreusement laissé tomber dans la cuvette des WC. Quand Élodie disait que tu avais un beau sourire, mais que tes oreilles le cachaient, nous nous sommes précipités chez un chirurgien pour remettre tes oreilles en place. Lorsque tu t'es plaint de la couleur de tes yeux, un ophtalmologue de renom a posé un iris coloré sur ta pupille.
3: Et tu voudrais pourtant pas que je te dise merci ? Le service après-vente, ça existe. Si l'enfant est mal fichu, ce n'est pas de sa faute. C'est aux parents de le réparer.
1: Oui, mon Martino, on ne peut pas dire que tu es formé. Ton père essaye de t'expliquer qu'aujourd'hui, c'est tout naturel de nous adresser à un psychiatre pour résoudre notre problème.
3: Bon alors, s'il peut faire quelque chose pour ma Ferrari, je veux bien aller chez lui.
6: On voit s'échapper un fou enfermé dans une camisole de force. Les parents et Martin regardent stupéfaits la scène. Entre le docteur. C'est en fait une caricature de docteur. Blouse blanche, lunettes à monture épaisse.
4: Bonjour, ne prêtez pas attention, c'est un client colérique qui m'a menacé avec un peigne à chignon. Voulez-vous verser d'abord 1200 francs d'acompte plus 3 périodes de téléphone à 100 francs? Cela fait 1500 francs, tout rond. Le traitement sera long, je le crains.
6: Le père paye en faisant la grimace.
4: Pour être efficace, le traitement doit coûter cher. Le psy, c'est comme les vacances, ça se mérite.
5: Nous ne nous cachons rien, docteur. Nous sommes prêts à entendre toute la vérité sur notre fils. Et...
1: toute la vérité, rien que la vérité.
4: Levez votre bras droit et dites « je le jure ».
5: Je le jure.
1: Je jure.
3: J'avoue n'avoir jamais rien vu d'aussi ridicule.
4: Je vais examiner votre fils et je puisse d'ores déjà affirmer qu'il souffre de sémangénite congénitalo-anthropomorphique dans la forme la plus maligne.
5: Qu'est-ce que ça veut dire ?
4: Il souffre d'avoir envie de tout et de n'être content de rien.
3: C'est de moi qu'on parle là !
6: Personne ne lui répond.
1: C'est grave, docteur !
4: Ça peut le devenir, à moins...
5: à moins ?
4: À moins que vous ne grondiez souvent votre fils.
1: Le gronder ? Mais docteur, vous n'y pensez pas. On ne l'a jamais fait.
5: Ça pourrait mettre ses nerfs en boule et produire je ne sais pas quel effet secondaire.
4: Si vous ne croyez pas la parole d'un psychiatre patenté qui a obtenu son doctorat à Harvard, alors la consultation s'arrête ici.
6: Fais mine de ranger l'argent dans son portefeuille.
1: Fais quelque chose, c'est ton fils quand même. Excusez-nous, docteur, mais nous sommes un peu dans l'embarras. Comment s'y prendre ? Y a-t-il des livres qui...
4: Eh bien, c'est tout simple. Le soir, lorsqu'il ne voudra pas se coucher, que lui dites-vous ?
0: Martin, va dans ta chambre, s'il te plaît.
4: Et vous, madame ?
1: Martin, mon petit oiseau tombé du nid, fais plaisir à ta mère. Va te coucher. Tu feras de beaux rêves.
4: Mais non, c'est trop gentil. Vous n'obtiendrez rien avec cette manière. Il faut dire, Martin, va dans ta chambre immédiatement. À vous, monsieur.
6: Il essaie péniblement d'imiter le psychiatre.
0: Martin, veux-tu aller dans ta chambre immédiatement ?
4: Il ne faut pas dire « veux-tu ». Il faut être plus mordant, plus incisif.
0: Oui, j'ai compris. S'il te plaît, Martin, j'aimerais bien que tu ailles dans ta chambre.
4: Mais non, va dans ta chambre, point final.
0: Va dans ta chambre, point final. Sinon, le psychiatre, il va encore se fâcher.
3: Excuse-moi de vous interrompre, mais comme c'est de moi qu'on cause, j'ai une petite question. Est-ce bien vrai que vous possédez une Ferrari rouge ?
4: À point noir, c'est exact. Je possède aussi un caricatoise à lunettes et une machine à baffer.
6: Il fait signe à Martin de le suivre.
4: Par ici, jeune homme, si vous voulez bien.
6: Les parents veulent le suivre.
4: Non, autour du petit, ils pourraient entendre des choses qui risquent de vous scandaliser. Alors, restez ici et définissez en couple une stratégie commune afin de solutionner ce problème délicat.
6: Ils disparaissent dans le bureau.
0: Il a de drôles manières, ce psychiatre.
1: Qu'est-ce qu'on ne ferait pas pour notre Martinou ?
0: Martinou, Martinou, il a un nom, cet enfant. Pourquoi toujours le déformer ?
1: Mais c'est pas un mot, mon ami. Je me demande parfois si tu l'aimes vraiment.
6: Père hausse les épaules, puis ils sont tous deux absorbés par la lecture des magazines. Après quelques instants, on entend des éclats de voix dans le bureau du psychiatre. Le père et la mère se lèvent et écoutent à la paroi.
1: Fais quelque chose, c'est ton fils quand même.
6: Le psychiatre et Martin sortent du cabinet très cordiaux et goguenards.
4: Je crois que nous avons résolu le problème.
3: Vous n'avez pas à croire.
0: Nous sommes très heureux de cette heureuse issue. Mais dites-nous un peu de quoi il s'agit.
3: Dis-leur, toi, Tobib. C'est quand même ton job.
4: Eh bien voilà, après quelques conciliabules, nous nous sommes mis d'accord, votre fils et moi, pendant une semaine, je lui prête ma Ferrari rouge et lui me prête ses parents. Cela vous convient-il ?
1: Si c'est pour son bien,

0: Voici un conte palestinien raconté par Anne-Marie de l'association France-Palestine Solidarité.
1: Celle-ci, c'est l'histoire d'une petite lampe. Mais bien plus qu'une petite lampe, vous allez voir. Ça se passe dans une ville et un jour, dans cette ville, il y a une mauvaise nouvelle qui vient d'arriver. Le roi vient de mourir. Et ce roi était très aimé. Il avait, durant toute sa vie, il avait gouverné avec justice. Et ça, des rois qui gouvernent avec justice, c'est rare. Il était d'autant plus aimé par tous ses sujets. Et puis, il laisse juste une petite fille. Oh, on va dire qu'elle est grande comme nous, à peu près, pour devenir la reine. Mais est-ce que tu te sentirais capable de gouverner la ville, Nour, si tu devenais reine? Et puis en plus, Nour n'avait pas... Elle avait envie de jouer comme toutes les petites filles. Elle n'avait pas envie de devenir trop sérieuse. Et le père, le bon roi, a laissé un commandement. Il a laissé des ordres pour sa fille. Pour devenir reine, ma fille, tu devras amener le soleil au palais. Amener le soleil au palais? Et si tu ne réussis pas, tu passeras ta vie enfermée dans un coffre en bois. Telle sera ta punition. C'est ma décision. Après avoir lu le testament, la petite princesse convoque le sage du palais. Elle l'informe que son père lui a confié une mission très difficile. Et puis en plus, elle n'a pas envie de devenir reine. Mais le vieux sage lui dit, « Les lois du royaume qui sont consignées depuis les temps anciens, elles interdisent au prince ou à la princesse de refuser le pouvoir. Tu n'as pas le choix, tu dois devenir reine. Notre royaume a vécu dans un bonheur permanent, car chacun connaît ses devoirs, ses droits, et il les remplit sans fuir. Chacun sait ce qu'il a à faire. Et ton père est sage de t'avoir ordonné de faire entrer le soleil dans le palais. » Le lendemain matin, la princesse décide d'escalader la haute montagne là-bas, près de laquelle le soleil passe. Elle se dit qu'elle va réussir à rapporter le soleil avec elle. Elle demande au sage ce qu'il pense du projet. Le sage lui répond, « Petite princesse, tu dois amener le soleil sans l'aide de personne. Tu es assez grande, tu dois te débrouiller toute seule. » C'est ainsi que la princesse escalade la haute montagne. Mais, bien sûr, quand elle arrive en haut de la montagne, qu'est-ce qu'elle voit? Le soleil qui est très loin, tout en haut du ciel. Bien sûr, elle ne peut pas attraper le soleil. Alors, désolée, elle redescend de la montagne. Elle revient au palais. Elle s'enferme à chambre, à clé dans sa chambre. Elle se met à pleurer. Deux jours plus tard, la princesse est toujours en train de pleurer. Mais elle voit qu'on glisse une feuille sous la porte de sa chambre. Elle court la prendre et elle lit sur la feuille. Ce n'est pas dans sa chambre close, ce n'est pas dans sa chambre fermée que tu pourras trouver le soleil. La princesse est perplexe. Elle ignore qui peut bien être l'auteur du billet, celui qui a écrit ce billet. Mais elle décide de continuer à chercher le soleil, même si pour cela, elle doit escalader chaque jour la montagne. Mais en même temps, elle est sage quand même. Sur tout le palais, elle met des affiches qui disent que toute personne qui peut l'aider à faire entrer le soleil au palais recevrait une récompense, tenez-vous bien, en pierre précieuse. Ça, c'est intéressant. En peu de jours, tout le monde sut que la princesse voulait amener le soleil au palais. Mais bien sûr, personne ne put l'aider. Certains décidèrent que la princesse était folle, car elle désirait l'impossible. Mais d'autres en conclurent qu'elle était sage, car elle voulait accomplir l'impossible. Mais personne ne fut en mesure de l'aider. Le lendemain matin, le vieux sage se présente devant la princesse et l'informe que le délai qui lui était consenti allait bientôt prendre fin. Il lui expliqua que son père, le roi, lui avait demandé d'allumer un grand cierge. Et quand le cierge, vous savez ce que c'est un cierge ? Une très grande bougie. Je ne sais pas s'il y a des bougies à la mosquée, mais dans les églises, il y a des grandes bougies. Il peut y en avoir des grandes comme ça. Alors, il faut beaucoup de temps pour que la bougie, elle fonde. Mais les jours passent et la bougie commence à fondre. Ouï, ouï, ouï. Et bientôt, la bougie sera complètement fondue. Et qu'est-ce qui va se passer ? Qu'est-ce qui va se passer ?
2: Il n'y aura plus de lumière.
1: S'il n'y a plus de lumière à la bougie, elle sera enfermée dans le coffre. Aïe, aïe, aïe, vous y pensez à ça. Quand le sage eut quitté la chambre, la princesse fut de nouveau très triste. Elle sut qu'elle ne pourrait pas devenir reine. Elle se mit à s'imaginer parée des atours royaux, le diadème, les colliers. Et si elle ne réussit pas, elle ne pourra jamais mettre tout ça. Mais pendant qu'elle est plongée dans son chagrin, un vieil homme, au pied des murailles, essaye de rentrer dans le palais. Mais c'est un vieil homme pas très bien habillé. Et les gardes, vous savez qu'il y a des gardes autour du palais. Qu'est-ce qu'ils font ? Eh bien, ils chassent le vieux monsieur. Ils veulent l'empêcher de rentrer. Mais quand même, le vieux monsieur est têtu. Et la princesse voit ça depuis sa fenêtre. Et elle entend le vieillard crier aux gardes : « Je veux entrer pour aider la princesse !» Mais les gardes lui répondent : « Comment est-ce que tu peux aider la princesse ? Espèce de vieillard décrépit, trop vieux, t'as plus de dents, t'es mal habillé. » Les gardes, ils sont quand même pas très sympas. Alors le vieux monsieur s'en va. « Comment tu peux l'aider, toi ?»« Bon, bon, il dit. » Demandez-lui alors à la princesse comment elle va faire rentrer le soleil dans le palais. Et il s'en va. La princesse ouvre sa fenêtre, elle essaye de l'appeler, mais déjà, le vieux monsieur est parti. Alors elle va voir les gardes et leur dit « Mais pourquoi vous avez fait partir ce vieux monsieur ? Allez me le chercher !» Mais ils vont le chercher, mais bien sûr, il est déjà parti, ils ne le retrouvent pas. Alors les gardes viennent et puis ils disent à la princesse « Non, on n'a pas pu le trouver. » Alors la princesse demande au commandant de la garde de venir. C'est un homme qui est fort, qui est sage et qui est dans le palais depuis 10 ans. Il connaît bien les gens. Je ne sais pas, il s'appelle peut-être Hassan. Ça, je ne sais pas. C'est possible. Lorsqu'il entre dans la chambre, il l'interroge sur le vieillard qui a été chassé par les gardes et il veut savoir s'il était déjà venu au palais. Le garde répond, le vieil homme vient chaque soir, mais les gardes l'empêchent d'entrer parce qu'ils pensent qu'il est fou. Alors dis-moi comment il est, ce vieux monsieur. C'est un pauvre homme qui porte toujours une petite lampe avec lui, répond le commandant. Alors, la princesse dit au commandant, « Si ce vieil homme revient demain, tu le laisses entrer, » dit la princesse. Mais, hélas, le vieil homme ne revient pas. La princesse se retrouve de nouveau dans le désespoir. Elle pleure dans la chambre. Et puis, oh, elle aperçoit encore une autre feuille qui est glissée sous la porte. Elle court la prendre. Elle lit, « Le temps presse, le grand cierge est sur le point de se consumer. » Se consumer, c'est être presque toute la cire est fondue. Les pleurs, ni la tristesse, ne résolvent les problèmes. La princesse sent qu'elle doit absolument faire quelque chose, sinon elle va passer sa vie enfermée dans un coffre. Alors, elle convoque de nouveau le commandant de la garde et elle lui dit « Je veux que vous m'ameniez au palais tout homme, où qu'il soit dans le royaume, qui porte une petite lampe. » Surpris, le commandant lui dit ben, « Tout cela pour ce vieux fou ? Je dois consulter ce vieillard. Peut-être a-t-il la solution à mes problèmes ?» Alors, tôt le matin, le commandant envoie les gardes aux quatre coins du royaume avec l'ordre d'amener tous les hommes qui auront une lampe. Le soir venu, la princesse se met à guetter devant sa fenêtre et elle attend les hommes qui vont porter des petites lampes. Mais alors, voilà un étrange spectacle qui s'offre à ses yeux. Dans le lointain, là-bas, l'horizon est encore tout sombre. Des milliers d'hommes arrivent avec des petites lampes des quatre coins de l'horizon et ils s'avancent vers le palais. Et ils arrivent au palais. Le palais qui est bien sûr fermé. Ils s'attroupent devant le palais. Et à chaque instant, le flot des porteurs de lampes grossit. Ils ne peuvent pas rentrer parce que la porte est trop étroite. Alors, qu'est-ce que fait la princesse ? La princesse demande, je vous le donne en mille, elle demande à tous ses serviteurs de casser les murs du palais. Tous les murs rasés, tous les murs cassés. Vous avez vu déjà ? Un palais avec plus de murs. Eh bien, les murs cassés vont permettre à tous les hommes, avec leurs lampes, de tenir la lampe. Ensuite, quand elle arrive dans la cour, la lumière étincelle comme un soleil, tant il y avait d'hommes avec des lampes. Et le commandant de la garde, Monsieur Hassan, dit « Princesse, je ne peux pas reconnaître le vieillard, car ils se ressemblent tous. Comment vous voulez que je fasse ?» Mais la princesse est déjà très contente, parce qu'il y a toutes les lampes qui ressemblent déjà au soleil. Elle a même du mal à ouvrir les yeux, car la lumière est tellement forte qu'elle l'éblouit. Elle dit au commandant de la garde « Je ne pouvais pas imaginer qu'il y avait un tel nombre de lampes dans mon royaume. » Oh, Hassan lui explique, « Vous savez, les gens ont peur des voleurs. » « Mais non, réplique le sage, « quand la nuit tombe, chaque homme porte une petite lampe pour reconnaître son chemin. » Il se tourne vers la princesse et il ajoute, « Est-ce que tu peux porter toutes ces lampes en même temps ?»« Bien sûr que non, » répond la princesse. « Alors, il en va de même pour le soleil, » poursuit le sage. « Il est trop grand pour qu'un seul homme ou une seule femme puisse l'attraper. » Maintenant, j'ai tout compris, dit la princesse. Les petites lampes réunies sont le soleil auquel pensait mon père. « Oui, » dit le sage, « mais regarde là-bas. » le soleil commençait à se lever et ses rayons pénétraient dans le palais. Comme les murs étaient cassés, le soleil n'était plus empêché de rentrer et tout le palais est illuminé par le soleil. Et voilà comment la petite princesse, peut-être qu'elle s'appelait Nour, la petite princesse Nour, entourée de son commandant qui s'appelle Hassan, va pouvoir devenir la nouvelle reine. Voilà, voilà.

César. Souvent, le père de César leur racontait des histoires, surtout celles de leur pays. L'histoire que César préférait est celle de l'empereur des crocodiles, qui est très grand, très gros et qui n'a jamais peur. Quand je serai grand, je serai un empereur des oiseaux, dit César. Empereur, pourquoi pas, dit son père. Mais pour cela, il faudra retourner là-bas et là-bas. C'est dangereux, il y a plein de crocodiles. Heureusement, ici, il n'y en a pas. Quand je serai grand, je serai un empereur des oiseaux. Et je mangerai un crocodile, dit César. C'était un dimanche après la distribution des graines. Il faisait beau. Soudain, César s'arrêta de chanter, se mit contre son père et chuchota : Papa, regarde la porte de la cage est ouverte et la fenêtre aussi. Viens, retourne chez nous au pays des crocodiles. Il sauta sur le bord de la fenêtre. César s'écria à son père : Dehors, il y a des chats. Un empereur n'a jamais peur, dit César. Allez, viens, on s'en va. « Je suis bien ici, » dit son père. « Je n'ai pas envie de recommencer ma vie, mais je comprends que tu veuilles voir le pays où tu es né. Vole vers le sud, toujours au sud. N'oublie pas et attention aux crocodiles. Papa, on a des ailes pour voler. C'est fait aussi pour s'échapper. Viens avec moi, César, j'entends venir quelqu'un. » César hésita, et d'un coup d'aile, il s'envola. Il revint aussitôt se poser sur une branche pour crier à son père. « Regarde, papa, je suis dehors !» Mais la fenêtre s'était refermée et dans les vitres, il n'y avait plus que le reflet du ciel. Alors il est parti pour de bon, à voler. Quelle sensation merveilleuse! César était heureux, pourtant son père lui manquait. Déjà, alors de temps en temps, pendant qu'il volait, quelques larmes coulaient. Après un long voyage vers le sud, toujours au sud, César arriva au bord du nid, où justement dormait un crocodile. « C'est énorme un crocodile !» se dit-il, et plutôt inquiétant. Papa avait raison. Mais un empereur n'a jamais peur. César s'approcha donc du crocodile, il remarqua que des mouches volaient autour de lui. « Miam, miam !» se dit-il. « C'est vous l'empereur de ce pays ? » fit-il pour engager la conversation. Le crocodile ouvrit un œil. « Vous savez, moi aussi je suis né ici !» dit César. « Dégage !» fit le crocodile charmant. « Dit César, pas étonnant que vous viviez seul avec cette mentalité !» Voyant le crocodile refermer son œil, César eut une idée. Il s'envola puis se posa entre ses yeux. Rrr, fit le crocodile. Oh là là, fit César. César s'envola et se reposa exactement au même endroit. Rrr, raté. Rrr, encore raté. À chaque coup de dent du crocodile, César s'envola, attraper quelques mouches et se reposer pour les croquer. « Après tout, il n'est pas si gênant ce petit, » se dit finalement le crocodile. « Et puis s'il peut me débarrasser de ces mouches qui m'horrifient, je suis même assez content qu'ils me prennent pour domicile. Je suis bien plus en sécurité ici que dans une cage, » se dit César. « Grâce à son beau vieux crocodile, personne ne peut s'approcher. Il y a plein de mouches à manger et peut-être même, on ne sait jamais, un ami à qui parler. » Au bout de quelques jours. En effet, difficile de manger un crocodile, dit César, à haute voix. Impossible de manger un oiseau, dit le crocodile. C'était de toute sa vie la phrase la plus longue que le vieux crocodile avait jamais prononcée. Le soir même, César décida d'écrire à son père. Voici comment sa lettre commence. Mon cher petit papa, dans notre pays, il fait très beau. Je me baigne souvent et me nourris comme il faut. Et figure-toi que le crocodile ne se mange pas. Mais plus tard, tu verras, je serai quand même l'empereur des oiseaux.

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